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0: bienvenue sur Radio J, il est 6h, nous sommes le lundi 8 juin 2026 et j'ai le plaisir de vous accompagner avec toute l'équipe et ce jusqu'à 9h. Ravi de vous retrouver sur Radio J alors que Ilana profite de jours de repos bien mérités. Nous allons donc démarrer la semaine ensemble autour de moi. Une équipe que vous connaissez bien, Éléonore, Claude, bonjour.
1: Bonjour Rudy, bonjour à tous.
0: Vous allez nous informer, il y a beaucoup de choses à dire ce matin tout au long de la matinée. Puis derrière la vie de celui que j'ai un immense plaisir à retrouver, tout comme Éléonore d'ailleurs. À chaque fois que je vous accompagne sur Radio J, il me regarde avec son petit sourire. C'est Greg, bonjour Greg, notre réalisateur.
2: Bonjour mon cher Rudy, oui, grand plaisir à vous retrouver tant que nous sommes protégés par une vitre.

0: au long de cette matinale sur cette salve de missiles iraniens qui a visé le nord d'Israël hier soir. Et ces missiles outils qui, eux, visent actuellement la région de Tel Aviv. Une première depuis l'accord de trêve conclu entre les États-Unis et l'Iran. Nos correspondants en Israël et aux États-Unis sont mobilisés. Sébastien Lévy, Pascal Sunshine, Daniel Haïk, sans oublier évidemment Raphaël Jérusalemi avec qui nous dialoguerons à 8h35 et on essaiera d'y voir plus clair. Et puis dans quelques minutes, nous donc partirons aux États-Unis. On fera le point justement sur la posture de Donald Trump face à ces derniers développements. Le président américain demande à Israël de ne pas répliquer. Voilà pour l'essentiel du programme qui vous attend. Évidemment, on va traiter cette information tout au long de ce 6-9. Par le journal avec vous, Éléonore Claude, en Israël. Donc la nuit a été marquée par une dizaine de salves de missiles balistiques iraniens. Une réponse selon Téhéran à des frappes menées plutôt par Israël sur le Liban.
1: Oui, les sirènes ont notamment retenti dans tout le nord du pays et à Jérusalem. L'armée israélienne indique que l'ensemble des missiles a été intercepté ou a touché des zones ouvertes, dont un ce matin lancé tôt par les Houthis du Yémen sur Tel Aviv. Aucune victime directe n'est à déplorer pour le moment. Deux blessés sont à signaler. Toutefois, des civils qui ont été atteints en se rendant vers des abris. Une femme de 79 ans a été modérément blessée. Elle a été transférée à l'hôpital. Et puis le magazine David Adom a par ailleurs signalé un point d'impact à proximité de la gare de Kfar Yehoshua. Sans faire état de victime, dès aujourd'hui, le commandement central annonce donc la fermeture des écoles dans le pays et la réduction des transports publics à 75%.
0: Et face à cette escalade, Benjamin Netanyahou assure qu'Israël répondra avec force à ces attaques iraniennes.
1: Oui, hier soir, le Premier ministre a réuni son cabinet qui s'est dit prêt à mener de nouvelles frappes sur l'Iran. Et puis dans la nuit, l'armée aérienne israélienne a ciblé l'Iran, frappant notamment Tabriz et Ispahan. La presse iranienne rapporte également des explosions dans Téhéran. Téhéran qui indique de ce côté que ces tirs étaient un avertissement en réponse à la poursuite des opérations israéliennes au Liban, qu'Israël annonce renforcer désormais, dénonçant une grave erreur de la part du régime. Écoutez à ce propos Effie Defrin, porte-parole de Tzahal, hier soir.
2: Le terroriste iranien a commis une grave erreur en choisissant une fois de plus la voie du terrorisme. Le régime tente d'établir une nouvelle équation en procédant à des tirs directs sur notre territoire en réponse aux frappes de Tzahal sur Dariyeh. Nous ne le permettrons pas. Nous avons frappé Dariyeh en réponse aux tirs incessants du Hezbollah sur les localités du nord. Tzahal continuera d'opérer sur l'ensemble du territoire libanais et d'approfondir les dommages infligés à l'organisation terroriste. Nous ne permettrons pas la poursuite des tirs contre les citoyens de l'État d'Israël.
1: Effie Defrin, porte-parole de Tzahal. Les gardiens de la révolution précisent de leur côté qu'ils sont également prêts à mener de plus vastes attaques dans la région en cas de poursuite des frappes contre ces proxys. Washington se veut apaisant et enjoint Israël à ne pas répondre aux attaques iraniennes.
0: Et justement, le président américain Donald Trump appelle l'Iran à retourner à la table des négociations.
1: Vous avez tiré vos missiles, c'est suffisant. Revenez négocier et trouvez un accord, a déclaré le locataire de la Maison Blanche au régime des Mollahs. Les négociations devraient aboutir en début de semaine prochaine, selon le secrétaire américain à la guerre, Pete Hegseth. On l'écoute sur Fox News. En ce moment, le président est déterminé à obtenir un excellent accord pour les États-Unis qui garantisse que l'Iran n'acquerra jamais l'arme nucléaire. Je le vois œuvrer dans ce sens chaque jour. Il y est pleinement engagé. Et nous sommes prêts au département de la guerre, si cela n'aboutit pas, à faire ce qui doit être fait pour s'assurer que l'Iran n'obtienne jamais l'arme nucléaire. Mais nous négocions activement. Les choses avancent. Le trafic maritime se poursuit. L'Iran ne devrait pas tirer dessus. Et si cela arrive, nous y répondrons, comme vous pouvez vous y attendre. Mais en définitive, nous pensons qu'un accord, un excellent accord, est susceptible d'arriver prochainement. Pete Hegseth sur Fox News, le secrétaire américain à la guerre. Donald Trump, de son côté, craint une mise à mal des pourparlers en cours. Après les menaces de riposte israélienne, il s'est également exprimé sur le dossier libanais, exigeant des frappes plus chirurgicales contre le Hezbollah. Volet libanais qui ne fait pas partie des pourparlers pour le moment, en dépit des revendications iraniennes. Et puis le dossier nucléaire, lui, serait en bonne voie, mais la levée du gel des avoirs iraniens n'est toujours pas à l'ordre du jour pour le président américain.
0: En Israël, un attentat commis hier dans le centre du pays, à proximité de la Judée-Samarie.
1: Plusieurs localités ont été touchées, dont Korav Yaïv, Tzur Yitzhak et Tzur Nathan. L'assaillant, un arabe israélien d'une vingtaine d'années, originaire de la ville de Taïbé, a été abattu par la police. L'armée israélienne a d'ailleurs annoncé la mort d'un réserviste dans les affrontements. Le sergent-chef Haïm Kloumiti, 55 ans, habitant de Tzur Nathan, combattant de défense territoriale au sein du bataillon de la brigade Ephraim.
0: En France, l'affaire Liana continue de secouer l'exécutif qui reconnaît de graves défaillances.
1: Oui, ce sont les mots employés hier par le ministre de la Justice, Gérald Darmanin, sur LCI. Le ministre a annoncé une revue d'ici au 14 juillet de l'intégralité des quelques 70 000 plaintes impliquant des enfants. Des sanctions pouvant aller jusqu'à la révocation de magistrats sont envisagées. Pour rappel, la fillette de 11 ans retrouvée morte jeudi dernier dans le Gers était la cible d'un suspect qui avait pourtant déjà fait l'objet de plusieurs plaintes pour viol sur mineur, classées sans suite. Hier, à Florence, dans le Gers, plus de 6 000 personnes se sont réunies lors d'une marche à son hommage.
0: En France, toujours 4 mois de prison avec sursis contre une étudiante de la Sorbonne condamnée pour antisémitisme.
1: Théma Nézard avait exclu de son groupe Instagram des étudiants au nom à consonance juive. Le tribunal correctionnel de Paris l'a reconnue coupable de harcèlement scolaire à caractère antisémite. Elle devra donc effectuer un stage de 2 jours au mémorial de la Shoah. À noter que 2 des victimes ont dû changer d'université, tandis que la condamnée, elle, poursuit sa scolarité.
0: Merci, Éléonore Claude. La météo de ce lundi avec une dégradation qui arrive par l'ouest dès ce matin. Elle amènera de la grisaille et quelques pluies sur la façade atlantique et ce jusqu'à Paris. L'après-midi, c'est quasiment l'ensemble de la France qui sera concernée par cette perturbation et un temps instable. Le soleil résistera tout de même au bord de la Méditerranée. Côté température, eh bien cette saison, il fait ce matin 21 à Paris, 19 degrés à Bordeaux, 22 à Strasbourg, 23 à Marseille, à Montpellier, 24 à Lyon. La maximale sera pour la Corse et Bastia, 26 degrés. L'après-midi, ça bougera un peu. On reste dans la même échelle, hein, ou ça bougera peu, pardon. On restera dans la même échelle de température, 22 à Paris, 24 à Strasbourg et à Marseille. Il fera en revanche plus frais sur la côte atlantique avec 15 degrés à Brest. En Israël, ça sera plein soleil et température très douce, voire même chaude. Il faudra compter jusqu'à 30 degrés dans la capitale, Jérusalem. 33 degrés du côté d'Elat dans le sud. Et puis sur la côte, on respirera un peu mieux avec 24 degrés à Haïfa et 25 degrés à Tel Aviv.
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0: 6h passé de 8 minutes sur Radio J. Bon réveil, on va prendre comme chaque matin la direction d'Israël pour décrypter l'actualité de ces dernières heures avec Pascal Zonchain. Pascal, qui est actuellement aux abris, étant donné qu'une nouvelle alerte vient de retentir après donc une nuit extrêmement agitée. Est-ce que vous êtes avec nous, Pascal?
4: Oui, Rudy. Oui. Effectivement, on est actuellement sous bombardement iranien ici à Jérusalem. Les sirènes ont retenti il y a un peu plus d'une minute et on entend des explosions. Difficile de dire pour l'instant s'il s'agit d'impact ou apparemment plutôt d'interception de missiles. Les alertes ont retenti dans toute la région, la plaine de Judée, la Judée-Samarie, et aussi Beersheba, Ashkelon, la plaine côtière. Donc c'est une deuxième attaque de l'Iran depuis hier soir. Alors qu'il y a un peu plus d'une heure, c'est le Yémen qui a tiré un missile balistique vers le centre d'Israël. Le missile a été intercepté. Pour l'instant, difficile de vous dire combien de missiles comporte cette nouvelle salve tirée en ce moment même par l'Iran sur le centre d'Israël. On attendait évidemment une riposte iranienne après que Tzahal a frappé en riposte au premier bombardement d'hier soir vers 22h. Tzahal a frappé vers 4h30 ce matin, heure locale, une dizaine de cibles en Iran, essentiellement dans l'ouest et le centre de l'Iran. Les cibles visées étaient des cibles militaires, dépôts et rampes de lancement de missiles, système de radar, donc des dépôts également de drones, donc essentiellement des cibles militaires, pas de cibles civiles, pas de frappe contre des infrastructures énergétiques non plus de l'Iran. Au même moment, apparemment, l'Iran a également tiré aussi des missiles contre une base américaine dans le sud de l'Arabie Saoudite. Donc voilà où on en est à l'heure où je vous parle. Pour l'instant, ici à Jérusalem, on n'entend plus d'explosion après plusieurs déflagrations violente il y a un peu moins de 2 minutes.
0: Il faut rappeler évidemment que cet épisode... Je vous en prie. Cet épisode donc avait démarré hier soir par des tirs sur le nord d'Israël et Donald Trump avait demandé à Benjamin Netanyahu de ne pas répliquer, mais le premier ministre israélien lui ne l'entendait pas de cette oreille et donc a répliqué dans la nuit.
4: Oui, on avait entendu tout de suite après le premier bombardement iranien hier soir vers 22h sur Israël, la réponse publique immédiate de Donald Trump, ça suffit, vous avez tiré vos missiles, Israël a tiré sur la banlieue sud de Beyrouth contre des objectifs du Hezbollah. Maintenant, vous arrêtez tout, on est tout près d'un accord, ça n'est pas le moment de tout casser. C'était en substance la première réaction de Donald Trump, qui avait d'ailleurs tout de suite indiqué aux médias qu'il allait appeler Benjamin Netanyahu pour l'enjoindre à ne pas riposter à cette riposte iranienne. On a vu donc que Benjamin Netanyahu, évidemment, n'a pas tenu compte de l'injonction de Donald Trump, ou en tout cas, peut-être est parvenu avec lui à un compromis, puisqu'on voit que les frappes de ce matin contre l'Iran ont été des frappes relativement limitées, apparemment seulement une dizaine de cibles. Il faut maintenant évidemment attendre ce qui va se passer, dans la mesure où, bien évidemment, à partir du moment où l'Iran vient à nouveau de riposter contre Israël, Israël ne peut pas rester sans réagir, donc peut-être une deuxième vague de frappes de Tzahal dans les minutes ou dans les heures qui viennent à destination de l'Iran.
0: Pascal, est-ce que vous avez le sentiment que l'Iran joue l'embrasement ?
4: L'Iran, difficile de le dire. Pour l'instant, l'Iran estime qu'il est en position de force dans les négociations face aux États-Unis. Il est intervenu sur le Liban. Il est venu en fait au secours de son proxy libanais, le Hezbollah, pour une raison simple. Il veut un accord global qui protège évidemment tous ses intérêts, y compris ses milices supplétives. On a vu ce matin que les Houthis ont tiré sur Israël. Le Hezbollah, donc, évidemment, a appelé l'Iran à son secours. Est-ce que l'Iran est prêt à réengager une escalade avec les États-Unis ? Ça va dépendre aussi de la réaction américaine. Pour l'instant, ce qui semble, c'est que l'Iran estime qu'il a l'avantage et qu'il peut encore gagner des points dans la négociation face aux États-Unis.
0: Et puis pour terminer rapidement, on va revenir sur l'attentat dans le Sharon hier qui a fait 5 blessés et un mort, le réserviste Raïm Kalomiti, âgé de 55 ans.
4: Oui, un attentat qui a eu lieu à Tayrola. Pardonnez-moi, mais évidemment dans les circonstances particulières de ce direct où on est avec les voisins dans la cage d'escalier pour faute évidemment d'avoir un abri à proximité. Oui, en ce qui concerne cet attentat, il a été commis par un arabe israélien de Taïbé. Il a fallu près de 4 heures pour arriver à l'arrêter. Il y a eu 5 blessés. Et donc un mort, le réserviste qui assurait la protection de la localité de Tsournatane.
0: Merci à vous Pascal Zanchet, faites attention à vous, on vous retrouvera donc à 7h26, on fera un nouveau point de situation dans votre Zoom Israël tout à l'heure. Il est bientôt 6h15 sur Radio J, bon réveil.
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0: Et voici l'essentiel de l'actualité avec Éléonore Claude.
1: Et oui, la nuit a été très agitée en Israël, marquée par une dizaine de salves de missiles balistiques iraniens. Tous ont été interceptés ou tombés en zone ouverte. 2 blessés légers sont toutefois à déplorer et un point d'impact a été signalé près de la gare de Kfar Yehoshua. Et puis ce matin, toujours un missile outil a été lancé depuis le Yémen visant Tel Aviv. Les écoles sont donc fermées dans tout le pays et les transports publics largement réduits. En réponse, l'aviation israélienne a frappé dans la nuit l'Iran, ciblant Tabriz et Ispahan, mais des explosions ont également été rapportées à Téhéran. Benjamin Netanyahou a promis une riposte avec force, en dépit de l'appel américain à ne pas répliquer. Les gardiens de la révolution menacent de leur côté de frappes encore plus larges dans la région si les opérations israéliennes se poursuivent. Et puis Washington tente de calmer le jeu. Donald Trump enjoint l'Iran à retourner à la table des négociations et demande à Israël des frappes plus chirurgicales au Liban. Le secrétaire à la guerre Pierre Pitexet espère, lui, un accord d'ici le début de la semaine prochaine.
0: Merci, Éléonore Claude.
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0: Allez, place à Chérie, votre chanson israélienne du jour avec ce matin un hommage à un artiste majeur de la musique Mizrahi qui nous a quittés ce week-end. Il avait seulement 63 ans. Ishai Levy était l'une des plus grandes voix de cette musique orientale. Ses chansons ont, selon Benjamin Netanyahu, ému des millions d'Israéliens. Il laisse derrière lui des tubes. On va écouter l'un de ses tubes dans quelques secondes. Et également une vingtaine d'albums. Ishai Levy est né en 1963 du côté de Rosh Ha'in dans une famille venue du Yémen. C'est donc après son service militaire qu'il avait sorti son premier album et sa carrière avait décollé dans les années 80. Et la chanson qu'on va écouter date des années 2010. Vous la connaissez certainement. Hommage à Ishai Levy, Record romantique, chanson romantique sur Radio J.

0: Ishaï Lévy, Rico de Robanti sur Radio J.
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0: Et on va maintenant prendre la direction de Washington, comme nous le faisons chaque lundi, pour retrouver le correspondant de Radio J, Sébastien Lévy. Bonjour Sébastien.
2: Bonjour Rudy, bonjour à tous.
0: Alors on va évoquer avec vous évidemment la manière dont la Maison-Blanche perçoit ces frappes iraniennes actuellement qui donc s'abattent sur Israël. Donald Trump l'a dit hier, hein, il veut calmer le jeu.
2: Il veut calmer le jeu. Alors il a clairement eu donc il y a eu des fuites qui sont parties par la presse. C'est même d'ailleurs lui a dit directement en fait qu'il a dit. Alors moi il m'a fait un peu penser si même si l'heure n'est pas, je dirais à la rigolade. Mais c'est vrai que quand on entend Trump dire bon c'est bon chacun a tiré, maintenant vous pouvez faire penser à un père de famille excédé par ses deux enfants indisciplinés en leur disant maintenant ça suffit. Sauf que évidemment ça ne fonctionne pas comme ça. Trump veut à la fois un apaisement parce qu'il estime à tort ou à raison qu'un deal est proche et donc il a demandé effectivement à Netanyahou d'arrêter. Pour moi, ce qui est intéressant dans les propos par rapport au Premier ministre israélien de l'enjoindre à ne pas répondre, c'est ça s'inscrit, c'est la même séquence en fait qui se poursuit après la première conversation orageuse de la semaine dernière où il avait dit you're fucking crazy, t'es cinglé, arrête de bombarder tout, etc. Et on a dans la même logique aujourd'hui où Trump sent il y a clairement une impatience de la part de Donald Trump, il veut que ça s'arrête. Le souci, c'est que cette impatience, il y a un autre acteur qui est en train de l'avoir, c'est l'Iran. Et on peut se demander si l'Iran ne s'est pas dit, n'a pas voulu poser son avantage en voyant un Trump excédé, un Trump impatient. Et il saurait que Trump peut-être mettrait pression sur Netanyahou pour ne pas répondre. Or, évidemment, Israël est un pays indépendant et l'État d'Israël ne pouvait pas ne pas répondre. La question maintenant, évidemment, c'est qu'est-ce qui va se passer? Les prochaines réactions de Trump seront extrêmement, extrêmement importantes dans les prochaines heures.
0: Parce qu'on a effectivement le sentiment que Benjamin Netanyahou, en tout cas le duo Netanyahou-Trump, se retrouve dans une situation très compliquée, pris en étau par cette dernière provocation iranienne.
2: Exactement, et vous savez en fait, et les deux hommes, ils sont aussi dans une situation assez similaire. Vous savez, les deux ont aussi évidemment en charge de la sécurité de leur pays, et donc le Premier ministre israélien ne pouvait pas ne pas répondre. Et puis les deux ont aussi des impératifs électoraux, et ça les Iraniens le savent aussi. Benjamin Netanyahou en tant que dirigeant, mais aussi en tant que candidat, ne peut pas ne pas répondre pour assurer la sécurité de son pays. Et puis Donald Trump, pour des raisons aussi électorales, veut en finir avec cette guerre, veut aussi montrer qu'il est aux commandes, et c'est lui qui dicte l'agenda. Et c'est aussi peut-être à cette aune électorale qu'on peut comprendre ces coups de colère de la semaine dernière ou aujourd'hui, pour dire c'est moi qui dicte l'agenda, c'est moi qui veux en finir avec cette guerre. Et vous avez clairement une prise en étau, je dirais, des deux pays, des deux dirigeants, et donc d'une certaine façon de la relation israélo-américaine qui est solide sur le fond. Mais c'est vrai que là, vous avez des intérêts divergents. Pourquoi ? Parce que les deux dirigeants ont aujourd'hui des intérêts assez divergents, politiques, géopolitiques et aussi électoraux.
0: Alors effectivement, vous évoquiez cette conversation, cet échange houleux la semaine dernière qui a marqué l'actualité, en tout cas les relations entre Israël et les États-Unis. Vous l'avez rappelé, le président américain traite le premier ministre de fou, en ajoutant que tout le monde désormais, à cause de lui, déteste Israël. Je ne fais que citer. Alors, on sait qu'une conversation privée ne filtre jamais par hasard. Pourquoi le président américain a, selon vous, rendu public cet échange?
2: Ce qui est intéressant, c'est que dans la séquence, vous avez d'abord la conversation qui filtre. Je pense que c'est aussi important pour les raisons que j'évoquais plus haut, c'est-à-dire pour Donald Trump de montrer qu'il avait une conversation extrêmement dure avec le Premier ministre israélien qui lui montrait d'une certaine façon qui était le patron. Donc ça, c'était important. Et puis ensuite, vous avez eu un démenti du gouvernement israélien. Et c'est là où, pour moi, c'est le plus intéressant. À ce moment-là, Trump a pris officiellement la parole pour dire « j'ai effectivement dit ça ». Donc je pense que Trump n'a pas dû trop apprécier le démenti de Netanyahou. Donc je pense que c'était aussi important pour Donald Trump de montrer qui était d'une certaine façon le chef dans cette relation. C'est que lorsque quelque chose fuitait, c'était vrai. Et donc la vérité venait de Washington et pas de Jérusalem. Je pense que c'était important. Et puis il y a vraiment une bataille de narratif qui est très importante. Donald Trump veut montrer qu'il ne se laisse pas dicter sa conduite par Israël, que c'est lui qui est aux commandes, que c'est lui qui impose ses désidérats à Israël, ce qui est la vérité d'ailleurs, mais on le voit bien. Évidemment, ça n'est pas Israël qui dicte à Washington sa conduite. Donc je pense qu'il y a une vraie composante politique. Et puis c'est aussi pour Trump un moyen de montrer aux autres pays de la région qu'il fait tout pour, je dirais, freiner un peu Israël et imposer un accord de paix. Donc là encore, encore, je pense qu'il y a une vraie volonté dans cette fuite qui a été organisée de montrer qui était aux commandes de cette relation. Et c'est vrai que c'est une séquence qui n'a pas été extrêmement favorable pour le président israélien, également d'un point de vue électoral, puisque ça l'a montré un petit peu à la merci de Trump. Un seul point, ceci dit, peut-être assez positif pour Netanyahou, bah c'est que ça montre qu'il défend les intérêts de son pays, mais que le partenaire qui, in fine, peut-être parfois doit imposer ses vues, c'est le gouvernement américain, et Netanyahou a quand même une marge de manœuvre limitée, et ça, c'est aussi ce qu'il peut expliquer sans doute à son cabinet de sécurité.
0: Sébastien Lévy, comment les Américains, les Juifs américains, ont-ils perçu cette séquence qui se poursuit aujourd'hui, on va dire, cette friture sur la ligne entre Jérusalem et Washington? Est-ce que cela crée de l'inquiétude dans la communauté juive américaine?
2: Vous savez, la communauté juive américaine, elle est de toute façon inquiète. Elle est inquiète puisque vous avez une explosion des actes antisémites. Encore le dernier mois, New York a été vraiment très, très, très mauvais. Vous avez 70% des actes de haine sont des actes antisémites. Donc vous avez cette crainte déjà d'une hausse des actes antisémites. Vous avez à côté de ça une très très forte impopularité d'Israël dans le monde entier. Il y a un dernier institut qui l'a montré, l'Institut Pew Research. Et aux États-Unis, vous avez donc 60% des Américains, dont 70% des démocrates, 80% pardon, des démocrates qui ont une mauvaise opinion d'Israël. Vous avez à côté de ça une impopularité de la guerre. Et vous avez effectivement la crainte chez les Juifs américains que Israël soit rendu demain le responsable de cette guerre. Et donc, par association, par extension, eux, puisque effectivement, avec le fameux mythe du pouvoir juif qui imposerait ses vues. Et donc, quand vous avez les actes antisémites d'un côté, vous avez l'impopularité de la guerre et d'Israël de l'autre, c'est une situation qui, effectivement, n'est pas agréable. Et lorsqu'on connaît aussi la proportion de Donald Trump, quand les choses tournent mal, à peut-être, à un moment donné, désigner des boucs émissaires, ça inquiète. J'ajouterais un point qui inquiète aussi la communauté juive américaine ici, ce sont les rumeurs d'espionnage des États-Unis par Israël, qui en plus rajoutent une couche en disant, et on pense qu'il y a eu des fuites qui viennent des Américains pour justement rejeter la faute sur Israël. Donc quand vous mettez tout ça bout à bout, il y a effectivement un tableau qui est extrêmement inquiétant pour les Juifs américains, et donc ça ne fait que rajouter. Je dirais que cette tension présente entre Trump et Netanyahou risque encore de monter la température, et encore une fois, ce qui va se jouer dans les prochaines heures est très très important sur les réactions de Donald Trump par rapport justement à cette inquiétude des Juifs américains.
0: Alors ce qu'il faut également expliquer, hein, c'est que le président américain, sur un plan purement intérieur, est dans une mauvaise période. Il peine à convaincre et il a subi plusieurs revers ces derniers jours.
2: Oui, et ça c'est très important à comprendre. Il a eu des revers judiciaires, un truc qui quelque chose qui peut paraître dérisoire, mais ça compte pour lui. Vous avez le concert du 4 juillet, vous avez tout, absolument tous les chanteurs qui, les uns après les autres, se défilent. Vous avez le Congrès qui refuse de voter un fonds d'indemnisation pour les émeutiers du 6 janvier, c'est quelque chose de très important pour Donald Trump. Donc vous avez des difficultés intérieures très fortes pour Donald Trump. Vous avez une frustration par rapport aux célébrations qui arrivent, son anniversaire puis le 4 juillet. Vous avez une guerre impopulaire avec un Israël impopulaire. Et donc vous avez la volonté peut-être chez Donald Trump à un moment donné de rejeter la faute sur Israël. Mais plus globalement, vous avez des difficultés, vous avez une énorme frustration de la part de Donald Trump. Et cette frustration, et c'est ça la grande inquiétude, c'est que les Iraniens le voient et se disent Donald Trump veut un accord à tout prix et que donc ils en profitent pour pousser leur avantage. C'est aussi, je pense, dans ce contexte qu'on peut comprendre. Donc impopularité à l'intérieur, impopularité de la guerre, volonté d'en finir, ça risque effectivement d'affaiblir la position des États-Unis et donc indirectement d'Israël. Je rajouterai un point puisque ça vient de tomber. Vous avez eu, et c'est là où je pense qu'il faut relativiser aussi tout ce qu'on dit, l'ambassadeur des États-Unis en Israël vient clairement d'exprimer en fait son indignation par rapport au tir iranien en Israël et donc d'appeler indirectement aussi les États-Unis à être solidaires des Israéliens. Vous avez aussi peut-être des tensions au sein même de l'administration américaine entre une aile traditionnellement pro-Israël et une aile un peu plus isolationniste. Donc là aussi, il risque de se passer des choses importantes au sein même de l'administration Trump dans les prochaines heures.
0: Merci à vous Sébastien Lévy, donc en direct de Washington comme chaque semaine où donc vous suivez la situation et on a fait donc le point ensemble hein, sur ce qui s'est passé cette nuit et la manière dont la Maison Blanche voit cette escalade en cours. On le rappelle évidemment, plusieurs salves de missiles ont été tirées en direction d'Israël tôt tard plutôt dans la nuit hier, dans la soirée des premier missile sur le nord du pays venant d'Iran, puis un missile outil qui est arrivé sur Tel Aviv, et puis Jérusalem ces dernières minutes visée par plusieurs salves de missiles. On était en direct avec Pascal Zunshine au moment où ces missiles se sont abattus sur la capitale israélienne. On y reviendra évidemment dans un instant, et puis on se connectera avec Jérusalem dans moins d'une demi-heure avec Daniel Haïk. Excellent réveil, vous écoutez Radio J.
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0: Soyez les bienvenus sur Radio J, si vous nous rejoignez, nous sommes le lundi 8 juin 2026. Bon réveil, il est 6h30. Éléonore, le journal Éléonore Claude en Israël. Donc les sirènes continuent de sonner ce matin après une nuit marquée par une dizaine de salves de missiles provenant d'Iran.
3: Oui, une réponse selon Téhéran à des frappes menées plus tôt sur Tyr, sur le sud du Liban. Les sirènes retentissent donc dans tout le nord du pays, sur la plaine côtière et à Jérusalem depuis quelques minutes. L'armée israélienne indique que l'ensemble des missiles a été intercepté ou a touché des zones ouvertes, dont un tôt ce matin lancé par les Houthis du Yémen sur Tel Aviv. Aucune victime directe n'est à déplorer. Deux blessés sont à signaler, toutefois des civils qui ont été atteints en se rendant vers des abris. Et puis une femme de 79 ans a été, elle, modérément blessée. Elle a été transférée à l'hôpital. Dès aujourd'hui, donc, le commandement central annonce la fermeture des écoles dans le pays et la réduction des transports publics à 75%.
0: Face à cette escalade, Benjamin Netanyahou donc a assuré qu'Israël répondra avec force à ces attaques iraniennes.
3: Hier soir, le Premier ministre a réuni son cabinet qui s'est dit prêt à mener de nouvelles frappes sur l'Iran. Et puis dans la nuit, l'aviation israélienne a frappé en visant notamment Tabriz, Isfahan et quelques cibles au cœur de Téhéran. Téhéran qui se fait d'ailleurs menaçante. Ces tirs étaient un avertissement en réponse à la poursuite des opérations israéliennes au Liban, qu'Israël annonce renforcée, dénonçant une grave erreur de la part du régime. Écoutez à ce propos le Premier ministre israélien hier soir devant son cabinet.
4: Au cours de la seule semaine dernière, nos forces ont éliminé 350 terroristes. 350 terroristes en une semaine. Ils ont pris la crête du Beaufort et ils ont découvert une immense infrastructure souterraine. Nous achevons l'élimination des foyers de terrorisme aux abords immédiats de notre frontière. Nous les frappons très durement et nous savons que le Hezbollah est en déroute. Nous ne permettrons aucun tir sur notre territoire ou nos localités et nous agirons en conséquence.
3: Le Premier ministre israélien Benjamin Netanyahou, de leur côté, les gardiens de la Révolution précisent qu'ils sont également prêts à mener de plus vastes attaques dans la région en cas de poursuite des frappes contre ces proxys. Mais Washington se veut apaisante et enjoint Israël à ne pas répondre.
0: Et le président américain Donald Trump, de son côté, appelle l'Iran à retourner à la table des négociations.
3: Vous avez tiré vos missiles, c'est suffisant. Revenez négocier et trouvez un accord, a déclaré le locataire de la Maison Blanche au régime des Mollahs. Les négociations devraient aboutir en début de semaine. C'est ce qu'indique en tout cas le secrétaire américain à la guerre, Pete Hegseth. Correspondance à Jérusalem, Pascal Zunshine.
5: Pour l'instant, l'Iran veut un accord global qui protège évidemment tous ses intérêts, y compris ses milices supplétives. On a vu ce matin que les Houthis ont tiré sur Israël.

0: aussi de la réaction américaine. Pour l'instant, ce qui semble, c'est que l'Iran estime qu'il a l'avantage et qu'il peut encore gagner des points dans la négociation face aux États-Unis.
1: Pascal Zonshine, notre correspondante à Jérusalem. Et puis Donald Trump, lui, craint une mise à mal de ses pourparlers en cours après des menaces de la riposte israélienne. Il s'est également exprimé sur le dossier libanais, exigeant des frappes plus chirurgicales contre les Hezbollah. Volet libanais qui ne fait pas partie des pourparlers pour le moment, en dépit des revendications iraniennes. Le dossier nucléaire, lui, serait en bonne voie, mais la levée du gel des avoirs iraniens n'est toujours pas à l'ordre du jour.
2: En Israël, toujours un attentat a été commis, attentat à l'arme à feu, commis dans le centre du pays, à proximité de la Judée-Samarie.
1: Oui, plusieurs localités ont été touchées, dont Korar Yair, Tzur Yitzhak et Tzur Natan. L'assaillant, un arabe israélien d'une vingtaine d'années, était originaire de la ville de Taïbé. Il a été abattu par la police. Et puis l'armée israélienne a d'ailleurs annoncé la mort d'un réserviste dans ces affrontements, le sergent-chef Chaim Kloumiti, 55 ans, habitant de Tzur Natan, combattant de défense territoriale au sein du bataillon de la brigade Ephraim.
2: L'actualité en France avec l'affaire Liana qui continue de secouer l'exécutif. L'exécutif qui reconnaît de graves défaillances.
1: Oui, c'est ce qu'a reconnu Gérald Darmanin hier soir, interrogé par LCI, donc le ministre de la Justice, qui a annoncé une revue d'ici au 14 juillet de l'intégralité des quelques 70 000 plaintes impliquant des enfants en France. Des sanctions pouvant aller jusqu'à la révocation de magistrats sont envisagées. Pour rappel, la fillette de 11 ans retrouvée morte jeudi dernier dans le Gers, c'était la cible d'un suspect qui avait pourtant déjà fait l'objet de plusieurs plaintes pour viol sur mineur, classé sans suite. Et puis hier à Florence, dans le Gers, plus de 6000 personnes se sont réunies lors d'une marche en hommage.
2: Et puis en France, toujours 4 mois de prison avec sursis contre Teba Nezar pour antisémitisme.
1: Ah oui, l'étudiante à la Sorbonne avait exclu de son groupe Instagram des étudiants au nom à consonance juive. Le tribunal correctionnel de Paris l'a donc reconnue coupable de harcèlement scolaire à caractère antisémite. Elle devra effectuer un stage de 2 jours au mémorial de la Shoah. Deux de ses victimes ont dû changer d'université.
2: Merci Eleonore, on vous retrouve dans 10 minutes pour le rappel des titres.
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2: 6h35 sur Radio J. Bon réveil, place maintenant Dvar Torah du jour avec le Rav Mevorar Zerbi. Bonjour Rav.
4: Bonjour à toutes et à tous. Nous sommes aujourd'hui le 23 Sivan. 23 Sivan est une date qui est marquée en toutes lettres dans la Bible. C'est dans la Megillat Esther. Et nous dit le Imre Emet qu'un jour qui est mentionné dans la Bible est un jour important, d'autant plus que c'est un jour de délivrance. En effet, c'est le jour où ont été envoyées les deuxièmes lettres, les lettres qui ont été envoyées par Mordechai pour contrecarrer les lettres du décret infâme d'extermination de Haman Hagagi. Elles ont été envoyées, ces lettres, pour l'extermination des Juifs le 13 Nissan, et 70 jours après, juste 70 jours, le nombre de jours que les Égyptiens avaient rendu comme hommage à Yaakov lors de son décès, et bien 70 jours après, ces lettres ont été contrecarrées par d'autres lettres. C'est aujourd'hui où il est marqué dans le Megillat Esther, chapitre 8, verset 8, « Ve'ata kitvulachem alayudim katov ben'echem » Et maintenant, écrivez dans vos... tout ce qui est bon pour vous, à vos yeux. Et c'est donc un jour qui est assez propice pour les miracles. Et oui, les miracles de Purim sont liés à cette date du 23 Sivan, marquée en toutes lettres dans la Megillat Esther. Rabbi Chaim Letzatz, on nous raconte, avait une fois 5 circoncisions, 5 britot ce jour-là, et aux 5 britot, il leur a donné comme prénom Mordechai. Mordechai, oui, puisque c'est lié avec cette histoire. Certains disent qu'il n'avait même pas posé la question aux parents s'il appelait Mordechai. Il avait appelé directement Mordechai. Alors, voilà, un jour lumineux,

0: 13. Herbie, vous vous retrouvez évidemment demain à 6h35 pour un nouveau Dvar Torah.
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0: 17h sur Radio J, le chiffre du jour, le héros aussi, Mila et un jour une mitzvah. Mais avant, place à votre carte postale quotidienne d'Israël. C'est Micro-Sion avec Xavier Nataf.

0: Israël et non l'Israël. C'est vrai, on dit bien cet été, j'ai visité les États-Unis, l'Italie. Mais pour Israël, il n'y a pas de déterminant. D'où vient cette spécificité? Pour commencer, Israël n'est pas le seul pays au monde qui n'a pas d'article devant son nom. Par exemple, Madagascar, Haïti, Monaco, Chypre, Cuba, Djibouti. L'Académie française considère les noms de pays sans article comme des exceptions. Et bien sûr, Israël en fait partie. Une première explication est historique. Cela viendrait du fait que le pays était sous mandat britannique et que les noms des pays en anglais ne sont pas précédés d'articles. Tous les traducteurs qui rencontraient Israël dans les textes copiaient ainsi la forme sans l'article. Du coup, la Commission des Affaires étrangères la validait telle qu'elle. Mais l'autre explication est plutôt d'origine biblique. Avant d'être un État, Israël était surtout le nom donné à Jacob par Dieu dans la Torah, après qu'ils se sont battus toute une nuit. D'ailleurs, une traduction d'Israël pourrait être « celui qui a lutté avec Dieu ». Du coup, c'est difficile de mettre un article défini devant Israël. Ce serait comme dire « le Thomas est un pays de tant de kilomètres carrés, où la Jeanne a une tradition d'accueil ». Et voilà pourquoi on dit par exemple « Israël est un beau pays ».
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2: Place un peu de légèreté pour votre chiffre du jour. Ce chiffre, c'est 40, comme 40 millions de shekels. Cela représente environ 12 millions d'euros. C'est la somme record qu'a empoché un Israélien ce week-end. Le vainqueur a trouvé donc les 6 numéros gagnants et le numéro complémentaire. Il a décroché ainsi la totalité du jackpot. Alors, si le compteur est monté si haut, c'est que lors des 16 tirages précédents, eh bien, aucun gagnant n'avait été identifié par Mifal Apaïs, qui donc est la loterie israélienne. Résultat, la cagnotte a gonflé donc pour atteindre ces 40 millions de shekels. Et 40 millions de shekels, c'est le plafond légal autorisé donc pour le loto classique en Israël. Donc félicitations à ce gagnant, ou d'ailleurs ou cette gagnante, parce que pour l'instant la personne est restée anonyme. Voilà donc pour le chiffre du jour. Dans une petite dizaine de minutes sur Radio G, nous serons en ligne avec le philosophe Gérard Bensoussan. Il a été invité, puis déprogrammé par le CHU de Strasbourg suite à des pressions. Le sujet de sa conférence ne portait pourtant pas à polémique. Il devait aborder le thème du vieillissement. Il nous expliquera tout ça et nous donnera son sentiment dans une dizaine de minutes sur Radio J. À venir, Mila avec Ephraim Kahn et puis un jour une misva avec Raïm Nissenbaum. Tout cela après le rappel des titres signé par Eleonore.

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1: Radio J. 7h moins quart, excellent réveil sur Radio J. L'essentiel de l'actualité, c'est avec vous, Éléonore Claude.
2: Oui, bonjour Rudy, bonjour à tous. La nuit a été très agitée en Israël, marquée par une dizaine de salves de missiles balistiques iraniens. La plupart ont été interceptés ou sont tombés en zone ouverte. Mais les frappes continuent ce matin. 3 maisons ont été touchées en Samarie dans une frappe directe. Des explosions ont été rapportées à Jérusalem. Et puis ce matin, toujours, un missile Houthi a été lancé depuis le Yémen visant Tel Aviv. Les écoles sont donc fermées dans tout le pays. Les transports publics réduits.

0: carnet. Vous le savez, à 6h46, c'est l'heure de votre mot du jour. Mila avec Ephraim, Khan, Shalom et Boker Tov.
1: Shalom, Boker Tov. J'ai ce matin le plaisir d'avoir avec moi quelqu'un qui m'est très cher. Il s'agit du co-auteur du dictionnaire yiddish-français publié par la bibliothèque Medem. C'est un expert de la langue yiddish, Monsieur Yitzhok Niborski. Boker Tov.
2: Boker Tov, à guten Morgen.
1: À guten Morgen, comme on le dit en yiddish. Alors, vous l'aurez compris, si aujourd'hui on a Yitzhok Niborski avec nous, c'est pour parler des termes qui sont issus de la langue hébraïque et que l'on retrouve dans le yiddish. Donc, pour commencer, en guise d'introduction, Monsieur Niborski, quel est ce rapport qu'entretiennent ces deux langues? Le yiddish est une langue juive. Est-ce une langue qui est sémitique, qui est de la même famille que l'hébreu, ou est-ce autre chose complètement?
2: Non, le yiddish est une langue des bases allemandes et qui s'est formée tout au long du Moyen-Âge, peut-être depuis 1000 ans, et qui contient un nombre très important des mots empruntés à l'hébreu qui ont vécu dans le yiddish pendant des siècles dans la bouche de différentes classes sociales, et c'est ainsi que ces mots ont gagné des significations qui parfois n'étaient pas du tout dans le mot hébreu, et parfois le contraire, ils ont perdu une partie des acceptions qu'ils avaient en hébreu tout en gagnant d'autres, et ils ont changé de niveau d'emploi tout en signifiant la même chose, devenu plus littéraire ou au contraire même plus vulgaire selon lequel, et subit toutes les évolutions qu'un mot peut subir dans une langue à longueur de beaucoup de générations.
1: C'est fascinant, c'est fascinant. Pour autant, le yiddish contient un grand nombre de mots en hébreu, ce qui n'est pas étonnant puisque la langue allemande ou les langues slaves n'ont pas les mots qui décrivent la vie juive, typiquement, et donc c'est déjà le premier registre peut-être de mots qui sont venus de la langue hébraïque. En tout cas, on se penchera sur différents types de termes qui sont issus de l'hébreu, qui sont employés dans la langue du yiddish au cours de cette semaine. Je souhaite à tous nos auditeurs une belle et agréable journée. Yom Na'im Lachem.
0: Merci à vous, Ephraim Khan.
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0: Il est bientôt 7h10, vous écoutez Radio J. Bon réveil et bon début de semaine sur notre antenne. On va maintenant retrouver le rabbin Chaim Nissenbaum pour un jour une mitzvah. Bonjour.
4: Bonjour à tous. Aujourd'hui, intéressons-nous à une histoire étrange. Au temps du roi Chizkiaou qui gouvernait la Judée, existait un livre, nous rapporte l'histoire, que l'on appelait Sefer Refuot, le livre des guérisons, ou si on préfère, des remèdes. Et ce livre, nous dit-on, donnait la réponse à toutes les maladies des hommes. Le remède définitif. Livre merveilleux. Nous aimerions savoir ce qu'il est devenu. En fait, on nous rapporte que Chizkiaou le cacha si bien que nul ne le retrouva jamais. Et oui, il faut se faire une raison, ce livre a disparu. Alors, bien sûr, on ne peut que se demander pourquoi. Pourquoi Chizkiaou a caché ce livre? Ce roi était un sage, bien éloigné d'une quelconque volonté de faire du mal en cachant un ouvrage si nécessaire. Derrière la drôle d'histoire racontée ici, se cache un enseignement, une sagesse. Chizkiaou, un sage authentique, vit que les gens de son temps perdaient confiance en Dieu. S'ils étaient malades, voilà qu'ils plaçaient leur foi dans les remèdes donnés par ce livre, plutôt que dans l'intervention divine. Quelle confusion de sens! Car quels que soient les médicaments utilisés, la guérison n'est jamais qu'entre les mains de notre Créateur. Les remèdes ne sont rien d'autre qu'une sorte de voie naturelle. On le voit, c'est une étrange histoire, mais elle nous permet de retrouver, comme sans y prendre garde, une idée essentielle. Tout est entre les mains de Dieu, notre vie, notre sort, notre santé aussi. Le reste n'est qu'apparence. Bonne journée à tous!
0: Merci à vous, rabbin Chaim Nissenbaum. Vous écoutez Radio J. Dans un instant, on fera le point sur la circulation en France. Et puis, nous serons en ligne avec Gérard Bensoussan, philosophe, essayiste. Sa conférence, alors qu'il avait été invité par le CHU de Strasbourg, a été annulée suite à des menaces. On va en parler avec lui dans un instant.
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8: Et on va faire un point sur la circulation. Alors ça circule plutôt bien sur les routes franciliennes, mais ça commence à se tendre évidemment avec donc des ralentissements si vous venez du nord de la capitale sur l'autoroute A1. Ça commence un petit peu à se boucher, mais le périphérique est pour l'instant assez fluide. Ça risque de se compliquer dans les heures et plutôt les minutes à venir. Du côté des transports en commun, deux choses à vous signaler. Le RER A avec le trafic interrompu entre Aubert et Vincennes dans les deux sens jusqu'à 9h. C'est une des lignes les plus empruntées. Également des perturbations sur le RER C avec le trafic interrompu entre Juvisy et Paris-Austerlitz dans les deux sens jusqu'à 8h et trafic perturbé sur le reste de la ligne. Donc patience si vous devez emprunter ces deux lignes de RER.
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8: Vieillir, c'est le titre du livre du philosophe et essayiste Gérard Bensoussan, un thème universel qui a amené le CHU de Strasbourg à l'inviter dans le cadre justement d'un cycle de conférences sur le vieillissement. Sauf que quelques jours après avoir lancé l'invitation, le centre universitaire hospitalier alsacien s'est vu contraint d'annuler cette rencontre. Et voici le motif invoqué. Dans le contexte actuel, il serait devenu difficile d'assurer la sécurité du conférencier et celle des participants. Un signe des temps inquiétant dont nous allons parler avec vous, Gérard Bensoussan. Bonjour.
9: Bonjour.
8: Merci de réserver votre réaction à Radio J ce matin. Est-ce que vous pouvez nous expliquer la genèse des faits? Que s'est-il passé précisément?
9: Écoutez, en deux mots, mais vous avez très bien résumé la chose. J'ai donc été invité autour de la publication de mon livre qui s'appelle Vieillir. J'ai donc été invité par le CHU de Strasbourg à intervenir dans le cadre d'un cycle de conférences sur tous ces thèmes, la mort, la souffrance, le vieillissement. J'ai accepté. Tout était en cours de préparation, la confection d'une affiche, la date, etc. Et puis quelques jours après, de façon assez brutale et très inattendue, et la collègue qui m'avait contacté m'a signifié, exactement comme on veut dire, que pour des raisons de sécurité, ça n'était pas possible. Elle semblait elle-même très embarrassée, je dois dire. Et donc j'ai bien compris que le motif avancé, la sécurité, ne tenait pas vraiment la route. Quoi. On peut difficilement imaginer qu'une conférence donnée par un vieux professeur sur le thème du vieillissement puisse susciter des émeutes dans les rues de Strasbourg. Voilà.
8: On ne vous a pas clairement indiqué les raisons, j'allais dire officielles, de cette annulation.
9: On s'en est tenu au motif de la sécurité. Sécurité. Quand je dis que cette raison invoquée est fallacieuse et n'est pas tenable, c'est parce que la question de la sécurité ne n'est pas intervenue comme ça entre le moment où j'ai été sollicité et le moment de l'annulation. Oui. Donc
8: on peut imaginer qu'il y a eu des menaces, hein.
9: Alors, écoutez, là, on en est au stade des supputations et des hypothèses, mais on peut imaginer qu'il y a eu des pressions, des menaces, je ne sais pas de qui. Je dois dire que la collègue cardiologue qui m'a contacté semblait vraiment très, très gênée, très navrée de la situation, mais je pense que c'est elle qui a subi ou des pressions ou des menaces, je ne sais pas de qui, d'autres collègues universitaires ou médecins au CHU, des étudiants, je ne sais pas.
8: Alors là,
9: je dois dire, oui.
8: Mais non, je vous écoute, allez-y.
9: Non, je dois dire que le doyen de la faculté de médecine m'a apporté un soutien entier et chaleureux, que le directeur général des hôpitaux universitaires de Strasbourg m'a également écrit pour me dire qu'il allait diligenter une enquête interne et qu'il semblait absolument lui aussi navré de cette situation.
8: Alors effectivement, c'est la lueur d'espoir dans ce tableau assez glaçant, c'est que bon nombre de vos collègues universitaires vous ont apporté leur soutien, notamment via une tribune qui a été publiée dans le point.
9: Oui, il y a donc eu la réaction de mes collègues qui ont publié un texte dans le point, et puis depuis il y a une pétition qui est en cours de signature avec, je crois, pour l'instant plus d'une centaine de signatures apportées par des collègues universitaires essentiellement, ou enfin disons que universitaires d'un côté et puis médecins de notre.
8: Alors, en tant que philosophe et universitaire, pourquoi il est important pour vous et pour nous tous finalement à ne pas s'habituer à ce genre de situation ubuesque? On n'a pas prononcé le mot antisémitisme, mais il plane dans cet entretien et dans cette dans ce qui vous est arrivé. Et pourquoi il ne faut absolument pas s'habituer et il faut médiatiser ce genre d'affaires?
9: Parce que c'est un scénario qui est maintenant, vous venez de le dire, banalisé. Je pense que peut-être qu'il y a un point que je voudrais signaler, mais qui est un élément de votre question. Il y a quelques mois, il y a une délégation académique constituée d'universitaires de plusieurs disciplines et qui avait été conduite par Céline Masson, qui s'est rendue en Israël pour un séjour d'une dizaine de jours, si je me souviens bien, à l'invitation de plusieurs institutions de recherche et d'enseignement israéliennes et d'universités. Et donc, nous sommes allés justement témoigner de notre solidarité par rapport à nos collègues israéliens qui précisément étaient désinvités de la même façon. Il y a eu de très nombreux témoignages où les collègues expliquaient que exactement, c'est le même cas de figure, c'est-à-dire souvent sur des thèmes qui n'avaient strictement rien à voir avec la situation entre Israël et les Palestiniens, rien à voir. Chacun était invité sur des domaines de recherche qui étaient les siens ou des domaines de compétences, et puis désinvité parce que, en l'occurrence, parce qu'israélien. Donc là, c'est exactement le même scénario qui s'est reproduit, et je pense qu'effectivement, il ne faut pas s'y habituer, il ne faut pas s'y résigner.
8: Merci à vous, Gérard Bensoussan, d'avoir témoigné ce matin sur Radio J.
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8: Soyez les bienvenus sur Radio J si vous nous rejoignez. Excellent réveil, nous sommes le lundi 8 juin 2026 et il est très exactement 7h.
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8: Bonjour Daniel Haïk.
4: Bonjour Rudy.
8: Alors nous allons faire, pour évidemment commencer, le point sur la situation très tendue en Israël actuellement.
4: Oui, effectivement. Il y a une heure, très exactement, à 7h heure locale, le régime iranien a tiré quelques missiles en direction du territoire israélien. L'alerte rouge a retenti, on va dire presque dans la quasi-totalité du pays, pas dans le nord, mais dans le centre, dans la métropole de Tel Aviv, à Jérusalem, en Samarie, et même dans le sud, dans la région de Be'er Sheva. Il faut souligner que cette salve est la première après les raids aériens israéliens de la nuit dernière contre des cibles iraniennes sur lesquelles nous allons revenir dans quelques instants.
8: Et puis, vers 6h d'Israël, les alertes donc ont retenti dans le centre du pays à la suite d'un tir de missile, cette fois en provenance du Yémen.
4: Oui, des millions d'Israéliens sont descendus, on va dire, pour la première fois depuis plusieurs semaines dans les abris, dans la métropole de Tel Aviv, dans le centre, à Modi'in en particulier. Fort heureusement, le seul missile qui a été tiré par les Houthis a été intercepté par les systèmes de défense israéliens. Le porte-parole de Tzahal a appelé la population israélienne à faire montre de vigilance et de responsabilité. La défense passive demande de ne pas quitter les abris avant qu'elle n'ait donné une directive en ce sens. Il faut souligner que le cabinet restreint pour la sécurité nationale israélienne se réunira ce matin à 11h pour débattre de la situation sécuritaire. Côté israélien, on affirme toute nouvelle attaque contre le territoire israélien entraînera une riposte puissante, de la part de Tzahal en Iran. Et sur le front nord, les dirigeants israéliens répètent également que chaque tir de Hezbollah en direction d'Israël provoquera des ripostes israéliennes, y compris à Beyrouth. Et on a appris il y a quelques instants que Tzahal avait à nouveau bombardé des positions en Iran il y a quelques minutes.
8: Alors, on va revenir sur la soirée d'hier et donc cette nuit de tension très vive que vous avez vécue en Israël avec tous les Israéliens.
4: Oui, en effet, on va revenir chronologiquement sur les événements. Il faut revenir à la décision israélienne de frapper des cibles du Hezbollah dans le quartier de la Dahiya à Beyrouth hier matin, et ce après que le mouvement terroriste chiite ait tiré pour la première fois depuis quelques jours en direction du nord d'Israël, brisant des arrangements tacites qui avaient été conclus la semaine dernière ou annoncés la semaine dernière. Après les frappes israéliennes à Beyrouth, les Iraniens ont durci le ton et ont menacé de tirer des missiles en direction du territoire israélien, ce qu'ils ont donc fait en soirée. Au total, 10 missiles iraniens ont été tirés vers Israël, déclenchant des alertes dans le nord d'Israël, sur le plateau du Golan et même dans la région du Sharon et en Samarie. Tous les missiles iraniens ont été interceptés par les systèmes de défense israéliens. La défense passive a donné alors de nouvelles directives sur l'ensemble du pays.
8: Et donc après ces tirs, on a appris que le président Trump s'apprêtait à téléphoner au premier ministre Netanyahou pour lui demander de ne pas riposter à ces tirs iraniens.
4: Et effectivement, plus tard dans la soirée, le président Trump a téléphoné à Benjamin Netanyahou. Il lui a demandé de ne pas riposter. D'après les informations qui ont filtré et qui viennent bien sûr de l'entourage du président américain, Netanyahou aurait dans un premier temps refusé formellement, mais ensuite il aurait apparemment accepté ou se serait résigné à affirmer qu'Israël ne riposterait pas. La conversation aurait été très sereine, sans haussement de ton de la part du président Trump comme la semaine dernière.
8: Et puis après donc cet appel, le premier ministre Netanyahou donc a tenu pendant la nuit des consultations avec les responsables de la défense nationale.
4: Oui, et des consultations qui ont donc finalement abouti à la décision de lancer des dizaines d'avions de chasse israéliens contre des cibles iraniennes à Téhéran, Ispahan, dans l'ouest et dans le centre de l'Iran. Ce sont des systèmes de défense aérienne qui ont été touchés, ainsi que des bases militaires et des infrastructures iraniennes. Selon des sources israéliennes, les raids aériens de Tzahal de la nuit dernière ont été coordonnés avec les Américains. C'est une précision importante. Et désormais, la grande question que l'on se pose, est-ce que Israël va poursuivre ses frappes contre l'Iran au risque de s'attirer les foudres de Donald Trump, ou bien s'il s'agit là d'une riposte qu'Israël devrait réaliser, mais sans vouloir risquer de provoquer une crise ouverte avec un président américain visiblement résolu à conclure un accord avec les Iraniens.
8: En tout cas, conséquence de cette montée de fièvre, l'État d'Israël tout entier est passé en niveau d'alerte orange.
4: Oui, et cela signifie qu'il n'y a pas d'école aujourd'hui dans tout le pays. Les examens du baccalauréat prévus pour aujourd'hui ont été reportés. Pour ceux qui ont des lieux de travail, ils sont ouverts à condition qu'il y ait sur place des espaces sécurisés. Quant au rassemblement, ils sont autorisés jusqu'à 200 personnes en extérieur et 500 en intérieur, toujours en tenant compte de la possibilité de rejoindre un abri dans les délais impartis. Il faut souligner que le ministère de la Santé prépare le transfert des départements de certains hôpitaux vers des zones protégées.
8: Merci Daniel Aïk, on vous retrouvera dans 25 minutes pour la revue de la presse israélienne. À tout à l'heure.
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0: on le sait, hein, Israël a été déclaré persona non grata au salon d'armement Eurosatory qui va se dérouler à Paris la semaine prochaine du 15 au 19 juin. Mais dans les faits, la réalité est bien plus complexe.
1: Effectivement, Rudy, les fameux salons Vivatech et Eurosatory vont bien accueillir un nombre impressionnant de start-up et de grands groupes israéliens de premier plan à Paris, même si l'aéroport Ben Gurion se ferme en raison des attaques de missiles. C'est pas le cas, mais ça peut très bien se produire. Les Israéliens ont déjà prévu des plans pour se rendre à Paris. Il y a déjà en Europe beaucoup d'Israéliens qui peuvent venir à Eurosatory remplacer les professionnels israéliens qui devaient prendre l'avion, donc on doit attendre encore quelques jours. Alors pourquoi, malgré les vents contraires, les Israéliens n'hésitent pas à se rendre à Paris? C'est pas compliqué. Les Français et Européens sont fascinés par les capacités prouvées des Israéliens et veulent en savoir plus, et ils souhaitent rencontrer les Israéliens en chair et en os, pas uniquement en Zoom. Alors le salon, le plus gros salon Eurosatory a lieu du 15 au 19 juin au Parc des Expositions. Il est ouvert uniquement aux professionnels, donc nos auditeurs ne pourront pas y aller, sauf s'ils ont une invitation spéciale. J'ai pu avoir la liste des 29 entreprises israéliennes qui seront à Eurosatory, elle n'est pas encore officielle. Ça va l'être pratiquement le jour, le 14 juin. Le gouvernement français, l'organisateur, nous donne que le chiffre. 29 entreprises ont loué un stand. Et le chef du CIBAT, c'est vraiment lui qui s'occupe de tout, c'est le général Yair Koulas. Il travaille avec l'ambassade d'Israël à Paris, a bien confirmé que 29-30 entreprises israéliennes seront là. Donc pour nos auditeurs de Radio J, je peux vous dire quelques noms qui sont là, je suis autorisé à le dire. C'est Elbit Systems, qui est le leader des drones systèmes optroniques, guerre électronique. C'est Israel Aerospace Industry, dôme de fer, dôme laser et les systèmes antimissiles. C'est Rafael Advanced Defense System, dôme de fer, Spike, système de défense aérienne. C'est Elta System, c'est Aeronautics, elle va être très très intéressante pour les industriels français, cette entreprise. Ce sont des drones tactiques, ils vont présenter de nouvelles technologies et de nouveaux savoir-faire. Gilad Satellite, dans le domaine des satellites. Marom Dolphin, c'est des sous-marins de poche, système sous-marin. Plassan Sasa, blindage de véhicules. Control Precision et Maritech. Alors très honnêtement, il faut le savoir, très peu de gens le savent, ces 10 sociétés, pratiquement toutes à 100%, travaillent déjà avec l'industrie française. De très nombreuses missions d'experts français ont eu lieu, par exemple chez Raphaël dans le nord d'Israël, toutes ces dernières années. Donc il y a une connaissance réciproque. L'agence du ministère de la Défense israélien qui coordonne la délégation sera aussi présente à Eurosatory, et la liste des exposants n'est pas complète, n'est pas encore diffusée, mais on va le savoir très vite. Vous pouvez rentrer sur le site israelvalley.com et vous les aurez dès que l'apparition se fait. Donc en fait, concrètement, avec tout le blabla qu'il y a eu autour du salon, faut savoir que par exemple, Raphaël veut montrer le dôme de fer, c'est bon, mais Raphaël ne pourra pas montrer le Spike missile sol-sol, qui est interdit. Même chose pour IAI. Donc ce qu'on sait parfaitement, c'est que les États-Unis travaillent avec les industriels israéliens. Les intérêts des grands groupes israéliens seront représentés par les Américains à Eurosatory, étant donné qu'il y a beaucoup de sociétés israéliennes qui sont cotées au Nasdaq et qui vont intervenir non pas en tant qu'Israéliens, mais en tant qu'Américains. C'est la raison pour laquelle l'ambassadeur des États-Unis à Paris n'a rien dit sur le salon Eurosatory. Il va y avoir effectivement des Israéliens américanos qui sont présents, qui vont être présents à Paris. Et pour terminer, donc l'Allemagne, c'est l'Allemagne qui va être le grand, qui va accueillir les Israéliens. Il faut savoir qu'il y a des sociétés en coopération, des joint ventures binationales sont très nombreuses dans le secteur de l'armement. Les Israéliens ont préparé le coup, ils savent très bien qu'à un moment donné, il peut y avoir un problème majeur avec l'Europe sur le plan de l'armement. Voilà ce qu'on peut dire ce matin. En tous les cas, je souhaite bonne chance à tous nos amis israéliens et tous les Français qui aiment et adorent Israël et qui suivent avec passion ce qui se passe en Israël. Am Israël Chai.
0: Merci à vous, Daniel Roach, pour cette chronique rafraîchissante. On vous retrouve la semaine prochaine et évidemment en podcast, hein, toute la semaine sur le site et sur l'appli Radio J.
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0: 7h passées de 10 minutes sur Radio J. Excellent réveil à toutes et à tous. Et comme chaque lundi, on a le plaisir de retrouver Maria Chadray pour Judaïsme au féminin. Bonjour.
3: Boker Tov, Shavuot Tov. Alors aujourd'hui, nous allons parler du temps. Nous passons notre vie à courir après lui. Vous savez, de nos jours, on a une autre façon de vivre le temps. On dit souvent, je n'ai pas le temps. Comme si le temps était devenu notre ennemi. Comme si quelque chose nous échappait, quelque chose qui nous manque toujours. Les journées filent, les semaines passent, et parfois, on a la sensation, une réelle sensation, de traverser le temps sans vraiment l'habiter. Or, en hébreu, il existe un lien magnifique entre deux mots que je voudrais vous partager. Il y a le mot « temps », justement, la temporalité, qui se dit « zman ». Mais il y a un mot très proche de lui, le mot « hazmana », dans lequel on entend bien sûr le mot « zman ». Hazmana veut dire une invitation. Et le lien entre Zman et Hazmana n'est pas anodin. C'est comme si on disait que le temps est une invitation. C'est une invitation à être présent, à entrer pleinement dans l'instant. En fait, quand on envoie à quelqu'un une Hazmana, une invitation pour un mariage, on l'invite à être présent dans ce temps spécial qu'est la célébration de ce mariage. Et donc on est invité à entrer pleinement dans cet instant-là, à ne pas simplement laisser les heures passer, à leur donner en fait une âme, un contenu. On n'est pas appelé seulement à gérer le temps, on est invité à l'habiter, à le remplir, à faire en sorte qu'il ne soit pas vide. D'ailleurs, peut-être que le pire terme qui existe, la pire chose qu'on puisse faire, c'est précisément quand on dit des fois « tuer le temps ». C'est une expression horrible, terrible, étrange, comme si le temps était quelque chose dont on pouvait se débarrasser, alors qu'en réalité, le temps, c'est l'une des plus grandes richesses qui nous est confiée. Tuer le temps, c'est oublier en fait que chaque instant porte une possibilité, la possibilité d'une rencontre, d'une parole, d'une pensée, d'un acte de bonté. C'est en fait un moment de présence plein. C'est peut-être quelques minutes de présence véritable avec un enfant, un moment d'étude, une parole de douceur, un silence habité. C'est une prière qui est dite avec le cœur. En fait, tout ça, ça transforme notre temps. Et dans le judaïsme, le temps n'est jamais neutre. On dit que le temps est sacré. Comme chaque rendez-vous, en fait, du calendrier juif nous le rappelle. Vous savez, on a le Shabbat qui vient à l'issue des 6 jours qu'on a comptés. Les fêtes, bien sûr. Il n'y a pas longtemps, il y avait le conte du Homer où chaque moment porte une qualité particulière. Le temps n'est pas seulement une succession d'heures. C'est un espace de rencontre, une invitation, comme on l'a dit. Peut-être que la vraie question, ce ne serait pas combien de temps ai-je, mais comment est-ce que je remplis le temps qui m'est donné? De quoi sont faites mes journées? De dispersion ou de présence? Vous savez, c'est terrible, cette image qu'on a aujourd'hui de nos enfants, quand on est sur les portables, hein, malheureusement, ça nous arrive à tous, et que nos enfants nous appellent et nous disent « Hé, maman, papa !» Ouais, y a une telle dispersion. Et vous savez, je crois que dans la vie d'une femme, cette question est encore plus sensible. On a souvent le sentiment d'être happé par le quotidien, entre la maison, les enfants, les obligations, notre travail, nos passions. Et parfois, au milieu de tout cela, le temps semble nous glisser entre les doigts. Et justement, peut-être que le défi, c'est pas d'avoir plus de temps, le défi, c'est d'habiter le temps présent. Même juste quelques minutes. Mais ça peut avoir déjà plein de sens. Le temps devient alors une invitation à vivre autrement. C'est, on ne subit pas nos journées, on leur donne une direction. On les remplit de ce qui compte vraiment. Alors cette semaine, eh bien peut-être, pouvons-nous nous demander qu'est-ce que je mets dans mon temps? Comme si mon temps était un panier, qu'est-ce que je mets dans mon temps, dans mon panier? Qu'est-ce que je veux inviter dans mes journées? Car le temps n'est pas seulement ce qui passe, le temps c'est ce que nous choisissons d'y faire vivre. Belle semaine à tous.
0: Merci Maria Chadray et rendez-vous la semaine prochaine.
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0: 7h15 sur Radio J, bon réveil, voici l'essentiel de l'actualité de ce lundi avec Éléonore Claude.
4: Oui, au cœur de la nuit, ce sont des escalades au Proche-Orient, marquées par une dizaine de salves de missiles balistiques iraniens tombés en Israël. La plupart ont été interceptés ou sont tombés en zone ouverte, mais trois maisons ont été touchées en Samarie dans une frappe directe et des explosions ont été rapportées à Jérusalem. Ce matin, toujours, un missile outil a été lancé depuis le Yémen visant Tel Aviv. Les écoles sont donc fermées dans tout le pays et les transports publics réduits. Benjamin Netanyahou réunit son cabinet sécuritaire dès 11h aujourd'hui. Et puis cette nuit, l'aviation israélienne a frappé l'Iran, ciblant Tabriz et Ispahan. Des explosions ont également été rapportées à Téhéran. Et puis une usine pétrochimique a été touchée ce matin à Machar. Hier soir, Benjamin Netanyahou l'avait promis. Israël répliquera avec force en dépit de l'appel américain à l'apaisement. De son côté, Donald Trump enjoint l'Iran à revenir à la table des négociations et espère un accord sur le nucléaire d'ici le début de la semaine prochaine. Sur le front ukrainien, le président Volodymyr Zelensky a confirmé avoir reçu à Kiev l'oligarque russe Roman Abramovich, porteur de messages de Vladimir Poutine. Et puis en retour, il lui a transmis ses propres informations, excluant toute cession du Donbass. Hier, Volodymyr Zelensky rencontrait les dirigeants français, allemands, britanniques à Londres. Objectif, soutenir un dialogue direct entre l'Ukraine et la Russie, sous médiation américaine et européenne. Et puis en Arménie, le parti du Premier ministre Nikol Pachinian est largement en tête des élections législatives d'hier, avec près de 56% des voix selon les premiers résultats. Il est devant l'alliance pro-russe Arménie Forte. Un scrutin très attendu comme test du soutien populaire au virage occidental, au détriment de ses liens traditionnels avec Moscou. Et puis enfin, tennis, un mot de sport avec l'allemand Alexander Zverev, couronné à Roland-Garros. Le sportif a remporté hier son tout premier titre du Grand Chelem en 5-7 au bout de suspense. Le numéro 3 mondial a dominé l'italien Fabio Coboli.
0: Merci Éléonore Claude.
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0: Place à la météo donc, avec une dégradation qui arrive par l'ouest du pays dès ce matin. Elle amènera de la grisaille et quelques pluies sur la façade atlantique et ce jusqu'à Paris. L'après-midi, c'est quasiment l'ensemble de la France qui sera concernée par cette perturbation et un temps plutôt instable. Le soleil résistera tout de même sur le bord de la Méditerranée. Côté température, eh bien cette saison, il fait une vingtaine de degrés ce matin à Paris, 19 à Bordeaux, 22 à Strasbourg, 23 à Marseille et à Montpellier, 24 degrés à Lyon. La maximale sera pour Bastia, 26 degrés. L'après-midi, eh bien, ça bougera peu. On reste dans la même échelle de température, 24 à Strasbourg et à Marseille, 22 à Paris. Il fera en revanche bien plus frais sur la pointe atlantique, avec notamment 15 degrés du côté de Brest et de la Bretagne. En Israël, plein soleil sur tout le pays et température très douce, voire même chaude. Il faudra compter jusqu'à 30 degrés dans la capitale Jérusalem, 33 dans le sud à Eilat, et puis sur la côte méditerranéenne, eh bien, on respirera un peu mieux, 24 à Haïfa et 25 degrés à Tel Aviv.
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0: Bon réveil sur Radio J. Quelques informations à vous transmettre, à vous le découvrez peut-être ce matin. Donc au réveil, des frappes iraniennes, des missiles iraniens ont visé Israël tout au long de la nuit. Et ce matin, Tzal confirme que l'armée de l'air a frappé plusieurs cibles en représailles, plusieurs cibles militaires, mais également dans un complexe pétrochimique à Manchar, dans le sud-ouest de l'Iran. L'armée israélienne n'a pas fourni davantage de détails dans les médias, mais précise donc que des frappes ont été menées en représailles. On en reparle évidemment dans une dizaine de minutes depuis Jérusalem. Dans quelques instants, dans un instant, ça sera Denis Charbit pour son billet.
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0: 7h20 matin sur Radio J. Excellent réveil. C'est l'heure de retrouver, comme nous le faisons tous les 15 jours, le sociologue et enseignant israélien Denis Charbit. Bonjour.
7: Bonjour Audi.
0: Vous voulez nous alarmer ce matin sur l'érosion de l'état de droit en Israël.
7: Alors oui, et je me posais la question ce matin en me réveillant dans mon abri, est-ce que c'est le bon moment, puisque effectivement il semblerait que la guerre ait repris. Alors on va essayer de mêler un petit peu les deux. C'est vrai que je voulais parler de dysfonctionnement dans l'exercice de l'état de droit en Israël, lorsqu'on a vu un ministre envoyer une annonce à un juge de la Cour suprême devant arbitrer une question qui relevait de son sort. Chose qu'on ne fait pas dans un état de droit. Un ministre n'écrit pas un WhatsApp à un juge qui s'apprête à trancher une question. Je voulais parler également du contrôleur de l'État qui a été élu avec 61 députés selon la règle de la majorité, mais une partie des députés du Likoud ont estimé devoir enfreindre la question du secret du bulletin, hein, du secret du vote, en filmant leur vote qu'ils ont voté. Mais tout ça aujourd'hui me paraît non pas négligeable, non pas secondaire, on va dire peut-être second par rapport à l'actualité qui nous a tous pris depuis hier en fin d'après-midi lorsque l'Iran a attaqué le nord du pays et le centre, et que nous apprenons effectivement depuis quelques instants que Israël a bien entendu réagi à cette violation du cessez-le-feu entre l'Iran et Israël. Alors qu'est-ce que ça nous dit? Je dirais que là, plutôt que d'aller voir du côté de Netanyahou ou de voir du côté du dirigeant iranien Khamenei, le fils de Khamenei, eh bien, je pense qu'il faut aller voir du côté de Donald Trump. Donald Trump a très mal joué, en fait, je dirais. C'est là qu'on voit qu'il n'a pas la stature de ce grand dirigeant extraordinaire, etc., puisqu'il n'a cessé depuis le cessez-le-feu, donc depuis le 7 avril, ça fait presque, ça fait jour pour jour, 2 mois aujourd'hui, il n'a cessé de dire que la négociation était là, que d'un côté il a menacé l'Iran tous les jours de le rendre de le restituer à l'âge de terre, etc. Et puis finalement il n'allait pas le faire, et puis finalement il faut arriver à une négociation, et c'est là qu'on comprend. Quand on dit souvent, des leaders occidentaux ne comprennent rien au Moyen-Orient, je suis pas toujours d'accord d'ailleurs avec cette idée-là, mais là vraiment je pense qu'on en a une démonstration, dans la mesure où vous avez deux acteurs, Israël et l'Iran, parfaitement rationnels. Il faut mettre les choses au point. Chacun a sa vision du monde, bien sûr, mais ils sont parfaitement rationnels, et il essaye ici d'introduire, une donnée qui est totalement, alors parfois c'est Israël qui le met en cause, parfois c'est l'Iran qui le met en cause, et je dirais que dans ce chaos-là, loin d'ajouter, comme l'ont fait ses prédécesseurs, que ce soit Biden, Obama, Bush, père, fils, etc., là où on sentait une administration capable de maîtriser les choses, d'appuyer au bon endroit à chaque fois. En tout cas, par rapport à ce qui se passe avec l'administration Trump, on est, je dirais, on a un élément chaotique qui en rajoute dans le chaos. Alors on a une illustration pour terminer de ce qu'on appelle en anglais la théorie du brinksmanship. Qui va céder le premier? Qui va avoir peur d'une escalade? Israël ne veut pas véritablement d'une escalade, à moins que celle-ci conduise à la fameuse défaite du régime iranien. Les Iraniens, eux, n'ont pas intérêt non plus à une escalade. Et c'est là où Trump, à force de dire qu'il était prêt à une négociation et que c'était quelque chose d'affaire de 48 heures, il n'a fait, je dirais, que renforcer chez les Iraniens le sentiment qu'on pouvait tout obtenir. Et c'est là que, dans la confrontation qui se joue aujourd'hui, on voit qu'Israël a réagit, bien entendu qu'Israël était clair qu'il allait agir. C'est vrai que les frappes iraniennes n'ont pas eu de grand effet, elles ont toutes été interceptées par l'armée de l'air israélienne, et je dirais que de ce point de vue-là, nous sommes dans une situation extrêmement fragile, extrêmement tendue, qui devrait conduire les Iraniens à arrêter pour revenir à la négociation en espérant obtenir un accord qui soit à peu près la reproduction de celui qu'ils avaient obtenu avec Obama, là où Trump est, ne veut pas justement de quelque chose qui soit de cet ordre-là pour sortir la tête haute. Voilà dans quelle situation nous sommes prises aujourd'hui. Pour notre quotidien, les écoles sont fermées, la moitié des gens resteront, travailleront de chez eux en télétravail plutôt que de se rendre à leur travail. Voilà un petit peu la situation et j'espère que les très vite cette crise sera jugulée, autrement elle nous conduirait pour encore des semaines à une situation où nous ne serions pas tellement plus avancés que nous ne le sommes aujourd'hui.
0: Merci à vous, Denis Charbit, pour cette analyse face à cette montée de fièvre ces dernières heures au Moyen-Orient. On va justement faire un point sur la situation en direct de Jérusalem tout de suite avec Pascal Sunshine.
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0: Radio J. Pascal, les événements se bousculent ce matin. On a appris que donc l'armée israélienne, on l'a dit tout à l'heure, a riposté à ces frappes iraniennes, mais qu'une usine, un complexe pétrochimique, aurait été visée par Tsahal sur le sol iranien.
8: L'information est confirmée par Tsahal, une usine pétrochimique dans l'ouest de l'Iran qui avait déjà été visée durant la guerre du mois de mars par l'aviation de Tsahal. Alors, c'est une frappe supplémentaire en plus de celles qui ont touché des cibles militaires iraniennes cette nuit vers 4h30 du matin. En fait, on est encore dans un échange de signaux, mais de plus en plus fort, entre l'Iran et Israël, à la fois pour marquer que chaque camp essaye de marquer en réalité qu'il veut garder l'avantage de la dissuasion. Cela a commencé donc hier soir par des tire d'une dizaine de missiles par l'Iran sur le nord d'Israël. Cela a continué ce matin avec deux salves tirées par l'Iran et un missile balistique tiré par le Yémen. Les alertes ont retenti dans la région de Beersheba, d'Ashkelon, à Jérusalem. Pour l'instant, donc principalement la région de Jérusalem et le centre depuis ce matin. Il n'y a pas eu de blessés, il y a eu quelques dégâts matériels dans une implantation de Samarie due à des chutes de débris d'intercepteurs. Pour l'instant, on en est là. Ce que l'on voit donc, c'est que cette frappe de réponse de Tsahal à 4h30 ce matin a visé donc essentiellement des cibles militaires, si on met de côté le centre pétrochimique. C'est à la fois donc pour marquer le coup face à l'Iran, mais aussi peut-être pour préparer des frappes suivantes si l'Iran poursuit dans la trajectoire d'escalade, c'est-à-dire qu'il fallait aussi détruire des stations radars, des systèmes de surveillance et des batteries de défense antimissile pour maintenir, le cas échéant, la supériorité aérienne pour l'aviation de Tsahal si elle devait de nouveau attaquer. Pour l'instant, évidemment, consultation sécuritaire intensive, le chef d'état-major est dans le bunker de la Kiria. Benjamin Netanyahou doit tenir un cabinet de sécurité restreint tout à l'heure à 11h. Évidemment, tout le monde suit de très près l'évolution de la situation. Pour l'instant, l'inconnu, c'est aussi du côté des Américains. Donald Trump ne voulait pas d'une escalade. Il était contre déjà la riposte d'Israël contre les tirs du Hezbollah. Et c'est à partir de là que tout s'est enchaîné quand Israël a décidé hier de frapper un objectif du Hezbollah à Beyrouth. Maintenant, la question est de savoir si cet échange d'hostilité entre Israël et l'Iran va durer seulement quelques jours, ou si c'est le prélude à une guerre plus longue. Et à ce moment-là, la question est, que feront les États-Unis?
0: Merci à vous, Pascal Sunshine, donc en direct de Jérusalem pour ce point sur donc les derniers développements. Merci à vous. On va maintenant rester justement à Jérusalem et rejoindre nos studios avec Daniel Haïk et sa revue de presse israélienne.
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0: bienvenue sur Radio J. Nous sommes le lundi 8 juin 2026 et il est très exactement 7h30. Bon réveil.
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0: Et Daniel Aïk, c'est une revue de presse israélienne différente hein, par la force des choses que vous nous proposez ce matin.
9: Et oui, effectivement, on vous dit, impossible de se contenter uniquement des titres et des manchettes des grands quotidiens israéliens qui ont bouclé leur édition vers minuit et qui sont donc incomplets, on peut le dire, après la nuit que nous venons de passer, même le début de matinée. Le Yediot Aharonot, on va le souligner tout de même, annonce en manchette attaque iranienne contre Israël. Le Israel Hayom titre dans sa manchette, lui, le cessez-le-feu s'effondre après que les Iraniens aient repris les tirs vers le territoire israélien. Et en sous-titre, les deux grands quotidiens israéliens annoncent, des millions d'Israéliens ont retrouvé hier soir les réflexes de la guerre et se tiennent à proximité des chambres blindées et des abris. Après qu'hier matin, Tzahal ait attaqué le quartier de Dahiya à Beyrouth, les menaces iraniennes ont repris jusqu'au tir de 10 missiles iraniens hier soir en direction du nord d'Israël. Pas d'école dans tout le pays, réouverture des abris publics, éventualité de fermeture de l'aéroport. Trump dit à l'Iran, c'est bon, vous avez tiré vos missiles, maintenant revenez à la table des négociations. Voilà ce que l'on peut lire ce matin de manière très succincte dans le Yediot Aharonot et dans le Israel Hayom.
0: Et il s'agit donc d'une couverture assez incomplète de la situation, puisque on le sait, Israël dans la nuit a décidé de riposter à ses tirs de missiles.
9: Oui, les sites d'information annonçaient vers 5h du matin, heure israélienne, que l'armée de l'air israélienne avait bombardé des positions en Iran, à Téhéran et à Ispahan et même ailleurs dans l'ouest et dans le centre du pays, y compris des positions à l'aéroport de Téhéran. Au total, selon les Iraniens, Tzahal aurait effectué 15 raids aériens contre des systèmes de défense aérienne, contre des bases militaires iraniennes. Et les Iraniens continuent à se faire menaçants. Tous les sites d'information parlent d'une nouvelle équation iranienne qui est inacceptable pour Israël, celle selon laquelle si Israël frappe à Beyrouth, eh bien les Iraniens tireront des missiles sur le territoire israélien.
0: Et ce matin, donc, Israël a été la cible de missiles en provenance d'Iran, mais également un missile provenant du Yémen.
9: Oui, effectivement, les sites d'information qui nous tiennent informés minute après minute bien mentionnent bien entendu cette première salve de missiles, un missile qui est tombé, qui a été tiré par les Houthis à partir du Yémen vers 6h du matin, et puis une salve de missiles tirée à partir du territoire iranien 3h après les frappes de l'armée de l'air israélienne vers 7h du matin, heure israélienne. Cette salve va obliger, on va dire, presque la quasi-totalité des Israéliens, à l'exception des habitants du nord du pays, à se réfugier dans les chambres blindées. Donc quelque part, on est, d'une certaine manière, les Israéliens ont retrouvé leurs réflexes et la défense passive donne des directives très précises concernant la nécessité de rester dans les chambres blindées tant que la défense passive ne libère pas les Israéliens. Et puis il faut noter, l'aéroport Ben Gurion reste ouvert, c'est un point important, en dépit du fait qu'il a été qu'il faisait partie également de la zone qui a été ciblée par les missiles iraniens.
0: Le site N12, donc de la chaîne 12e chaîne israélienne, a révélé donc hier soir, en fin de soirée, avec son correspondant aux États-Unis, Barak Ravid, la conversation que Trump s'apprêtait donc à avoir avec Benjamin Netanyahu au sujet de cette montée de fièvre.
9: Oui, c'est un véritable scoop que Barak Ravid a dévoilé donc vers 23h. Il a parlé directement lui-même au téléphone avec Donald Trump, qui lui a expliqué qu'il allait téléphoner à Benjamin Netanyahu pour lui demander de ne pas riposter au tir des missiles iraniens. Et le site N12 révèle la teneur de la conversation entre le président américain et le premier ministre israélien, qui a bel et bien eu lieu une heure plus tard, vers minuit. Trump a effectivement demandé à Netanyahu de ne pas riposter car cela mettrait en péril les négociations sur un accord. Trump a demandé à Netanyahu de patienter encore quelques jours. Dans un premier temps, Netanyahu a apparemment tenté de repousser la demande américaine. Ensuite, il aurait donné le sentiment d'accepter. Le haut fonctionnaire américain qui a relaté à la chaîne 12 la teneur de cet entretien affirme que cette fois-ci, Trump n'a pas élevé le ton en direction de Netanyahu. Le site d'information israélien, les sites d'information reprennent également les propos de Donald Trump au Financial Times. Durant la nuit, Netanyahu n'aura pas d'autre choix que d'accepter un accord avec l'Iran, aurait dit le président américain. Ce n'est pas lui qui décide, c'est moi. Selon Donald Trump, l'attaque iranienne contre Israël ne change rien à sa volonté de parvenir à un accord avec les Iraniens.
0: Alors, du côté du Maariv, eh bien, on se tourne vers le site d'information iranien Reja News, qui lui est affilié au renseignement des gardiens de la révolution iranienne.
9: Oui, et c'est important parce que ce site affirme que la conversation Donald Trump et Benjamin Netanyahu aurait été en fait une vaste mise en scène pour endormir les Iraniens et faire croire qu'Israël n'allait pas attaquer. Selon ce site, les derniers développements ont été convenus d'avance entre Benjamin Netanyahu et Donald Trump. Le site iranien s'en prend d'ailleurs au camp des réformistes iraniens qui ont laissé croire qu'il y avait une crise entre Jérusalem et Washington. C'est donc dans le Maariv de ce matin.
0: Alors, qu'écrivent les commentateurs israéliens donc ce matin, non pas dans la presse, on l'a bien compris, mais sur les sites d'information?
9: Et nous allons commencer essentiellement par ceux de la chaîne 12. Nir Dvori, le commentateur militaire de la chaîne 12, affirme que l'Iran est ivre de pouvoir et de force et elle tente d'imposer une nouvelle réalité sécuritaire dans la région. Israël ne peut se permettre de patienter jusqu'à ce que Trump parvienne à un accord avec les Iraniens. Cela remettrait en cause sa sécurité. Trump parle américain dans une région où on parle arabe ou perse, a écrit donc Nir Dvori. Même son de cloche de la part d'Almog Gohen, Israël ne peut se permettre d'attendre un feu vert américain pour attaquer l'Iran. Oatremo explique que ce qui guide actuellement les Iraniens, c'est le sentiment que Trump ne veut plus de la guerre contre eux. Israël ne peut pas vivre dans une telle réalité. Yaron Avraham écrit ce matin, Trump ne veut pas d'escalade de la violence, il veut pouvoir délimiter les contours de la situation actuelle dans le Maariv. Enfin, Avi Ashkenazi est sans équivoque, si Israël ne brise pas la nouvelle équation iranienne, il n'aura plus le moindre rôle à jouer dans la région et Netanyahou n'aura plus rien d'autre à faire que d'aller remettre sa démission au président israélien, Donald Trump. Avi Ashkenazi affirme qu'Israël n'aurait même pas dû accepter les dictats américains de ne pas frapper Beyrouth.
0: Merci Daniel Aix, c'était votre revue de presse en direct depuis Jérusalem.
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0: Dans un instant sur Radio J, l'invité politique de David Revaud-Allonnes avec l'ancienne conseillère d'Emmanuel Macron à l'Élysée, ancienne porte-parole du gouvernement Sibeth Ndiaye, et puis Nicolas Raffal nous rejoindra pour son billet d'humour.
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0: est bientôt 7h40 sur Radio J. Excellent réveil, et vous le savez, à 8h20 tous les jours sur Radio J, c'est l'heure de du billet d'humour. Et à mes côtés, j'ai le plaisir de retrouver notre Raymond DeVos de Radio J. Un peu plus light quand même.
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0: Aïe. David Robodallone. Nicolas Raffal, bonjour Nicolas.
2: Non Rudy, vous êtes fait avoir. Ce n'est pas Nicolas Raffal qui vous parle, c'est une IA. Eh ouais, non, c'est bien fait, hein.
0: Ah ouais, ouais. Ah ouais,
2: remplacez le Nicolas. Hop, comme tous les auteurs, les artistes, les interfeignants du spectacle, les escrocs. Je vous en prie, allez-y, posez-moi une question, demandez-moi comment je vais.
0: Comment allez-vous?
2: Ah bah super. Vous voyez, c'est les textes sont écrits à l'avance.
0: C'est incroyable.
2: Vous n'avez pas le coup de prendre un vrai mec, hein. Là, par exemple, vous entendez ma voix, vous me voyez, mais c'est pas moi qui vous réponds, c'est Brigitte, mon algorithme. Impossible de savoir si c'est moi. Demandez-moi la date d'aujourd'hui.
0: Quelle est la date d'aujourd'hui?
2: Qu'est-ce que ça peut vous foutre? Oui, non, des fois, pardon, il y a des petits bugs, hein, sur l'IA. Mais sinon, c'est presque parfait. Ouais. Tout le texte de cette chronique a été généré par l'intelligence artificielle. Tiens, pour vous donner une idée, alors que Nicolas Raffal n'avait absolument aucune inspiration, doublée d'une légère flemme inhérente à son activité d'auteur, qu'il a choisi pour pouvoir rester au lit, il s'est dit, tiens, pourquoi dans cette société où personne ne bosse plus, où tout le monde se croit rigolo, où les notes surélevées du bac ont subi une inflation de plus de 15 000% depuis 30 ans, pourquoi encore écrire des billets humour quand une IA peut le faire? Eh ben parce que jusqu'alors, on ne la croyait pas capable d'être drôle, mais en fait, si. Et voilà. Donc Nicolas a donc posé la question à l'IA. Comment écrire une chronique humour quand on est juif, qu'on manque d'inspiration, que le journaliste politique s'appelle David, l'animateur de la matinale Rudy, et surtout qu'on n'a pas envie de se fouler, et ce sans que personne ne s'en rende véritablement compte? Bah, réponse de chat, le manque d'inspiration, c'est déjà un angle. Ah ouais, surtout en humour juif. Ah, la tradition du trait d'esprit juif, ce n'est pas j'ai une vanne brillante sur tout, c'est plutôt je suis fatigué, anxieux, coupable, contradictoire. Donc vous voyez, l'IA sait que le peuple juif est anxieux et se sent coupable de je ne sais quoi et peut faire rire là-dessus. Ce qu'il donne comme exemple, être juif sans inspiration, c'est compliqué. Déjà parce qu'on culpabilise avant même de commencer. Je n'ai encore rien écrit, que j'entends déjà une voix dans ma tête. Tu appelles ça un travail? Ton cousin David, lui, il est cardiologue. Même mon anxiété commence à manquer d'idées. Le manque d'inspiration chez un juif, c'est un débat intérieur permanent. Une partie de toi dit, allez, écris, sois productif. L'autre répond, oui, mais d'abord un petit thé. Et une troisième intervient sans qu'on lui demande rien. Tu sais qui écrivait beaucoup? Kafka. Regarde comment ça a fini. Donc Jat m'a proposé la méthode minimale, minimum syndical propre, la structure paresseuse qui marche. 1. Une intro pseudo-observatrice. Tu démarres avec un détail inutile, mais formulé comme s'il révélait une vérité profonde. Exemple, ce matin, David Revaud-Allon avait ce regard des gens qui ont lu un rapport de la Cour des comptes à 5h42, juste pour pouvoir dire « intéressant » à 7h12. Où Rudy était tellement énergique ce matin qu'on aurait dit un DRH qui annonce un plan social avec le sourire.
0: Absolument. Ouais.
2: Bah, c'est l'IA qui propose l'image. Voilà, Rudy égale DRH. Le but, installer une connivence entre l'auditeur et les personnages qui permet de créer une image et de gagner 15 secondes sans contenu réel. Hein, vous voyez. 2. La fausse analyse sociologique. Tu prends un micro-événement et tu le traites comme un symptôme civilisationnel. Exemple, tu parles à l'invité. J'aime beaucoup votre chemisier, Sibeth Ndiaye. C'est quoi, c'est un petit jersey, c'est quoi, c'est du polyester?
3: Jersey de coton que j'ai cousu moi-même.
2: Un petit jersey de coton. Et c'est bien parce qu'on ne s'habille plus aujourd'hui. Vous voyez, à l'Assemblée nationale, ils ne s'habillent plus. Donc voilà, partir d'un simple petit jersey de coton de Sibeth Ndiaye, d'un bout d'étoffe, et faire un lien avec la bordélisation à l'Assemblée nationale et même dans le pays. C'est quand même pas normal, c'est un débordement après la victoire du PSG. Tu casses, tu répares, tu salis, tu nettoies. C'est quand même pas Gabriel Attal qui va sauver la France. On est vraiment dans la merde pour 2027. Entre le bruit des bottes à l'extrême droite et le feutré de la babouche à l'extrême gauche. Enfin bref, vous habillez le ton, vous voyez, Rudy, vous de manière sympathique, sans réel contenu, et à la limite sans réel intérêt non plus, le but étant de pas trop se fouler sans que la direction s'en aperçoive. 3. Le running gag sur les rôles. David, sérieux, obsession interview, le roi de la relance, Rudy, dynamique, tente de détente, relance météo trafic, sourire professionnel ultra bright. Voilà, tu répètes ces traits 3 fois sous des formes différentes. Le cerveau du public appelle ça des personnages bien écrits, alors que c'est juste la même vanne reformulée. Voilà. Et 4, tu termines sur une blague avec la mère juive ou sur celle de Shlomo, excellente. Alors c'est Shlomo qui va dans un café, le but étant de détendre l'invité, voilà, avant qu'il réponde aux questions de David. C'est Shlomo qui va dans un café, il commande un croissant. Mais dites-moi, c'est un croissant d'hier ça? Moi j'ai demandé un croissant d'aujourd'hui, et le serveur lui répond, bah revenez demain, vous aurez un croissant d'aujourd'hui. Voilà. Merci. Non, mais c'est très fort, c'est ChatGPT. Quand on n'a aucune inspiration, c'est royal. Voilà.
0: Et bah, merci, merci à ChatGPT.
2: On embrasse Nicolas qui dort, hein, bien sûr.
0: Bien sûr, et on salue Nicolas et puis son cousin David, le cardiologue.
2: Le cardiologue, mais là, c'est le vrai David Revonal.
1: Avec une interview, pas ChatGPT, je vais
2: pas
1: dire.
2: Là,
0: je crois qu'on ne pouvait pas faire meilleure transition pour l'interview politique. Merci, Nicolas Raphaël.
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0: Place à l'invité de David Revaud-Dallone et qui reçoit ce matin donc Sibeth Ndiaye, ancienne conseillère d'Emmanuel Macron à l'Élysée, ex-porte-parole du gouvernement et dirigeante de Posidonie Conseil.
1: Bonjour Sibeth Ndiaye.
3: Bonjour David.
1: Une première question sur l'international. Après 100 jours de guerre, 2 mois d'un cessez-le-feu déjà très fragilisé, échange de missiles qui a commencé hier entre l'Iran et Israël. Ça est reparti également ce matin. Nouvelle salve de missiles de Téhéran sur l'État hébreu qui a répliqué. La guerre sans fin ?
3: Oui, la guerre sans fin et surtout la guerre, mais pour quel but ? Dès le 28 février, quand les États-Unis et Israël ont engagé une offensive armée contre l'Iran, et il s'agit évidemment pas là de questionner ce qu'est ce régime qu'on connaît malheureusement très bien, c'est au fond de se poser la question de pourquoi. Et en fait, on a vu à la fois que les deux alliés n'avaient pas forcément les mêmes buts poursuivis, et puis surtout que l'allié le plus puissant, en l'occurrence les États-Unis, ont varié. Fallait-il dans cette guerre réduire le programme nucléaire iranien ? Fallait-il réduire son programme balistique ? Fallait-il obtenir un changement de régime et en quelque sorte libérer le peuple iranien ? En fait, faute de but clairement établi, on est aujourd'hui bien dans la mouise.
1: Alors, on va évidemment suivre ça de très près aujourd'hui et dans les jours suivants sur Radio J. Reviens.

0: était à 6,9 milliards d'euros. Il est aujourd'hui à près de 11 milliards d'euros. Il y a eu un plan pluriannuel qui a été mené sous la houlette de Dupond-Moretti, ministre de la Justice avant Gérald Darmanin. Et donc, on ne peut pas reprocher un manque de moyens. Il n'en demeure pas moins que comparé à d'autres pays européens, oui, c'est vrai, on manque en France de magistrats, notamment au parquet, c'est une évidence. Cette affaire a par ailleurs révélé un certain nombre de dysfonctionnements. Et moi, ce qui m'intéresse d'un point de vue, on va dire, plus systémique, c'est d'interroger l'incapacité de notre société à adresser correctement les violences faites aux femmes et aux enfants en particulier. Et on voit d'ailleurs que beaucoup de recommandations qui avaient été faites par cette commission, la CIVIS, n'ont pas été mises en œuvre. Et c'est ça qui doit nous interroger collectivement.
1: Le président Emmanuel Macron lui-même a expliqué qu'il ne s'agissait pas d'une question de moyens. Je rappelle qu'il y a, vous le disiez, 1500 magistrats qui ont été embauchés, notamment sous l'ère Dupond-Moretti. Mais il y a quand même le président, il est là depuis 9 ans. Comment se fait-il que si c'est un problème systémique, il n'y ait pas eu de réforme de la justice, d'alerte, de procédure accélérée? Là, quand on regarde le dossier de cette petite Liana, c'est un scandale absolu, puisque la justice connaissait, il y a eu 3 plaintes, un nombre incalculable de signalements et une enquête en cours. Le suspect n'avait jamais été entendu.
0: Alors, ce qui est évident, c'est que les difficultés dont pâtit la justice, elles sont pas d'aujourd'hui. Il y a des efforts quand même considérables et franchement, il faut reconnaître aux politiques quand ils ont fait des efforts. Et en l'occurrence, des efforts ont été réalisés sous les 2 quinquennats d'Emmanuel Macron. Après, la CIVIS, elle a rendu ses recommandations en 2023, on est aujourd'hui en 2026. La question qui doit nous être posée, c'est pourquoi est-ce que collectivement, on n'a pas réussi à mettre les choses en œuvre ? 2023, je vous rappelle qu'en 2024, on a eu un moment extrêmement perturbant pour la démocratie et pour le fonctionnement de notre gouvernement et de l'État en France, ça a été la dissolution. Faut-il y voir une explication? Je ne sais pas, mais en tout cas, ce dont j'ai la certitude, c'est que il y a beaucoup de choses qui auraient pu être faites et qui ne l'ont pas été, malheureusement, faute finalement de mobilisation politique.
1: Alors, on passe à la politique. Hier à Saint-Denis, Jean-Luc Mélenchon a tenté d'installer son duel avec le RN, premier meeting de la campagne pour le candidat qui en est à sa quatrième présidentielle. Un Mélenchon apaisé qui est loin des polémiques, des blagues sur les noms antisémites, antisémites sur les noms juifs, excusez-moi, il est très tôt, de la violente altercation qui a coûté la mort à Quentin Derenck à Lyon, de la République c'est moi, c'est le nouveau Mélenchon. Est-ce qu'on peut le croire ou pas du tout?
0: Bah, c'est le nouveau Mélenchon, comme on a le nouveau, c'est le Bordeaux, c'est ça, le nouveau Beaujolais. Chaque année, c'est-à-dire qu'à chaque présidentielle, vous avez un an ou deux ans avant un Mélenchon, on va dire, outrancier. Alors là, c'est vrai que ces derniers mois, et en particulier depuis le 7 octobre, en fait, on voit qu'on a dépassé l'outrance. Hein. On est clairement dans, je dirais même pas un flirt antisémite, mais en tout cas, on a franchi une barrière, de toute évidence. Et puis, à chaque fois, vous avez le Mélenchon nouveau, tel le Beaujolais qui fleurit. Alors souvent, c'est un peu plus tard quand même, c'est plutôt en octobre. Et là, on a un Mélenchon qui s'apaise, qui devient un bon père de famille. Et donc, au fond, cette chorégraphie, cette lambada-là, on l'a déjà dansée. Et je crois qu'il ne faut pas en être dupe.
1: Alors, beaucoup de candidatures, puisqu'on a eu Jean-Luc Mélenchon il y a quelques jours, son premier meeting. Gabriel Attal, Raphaël Glucksmann, Dominique de Villepin, qui ont rejoint dans l'arène Édouard Philippe, qui s'était déclaré il y a déjà longtemps. C'est grave, docteur, cette épidémie de présidentialité aiguë?
0: Alors, est-ce que c'est grave? En soi, c'est pas grave. Ce qui est grave, c'est qu'elle se concentre beaucoup dans ce qu'on a appelé le bloc central. Parce que, au fond, aujourd'hui, à la fois les sondages nous montrent, mais l'analyse, en fait, des évolutions électorales nous démontre que, face à l'extrême droite, qu'elle soit incarnée par Jordan Bardella ou par Marine Le Pen, il faut un centre qui soit uni. Et je me désole de voir aujourd'hui cette floraison de candidatures qui ne peut qu'affaiblir les seuls aujourd'hui capables de battre l'extrême droite.
1: Alors, vous le sous-entendiez, mais on a quand même deux ex-premiers ministres d'Emmanuel Macron, pour ne pas les citer, Gabriel Attal et Édouard Philippe, qui ont pris leur distance ces derniers mois, parfois très violemment, avec le président qui les avait nommés, et dont on peut dire qu'il les avait un petit peu installés en politique, qui les avait fait. Qu'est-ce que ça vous inspire, le fait de cette compétition entre deux ex-chefs du gouvernement?
0: Je regarde ça avec beaucoup de lucidité et beaucoup de recul. De toute évidence, oui, quand vous êtes un impétrant et que vous êtes en quelque sorte un héritier du pouvoir sortant, vous avez besoin de prendre de la distance. Vous pouvez le faire avec plus ou moins d'élégance. Je trouve que l'élégance n'a pas toujours été au rendez-vous dans les mois qui viennent de s'écouler. Mais peu importe, regardons vers l'avenir et posons-nous la question, sur le fond, quelles sont les différences, quelles sont les options que prennent Édouard Philippe ou Gabriel Attal, et sans forcément les juger au

0: Ce dont je suis certaine, c'est qu'elles devront converger. Elles devront converger parce que, en absence de convergence, c'est la défaite assurée face à l'extrême droite et c'est même l'incapacité à accéder au second tour de l'élection présidentielle.
1: Les deux se sont laissés jusqu'en janvier, février pour trancher. Je crois qu'il y a même un comité de liaison qui est chargé d'examiner.
0: J'ai entendu dire aussi, oui.
1: Et voilà, la façon de s'entendre. Est-ce que c'est pas un peu tard, Jean-Yves Ferrier? Est-ce qu'il risque pas tout simplement de se neutraliser à l'arrivée, de se cracher?
0: Alors, vous pouvez évidemment imaginer ça. Vous pouvez aussi imaginer que la campagne se nourrisse de ces deux candidats. Ça dépend, au fond, de la manière dont ils vont se comporter l'un envers l'autre. S'ils passent leur temps à se dénoncer l'un l'autre et qu'ils estiment que la bataille elle a lieu entre deux, mais pas vis-à-vis des autres forces politiques, qu'elles soient à gauche, à l'extrême gauche, ou à l'extrême droite ou à droite, évidemment, ils feront une grande erreur. Et donc, la vraie question, elle est, cette primaire qu'on a qualifiée un peu de sauvage, se fera-t-elle, sera-t-elle de bonne aloi ou sera-t-elle fratricide?
1: Et c'est quoi votre pronostic? Vous qui connaissez bien, c'est à la fois cet écosystème macroniste et les us et coutumes de la politique moderne.
0: Chacun des candidats a des forces, indéniablement. Il y a chez Édouard Philippe une autorité, un ancrage très profond. Il y a cette force que lui donne le fait d'avoir gagné les élections municipales au Havre et puis 3 ans de Premier ministre. Il a traversé des crises importantes. Il y a chez Gabriel Attal une énergie, un optimisme. J'ai été très interloqué, quasiment, dans le moment qu'on vit, qu'il soit le seul candidat qui nous annonce un avenir avec optimisme. Et donc, il y a chez les deux candidats beaucoup de force, mais il y a aussi une forme de faiblesse qui est justement qu'ils soient deux.
1: Alors, il y a un mois, un peu moins d'un mois, un livre a beaucoup fait jaser, c'est un couple presque parfait, signé Florent Tardif, journaliste politique à Paris Match. Le couple, c'est le couple Macron. Il revient sur l'épisode de la fameuse gifle assénée par la première dame au président dans l'avion présidentiel. C'était lors d'un voyage officiel au Vietnam. Selon l'auteur, cette dispute aurait éclaté à la suite d'un message reçu par le président de la part de Golshifteh Farahani. Et selon l'auteur, Emmanuel Macron aurait entretenu une relation platonique avec cette actrice franco-iranienne. Qu'est-ce que ça vous inspire, cet épisode et le buzz, entre guillemets, qu'il a créé?
0: Alors, l'épisode en lui-même ne m'inspire rien du tout, si ce n'est une forme un peu de dégoût, parce que je me dis que, honnêtement, la vie privée, fût-elle celle des hommes et des femmes politiques, ne mérite pas d'être étalée, que les choses soient vraies ou que les choses soient fausses. Il leur reste peu de choses de privé, honnêtement, laissons-leur ça, parce que je ne suis pas certaine, par ailleurs, que ça ait une quelconque influence sur la manière dont Emmanuel Macron dirige aujourd'hui le pays. Puis la deuxième chose que ça m'inspire, c'est quand même de rappeler que, encore une fois, il y a une forme d'attaque sur le couple et en particulier sur la personnalité de Brigitte Macron qui a subi, on peut quand même se le rappeler, un flot incessant de haine. Est-ce que ça m'inspire?
1: Et notamment cette offensive en forme de rumeur sur le fait qu'elle serait un homme,
0: tout à fait. Et donc finalement, ce que ça m'inspire, c'est que quand vous avez une femme de pouvoir, une belle femme, moi j'ai aucun problème à le dire, qui s'assume en tant que telle, et ben en fait il y a une recherche systématique de dévalorisation de cette femme-là, et encore une fois c'est assez insupportable. Mais je crois que le livre, en l'occurrence, que je n'ai pas lu, je suis à peu près à la moitié du livre, donc je ne sais pas comment il se termine.
1: Vous avez quand même commencé.
0: Mais j'ai quand même commencé, oui, tout à fait, il m'a été envoyé par l'auteur, et donc je trouve ça toujours intéressant de voir les choses. C'est plutôt, pour ce que j'en ai lu, un livre qui est assez respectueux, contrairement à ce qui a pu être écrit par ailleurs sur.
1: Et l'auteur explique que Brigitte Macron serait, je cite, la seule qui peut le faire changer d'avis en politique, la seule qui peut faire changer d'avis au président.
0: Je suis pas complètement d'accord, parce que sans dévoiler les échanges que j'ai pu avoir ou ceux à quoi j'ai pu assister, j'ai déjà vu le président de la République changer.
1: Grâce à vous, si je vais te dire.
0: Pas forcément, mais avec bien d'autres personnes, oui.
1: Alors, beaucoup s'inquiètent d'un second tour Mélenchon-Le Pen ou Mélenchon-Bardella l'année prochaine. S'il se produisait, qu'est-ce que ça dirait sur l'état de notre démocratie? Est-ce que vous pensez que c'est une possibilité?
0: Alors oui, c'est une possibilité. On a évoqué le fait d'un combat qui deviendrait fratricide au centre. Donc la possibilité existe. Ce que ça dit de notre pays, pour moi, c'est surtout l'échec des autres. C'est-à-dire que la politique, pour moi, c'est de l'offre. Donc c'est si vous avez la capacité de proposer un projet qui mobilise les Français, une vision qui mobilise les Français. Et en fait, il y a une forme d'affaiblissement, d'affadissement qui fait que, au fond, les gens se réfugient dans quelque chose qu'ils n'ont jamais essayé encore. Et c'est là, de mon point de vue, non pas un échec des Français, parce qu'il faut pas leur reprocher les choses, mais un échec des politiques qui échouent à proposer quelque chose qui emporte l'adhésion chez nos compatriotes.
1: Vous attendez à une campagne violente, heurtée, une campagne compliquée ?
0: Une campagne compliquée parce que aujourd'hui, on dispose avec l'intelligence artificielle, avec la capacité à déployer ce qu'on appelle le deepfake, c'est-à-dire la tromperie profonde, si je fais une mauvaise traduction. Sans doute beaucoup de choses fausses qui seront dites dans cette campagne, avec des difficultés en fait à rattraper, à établir la vérité. Et c'est plutôt ça qui m'inquiète, parce que je sais que les démocraties, on l'a vu dans les pays de l'Est de l'Europe, les démocraties sont effectivement très fragiles face à tous ces deepfakes.
1: Une dernière question. Après le retrait de la proposition de loi de Caroline Yadan contre l'antisémitisme, la ministre Aurore Berger annonce dans la tribune dimanche hier qu'elle va présenter un projet de loi élargi au racisme, 10 articles. C'est bien que le gouvernement reprenne la main sur ce dossier ?
0: Oui, je pense que c'est bien, parce que ce que Caroline Yadan a essayé de faire était extrêmement louable. Aujourd'hui, l'antisémitisme prend de nouveaux visages. Il prend de nouveaux visages parce qu'il y a une espèce de confusion qui s'installe entre une critique radicale de la politique israélienne, ce qui est tout à fait légitime, hein, on peut l'interroger. Il y a aujourd'hui, de mon point de vue, des ministres d'extrême droite qui sont au gouvernement israélien. Une politique dans les territoires occupés qui doit être questionnée, c'est une évidence. Mais pour autant, ça ne doit en aucun cas être le paravent d'un antisémitisme. Et donc, on sait aujourd'hui qu'on a une difficulté à répondre en fait à ces nouvelles formes d'antisémitisme, et il me semble que c'est important que le gouvernement quelque part remette de l'ordre dans cette loi qui finalement a produit de la polémique là, elle n'aurait pas dû le faire.
1: Merci Sibeth Ndiaye d'avoir répondu aux questions de Radio J, et très bonne journée à vous.
0: Merci à vous.

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1: Bonjour à toutes et à tous, bienvenue sur RCJ en ce lundi 8 juin 2026. Israël de nouveau ciblé par des tirs de la République islamique d'Iran. Réponse israélienne, ce matin l'armée frappe notamment des sites pétrochimiques du régime iranien. Il est 8h. Au programme de cette édition, l'analyse de cette reprise de la confrontation directe entre la République islamique d'Iran et Israël par cette attaque iranienne, ce sera avec notre correspondante depuis Jérusalem, Cathy Bisraor.
2: Israël sous le feu des tirs iraniens, Houthis et du Hezbollah. La défense aérienne intercepte les missiles, écoles fermées et hôpitaux sécurisés. Trump appelle à l'arrêt des tirs. Téhéran affirme que l'offensive israélienne est coordonnée avec Washington.
1: Puis notre invitée ce matin, Fabienne Keller, députée européenne, membre du groupe Renew Europe, la situation au Moyen-Orient, mais aussi un concert organisé par la France Insoumise avec le rappeur Medine, financé par le Parlement européen et sur lequel l'élu demande des clarifications. Avant cela, on fait tout de suite un tour d'horizon de l'actualité sur RCJ.
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1: Rupture du cessez-le-feu pour la première fois depuis le 8 avril par la République islamique d'Iran. Une dizaine de missiles a été tiré hier soir en direction du nord d'Israël. Nouveau tir ce matin depuis le Yémen et l'Iran vers le centre et le sud du pays. Cette fois, tous les missiles ont été interceptés. Plusieurs blessés qui étaient en route vers des abris ont été soignés hier soir, dont une femme de 79 ans. Aucun blessé à déplorer ce matin, uniquement des dégâts matériels. L'armée israélienne a annoncé ce matin avoir mené des frappes aériennes contre des cibles militaires dans l'ouest et le centre de l'Iran, notamment dans le complexe pétrochimique de Machar dans le sud-ouest du pays. Plus de détails qu'on aura un peu plus tard. Elle a estimé l'armée que l'Iran avait commis, je cite le porte-parole de Tzal, une grave erreur en lançant ses missiles en direction d'Israël et affirme être pleinement préparée à mener des opérations offensives et défensives. La République islamique qui parle de son côté d'un avertissement en représailles au bombardement israélien de la banlieue du sud de Beyrouth, prévenant que toute nouvelle l'agression ferait l'objet d'une riposte plus forte visant les bases américaines dans la région. Les écoles seront fermées ce jour en Israël et conformément aux directives du commandement du front intérieur, le directeur général du ministère de la Santé a ordonné aux hôpitaux de passer en mode d'urgence. Les restrictions à des activités de l'aéroport Ben Gurion est quant à elles en discussion. Le chef de la diplomatie iranienne Abbas Araghchi s'est entretenu avec ses homologues du Royaume-Uni, de France, de Turquie et d'Égypte, ainsi qu'avec le médiateur pakistanais et le premier ministre du Qatar. L'objet, je cite, le communiqué de la diplomatie du régime, la réponse de l'Iran aux violations répétées du cessez-le-feu au Liban par le régime sioniste. Pas plus de précisions à l'heure actuelle. Dans le reste de l'actualité, attaque terroriste hier après-midi en Israël. Une personne a été tuée, 5 blessés dans le centre du pays ont eu lieu plusieurs fusillades. L'armée a identifié la victime, Haïm Kalomiti, 55 ans, originaire de Tsournatan, membre d'une unité de réservistes chargée de la sécurité de petites localités. Le terroriste d'une vingtaine d'années, un arabe israélien, a été neutralisé par la police. 6 personnes ont été poignardées dans la gare Penn Station à New York. L'auteur présumé des faits a été appréhendé et la police n'a pas donné ses motivations. Le contrôleur de la ville a laissé entendre sur X que celui-ci souffre de lourds problèmes psychologiques. Un Palestinien soupçonné de lien avec le Hamas a été arrêté en Grèce pour avoir planifié des actes terroristes. L'homme âgé de 37 ans a été interpellé samedi en Crète où il travaillait comme électricien dans un hôtel. La police grecque a souligné qu'il avait reçu une formation du Hamas. L'homme avait commandé des explosifs sur Internet. Selon des médias grecs, le suspect aurait pu viser un navire de croisière israélien attendu en Crète ce mardi. En France, quelques 6000 personnes ont rendu hommage hier à Liana, retrouvée morte jeudi. C'était hier lors d'une marche blanche à Florence. Le ministre de la Justice, Gérald Darmanin, a annoncé qu'il allait demander aux procureurs généraux de reprendre l'intégralité des plaintes qui touchent les enfants, soit environ 70 000 dossiers d'ici au 14 juillet. Il y a eu des défaillances graves, a répété le garde des Sceaux, assurant qu'il rendrait public le rapport de l'inspection qui dira où sont les responsables de ces défaillances. Le projet de loi pour lutter contre le racisme et l'antisémitisme sera présenté le 1er juillet en Conseil des ministres, a annoncé Aurore Berger. Il prévoit notamment d'élargir le délit de négationnisme ou d'introduire une peine d'inéligibilité pour certaines infractions, notamment racisme et antisémitisme. Avec ce nouveau texte, plus personne ne pourra nier un crime contre l'humanité, a assuré la ministre en charge de la lutte contre les discriminations. Le leader d'extrême gauche, Jean-Luc Mélenchon, a tenu hier son premier meeting de campagne à un an de la présidentielle, cherchant à s'imposer comme la seule option possible. La gauche, je dédie notre rassemblement au peuple palestinien, invaincu, martyr d'une invasion et d'un génocide, a-t-il déclaré au début de son discours, dans lequel il a annoncé son intention d'installer un tribunal international pour, je cite, les génocidaires et les criminels de guerre. Et enfin, un hélicoptère de la gendarmerie nationale s'est écrasé hier après-midi dans une forêt du Loiret, faisant un mort et deux blessés, tous les trois gendarmes. 8h05 sur RCJ, restez avec nous. On se retrouve dans un instant en direct de Jérusalem avec notre correspondante sur place, Cathy Bisra.
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1: 8h07 sur RCJ, on prend la direction d'Israël pour retrouver notre correspondante sur place, Cathy Bisraor. Cathy, bonjour.
2: Bonjour Elsa.
1: Cathy, on va essayer de revenir sur ce qui a précédé cette attaque iranienne contre Israël hier soir, cette nuit. Qu'est-ce qui a déclenché cette offensive? Est-ce que Israël s'est préparé?
2: Israël s'est non seulement préparé, mais connaissait à mon avis déjà le scénario, car Israël a choisi, contrairement à ce qui a été fait dans ces dernières semaines, à attaquer dans le fief du Hezbollah au cœur de Beyrouth. Et l'Iran a menacé, si vous attaquez Beyrouth, si vous attaquez le fief du Hezbollah, eh bien nous attaquerons Israël. Vous rappelez qu'il y a moins de 10 jours, Donald Trump avait arrêté à la dernière minute une opération israélienne justement contre ce fief de la Daria à Beyrouth pour éviter justement une escalade avec l'Iran. Mais cette fois-ci, apparemment, Netanyahou a réussi d'une manière ou d'une autre à convaincre Donald Trump, et il y a eu une attaque donc contre le fief du Hezbollah qui a provoqué ensuite une réaction de l'Iran et des attaques de missiles israéliens contre l'Iran à plusieurs reprises depuis ce matin.
1: Justement, Donald Trump qui demande à Israël d'éviter une réponse de grande ampleur, qui continue à parler d'un accord possible avec la République islamique d'Iran. À quel point Israël et les États-Unis sont-ils ou non toujours en phase ?
2: À mon avis, c'est pas du tout contradictoire. C'est-à-dire que d'un côté, Donald Trump, et on le sait, veut un accord avec l'Iran. J'ai presque envie de dire presque à tout prix, on le voit ces dernières semaines. D'un autre côté, on peut mal imaginer que Benjamin Netanyahou attaque Beyrouth en sachant qu'il y aura des représailles du côté iranien sans une certaine coordination, même une coordination réelle avec les États-Unis. D'ailleurs, l'Iran ne se trompe pas. Ils disent que malgré que les États-Unis tentent de dire c'est pas nous, c'est Israël, c'est clair qu'il y a une coordination israélo-américaine. C'est la vie ici de tous les observateurs.
1: Quelles sont les perspectives à présent, Cathy, à la fois des opérations israéliennes contre la République islamique d'Iran et contre le Hezbollah ?
2: Écoutez, officiellement, ce que dit le porte-parole de Tzal, qui est intervenu il y a à peu près trois quarts d'heure, dit que Tzal et Israël se préparent à plusieurs jours d'opérations vis-à-vis non seulement de contre l'Iran et également contre le Hezbollah. Ça, c'est la position officielle d'Israël. Maintenant, le dilemme est le dilemme que l'on connaît depuis, depuis plusieurs mois maintenant, depuis même la première offensive, le premier face-à-face entre l'Iran et Israël. D'un côté, on voit bien que des succès tactiques spectaculaires. Il y a eu des succès tactiques spectaculaires d'Israël face à l'Iran, d'Israël et des États-Unis face à l'Iran. Ça ne permet pas, dans une telle situation asymétrique, ça ne permet pas de neutraliser totalement la République islamique. J'ai envie même de faire le parallèle entre l'Ukraine et la Russie. Un succès tactique, ça ne permet pas un succès en fin de compte de la guerre. Et à mon avis, le dilemme et le défi réel aujourd'hui et d'Israël et des États-Unis est de savoir comment transformer ce succès tactique militaire israélien américain en succès diplomatique sur le long terme. C'est-à-dire comment réussir en fin de compte à neutraliser l'Iran, et ce n'est pas facile, car on est face, aussi bien d'ailleurs en ce qui concerne le Hezbollah que l'Iran, face à des régimes terroristes qui veulent aller jusqu'au bout avec une idéologie islamique extrémiste. Et c'est à mon avis le défi et qui doit relever aujourd'hui la direction, les directions israéliennes et américaines.
1: Israël donc prêt à ce que ça puisse durer dans la lutte contre le Hezbollah. Israël qui dit qu'il continuera d'opérer dans tout le Liban. Où en est peut-être aussi Israël sur le plan de la lutte contre le Hezbollah, dans un moment où l'Iran joue sur le fait qu'il lie désormais intrinsèquement son sort à celui du Hezbollah et à celui du Liban?
2: Vous avez raison, Elsa, que l'Iran veut lier en fait toute la région, veut lier ce qui se passe au Liban avec ce qui se passe en Iran, et Israël ne peut pas accepter un tel lien, et l'a dit d'ailleurs, lorsque Israël attaque Beyrouth en disant ok, on attaque Beyrouth et on ne prend pas en compte les menaces iraniennes, Israël veut briser ce lien que l'Iran tente de faire depuis presque le début, depuis le 7 octobre. Il y a une volonté de lier toutes les scènes autour d'Israël, tous les fronts, le Hamas, les Houthis et le Liban et l'Iran. Israël ne peut pas accepter cela, car il y a une menace véritablement au nord d'Israël qui a été neutralisée. Le Hezbollah et a été considérablement neutralisé, mais pas loin de là, pas éliminé. Et Israël veut garder et doit garder une marge de manœuvre vis-à-vis du Hezbollah. Il ne pourra pas accepter que le Hezbollah reste tel quel et menace encore dans quelques mois d'une manière sérieuse, comme c'était le cas le 7 octobre, au lendemain du 7 octobre, la sécurité et une invasion, même des risques d'invasion. Et Israël donc ne peut pas accepter cela. Maintenant, pour votre question, est-ce qu'Israël est prêt à ce que ça dure ? La réponse est oui, à mon avis, à double titre, aussi bien au niveau militaire, on vient d'en parler, une suprématie militaire israélienne qui permet de tenir un tel conflit aussi bien face à l'Iran, face au Liban, face aux Houthis. Et d'un autre côté, il y a également une volonté, une capacité, j'ai envie de dire, de la société israélienne de faire face à un conflit si ce conflit dure.
1: Merci beaucoup Cathy Bisraor en direct de Jérusalem pour RCJ 8h14. Restez avec nous dans la suite de cette édition. Notre invitée, Fabienne Keller, députée européenne, membre du groupe Renew.
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1: 8h15 sur RCJ, l'invité de cette édition, Fabienne Keller, députée européenne et membre du groupe Renew Europe. Bonjour.
10: Bonjour.
1: Merci beaucoup d'être notre invité ce matin sur RCJ. Tout d'abord, la reprise de la guerre au Moyen-Orient, à minima la trêve extrêmement fragilisée avec l'attaque de la République islamique d'Iran cette nuit contre Israël. Vous condamnez ces frappes?
10: Évidemment, je condamne ces frappes parce qu'elles elles marquent une escalade de la tension, une reprise en fait des combats. Avec une agression très forte de l'Iran, de la République islamique d'Iran à l'égard d'Israël, là où c'est une paix qui est attendue après plus de 4 mois de conflit désormais. Nous savons bien que la solution n'est pas l'escalade. La solution, c'est de retrouver la voie du dialogue, de se mettre d'accord sur un cessez-le-feu, un accord de paix, et réouvrir la voie pour la diplomatie et puis l'économie aussi avec le détroit d'Ormuz.
1: Même dans un moment où, quelque part, ces frappes viennent aussi signifier que le régime iranien n'est pas, peut-être pas suffisamment affaibli, vous dites qu'aujourd'hui, la perspective, ça reste celle de la négociation d'un accord entre, notamment, iraniens et américains.
10: Bien sûr, moi je suis députée européenne. Je vis dans une organisation qui a tiré les leçons du deuxième conflit mondial et de la deuxième guerre mondiale et des conflits précédents. Donc je crois dans le dialogue. J'ai écouté, comme beaucoup d'entre nous, les militaires faire l'analyse hier soir, l'inquiétude d'Israël, bien sûr, face aux armes que la République islamique d'Iran détient toujours. Bon, je vois que les organisations antimissiles israéliennes sont opérationnelles, mais je partage aussi la souffrance de la population israélienne qui aujourd'hui est aux abris et ne peut pas, les enfants vont pas à l'école, la vie quotidienne ne fonctionne pas, ils sont dans un vrai état de guerre. Je pense que la seule solution, c'est retrouver les voies de la discussion, de la négociation, mais dans un respect mutuel qu'on est loin d'avoir aujourd'hui. Donc il faut des médiateurs qui ont tenté, il faut continuer ces tentatives.
1: La chef de la diplomatie de l'Union européenne, Kaja Kallas, évoque comme vous le fait que le Moyen-Orient n'a pas besoin, je cite, d'escalade. Le président Emmanuel Macron n'a pas encore réagi. La position européenne face à cette guerre, c'est quelque part celle d'observatrice.
10: Observateur, le mot est un peu faible. Nous sommes très clairement en faveur d'une solution à terme, au bout des négociations, à deux États. Une majorité très claire au Parlement a voté il y a plus d'un an déjà un texte soutenant cette solution. Elle est complexe évidemment à mettre en œuvre. Ça suppose qu'il y a un dialogue, des discussions, des intermédiaires, des garants. L'Europe accepte sur ses bases militaires d'accueillir les Américains, mais ne participe pas au conflit. Nous sommes très clairement de plus en plus organisés pour nous défendre, mais nous ne souhaitons pas participer à un conflit que nous n'avons pas décider, je rappelle que c'est de manière complètement isolée, que les États-Unis, apparemment en accord avec Israël, ont déclenché ce conflit.
1: Retour en France à présent et se tiendra le 17 juin à Strasbourg, un meeting de la France insoumise sur la Palestine avec le rappeur Medine. L'événement s'inscrit dans le cadre d'une campagne de signature pour demander à la Commission européenne de suspendre l'accord d'association entre l'Union européenne et Israël. Ce meeting, concert, bénéficie d'un soutien financier du Parlement européen. Dans quel cadre ce soutien peut-il s'opérer? Est-ce que c'est, entre guillemets, légal?
10: Alors, je ne suis pas en mesure de vous répondre à, précisément à cette question. On a tous vu avec, je dois dire, stupeur, ces affiches avec Medine, avec les députées européennes, notamment Rima Hassan, et un logo du Parlement avec une toute petite inscription à côté disant « Cela n'engage pas le Parlement européen sur le fond ». J'ai écrit à la présidente Roberta Metsola pour comprendre pourquoi, comment les organisateurs de ce spectacle avaient pu utiliser le logo du Parlement européen. J'ai évidemment alerté aussi de vive voix hein, les collaborateurs de la présidente. Donc on va voir dans quel cadre. En tout cas pas un cadre très clair, puisqu'on a ces deux mentions assez contradictoires. Hein, un logo et puis juste à côté une mention qui dit non, ça engage pas le Parlement. Pas de mention du groupe politique non plus, organisateur, donc qui est The Left, le groupe de Manon Aubry apparemment. Mais je voulais vraiment alerter la présidente, comme strasbourgeoise, comme voilà personne présente physiquement, et j'ai tout de suite été alertée par de nombreux citoyens, par le CRIF aussi, enfin sur le caractère inadmissible de ces concerts que je partage totalement. Hein. Ce n'est pas au Parlement de façon de financer un concert. Hein. Il y a des financements pour des actions politiques, pour des débats, des conférences, mais pas ce type d'événement.
1: Ce qui vous préoccupe, ce sont les propos qu'a pu tenir Medine, et vous évoquez vous-même un fait qui concerne l'antisémitisme dans ses propos.
10: Évidemment, il véhicule des messages à connotation antisémite. C'est clairement une provocation, ce concert, hein, dans la logique de clivage hein, de l'extrême gauche. Cela n'a pas de place à Strasbourg, ville de la médiation, ville au contraire du dialogue, à la fois dans les institutions, le Parlement européen ou l'Assemblée parlementaire du Conseil de l'Europe, et dans la ville où nous souhaitons être cette ville humaniste, où la discussion, le respect de l'autre, même si on n'est pas d'accord, doivent prévaloir. Là, on est dans la montée de la haine. L'objet principal de ce concert, c'est d'ailleurs sa communication, je pense, hein. C'est d'attiser la haine, ce qui est terrifiant pour les populations locales, en particulier la communauté juive, mais tous les Strasbourgeois aussi se sentent agressés par ce concert.
1: La France insoumise et Jean-Luc Mélenchon, candidat à l'élection présidentielle, qui a tenu son premier grand meeting hier à Saint-Denis. Sa nouvelle France, Fabienne Keller, vous la craignez?
10: Bien sûr, je la crains, parce que nous voyons là, c'est un exemple concret, qu'il dresse les Français les uns contre les autres, qu'il encourage des propos à connotation antisémite, et je veux clairement les condamner. La France est une dans sa diversité qui fait sa richesse. Bien sûr, je suis inquiète du candidat Jean-Luc Mélenchon, qui d'ailleurs au second tour, c'est en tout cas ce que les sondages indique, et surtout certain de porter le Rassemblement National au pouvoir. Rassemblement National dont je combats d'ailleurs les objectifs. Je suis très engagée sur le sujet de la migration, c'est un tout autre sujet, mais où je pense que l'humanisme doit aussi nous guider dans les choix législatifs.
1: Jean-Luc Mélenchon qui pourtant se positionne comme l'opposant principal, voire unique au Rassemblement National. Est-ce que dans ce duel assez délétère, il n'y a pas un jeu dangereux avec cette multitude de candidats du centre et de la droite pour l'instant?
10: Alors, il y a d'une part extrême gauche et extrême droite qui se nourrissent, hein, qui se renvoient mutuellement, qui ont intérêt tous les deux à avoir l'autre comme opposant. Et donc, c'est une polarisation du débat où il n'y a pas beaucoup d'espace pour des prises de position plus apaisées. Moi, je suis centriste, c'est plus compliqué d'expliquer une idée équilibrée. que une position radicale comme l'extrême droite et l'extrême gauche peuvent l'apporter. Après, on a un deuxième sujet que vous évoquiez, qui est la multiplicité des candidats. C'est pour ça que Gabriel Attal, que je soutiens, pour ma part, j'étais encore sur le terrain ce week-end, s'est engagé à créer en fait un groupe de contact avec les autres centristes, en particulier Édouard Philippe, mais aussi le MoDem et les radicaux, pour au plus tard, en janvier et en février, converger sur un seul candidat. On est tous conscients que s'il y a plusieurs candidats, ce sera la porte ouverte aux extrêmes.
1: Ce qui marque la France ces derniers jours, c'est aussi cette affaire Liana, cette petite fille de 11 ans dont le corps a été retrouvé jeudi. Elle avait été vue pour la dernière fois avec un homme contre lequel plusieurs plaintes pour viol avaient été déposées. Gérald Darmanin parle de défaillance grave. Est-ce que d'ores et déjà, vous pouvez dire, pressentir qui est responsable ?
10: Moi, je veux surtout dire toute ma solidarité à l'ensemble des officiers de police et de gendarmerie qui gèrent la procédure judiciaire des très nombreuses violences aux enfants, aux femmes aussi, qui ont été multipliées, augmentées fortement ces dernières années. Et c'est heureux, grâce aux campagnes de communication, à MeToo. On a entendu des chiffres ce week-end, des dizaines de milliers de procédures, une priorisation qui est très difficile, des moyens qui sont limités. Je pense qu'il ne faut pas chercher la faute. Il faut se poser la question comment la société globalement peut aider à mieux protéger les enfants. Et puis je voudrais évidemment dire toute ma compassion. Enfin, je me sens très proche de la famille de Liana, de ses amis, de ses camarades de classe qui doivent être dans un choc terrible. Ce qui s'est passé pour Liana est terrifiant et rappelle d'ailleurs que les violences aux enfants sont pour plus des deux tiers perpétrés par des proches de la famille. Donc la vigilance doit être présente.
1: Et des évolutions législatives aussi peut-être ?
10: Bien sûr, et c'est très heureux que la loi protège mieux. Donc il y a plus de dépôts de plaintes. Après, il faut discerner selon la gravité. Mais il y a aussi un sujet, je veux le dire ici, de moyens. Moi, je vis à Strasbourg, près de l'Allemagne. Il y a à peu près 2,5 fois plus de magistrats en Allemagne qu'en France. C'est un écart qui est très important. Peut-être que la comparaison aussi dans la gestion des procédures avec d'autres pays européens, je pense par exemple à l'Espagne, qui est très protectrice des enfants et des femmes, pourrait être précieuse pour trouver un chemin. Je pense que ici, le pire serait de s'acharner sur un responsable de la mort de Liana et d'oublier les dizaines de milliers d'enfants qui sont encore dans des procédures et qu'il faut aussi rapidement que possible, mais de manière très professionnelle aussi. Donc ça met du temps pour les officiers de police judiciaire, pour les procureurs, pour les juges, qu'il faut prendre le temps de comprendre pour pouvoir condamner.
1: Merci beaucoup Fabienne Keller, députée européenne, membre du groupe Renew Europe, d'avoir été notre invitée ce matin sur RCJ. C'est la fin de cette édition. Merci à toutes et à tous de l'avoir suivi à 11h. Retrouvez Échiquier 21, le magazine de l'intelligence économique avec Sandrine Seban. On se retrouve quant à nous à midi pour la suite de l'information. On continuera bien sûr à suivre la situation en Israël, au Moyen-Orient et à décrypter ce retour de la confrontation directe depuis les attaques de la République islamique contre Israël cette nuit. Passez une belle journée à l'écoute de notre antenne.
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2: Bonjour à tous et bienvenue dans votre journal. Nous sommes le lundi 8 juin et voici les titres. Hier, la deuxième édition de la Guinguette de Soroka a été organisée à l'institution de la Légion étrangère par l'association Les Amis de l'hôpital de Soroka. Je vous propose d'écouter la présidente Véronique Haddad au micro de Magali Barthès.
3: La Guinguette de Soroka, c'est un événement que nous voulons à la fois festif, familial, amical et qui nous permet de récolter de l'argent pour l'hôpital Soroka qui est à Be'er Sheva en Israël. Hôpital que beaucoup d'entre vous connaissent, qui draine une très hétérogène population du sud d'Israël. Et il nous importe vraiment de les aider dans ces temps qui sont difficiles pour eux, puisque je vous le rappelle, il y a à peine moins d'un an de ça, l'hôpital Soroka était touché par les bombes iraniennes. Donc raison de plus pour aider l'hôpital Soroka, raison de plus pour que nous soyons là et que nous fêtions cet hôpital, que nous puissions avoir des dons pour cet hôpital et les aider dans la mesure de nos moyens.
2: Nous étions également en direct hier depuis le jardin du pavillon Vendôme à Aix pour la deuxième édition du festival Les Chaïm. Plusieurs milliers de personnes ont fait le déplacement tout au long de la journée et jusqu'à 22h. Vous pouvez retrouver l'émission d'hier après-midi sur notre site internet radiojm.fr avant midi. L'association culturelle des Juifs du Pape s'est réunie hier à Carpentras pour élire sa nouvelle présidente, Justine Van Miden. Deux nouveaux administrateurs ont fait leur entrée dans l'association. Il s'agit de Benjamin Bitan et Nicolas Vidalnac. Depuis le 1er juin et jusqu'au 15 septembre, les épiceries de nuit du centre-ville de Marseille et des quartiers nord pourront fermer à 23h en semaine et minuit le week-end en raison de la saison estivale. Un assouplissement des restrictions en raison de la diminution des nuisances autour de ces commerces ces dernières semaines. L'Issoula Festival, c'est jusqu'à demain soir à la Major. Gastronomie, musique et artisanat. La Corse est mise à l'honneur depuis hier. Parmi les événements phares, une messe sera célébrée aujourd'hui par l'évêque d'Ajaccio. La journée se terminera par une soirée dansante jusqu'à 2h du matin. En sport, le Cercle des nageurs de Marseille sur le toit de l'Europe. Malgré une défaite anecdotique, 14-16 hier soir lors de la finale, retour en Croatie face au Jadran Split, le CNM remporte l'Eurocup grâce à son avance acquise au match aller. 7 ans après leur premier sacre européen, les poloïstes marseillais s'offrent une deuxième étoile historique au bout du suspense. Une immense fierté pour Jean Castelli, le président délégué du club. On l'écoute au micro de Nathan Sperling.
4: Saison complètement accomplie. La saison n'est pas terminée puisqu'il reste à disputer la finale. Alors j'anticipe un peu parce qu'on a une demi-finale à jouer samedi prochain, mais comme on a 10 buts d'avance sur Nice, a priori on devrait se qualifier pour la finale et donc jouer un 42e titre de champion de France le 27 juin dans nos bassins à Marseille. Et pour revenir à cette compétition européenne, évidemment, c'est un grand succès, c'est un grand bonheur, et surtout pour les équipes sportives, pour les joueurs et tous ceux qui ont participé à cette belle victoire. Et ça a été compliqué puisque, comme vous le savez, on avait 3 buts d'avance et on perd à Split avec 2 buts, ce qui nous a permis de nous qualifier et de ne pas faire ni de prolongation ni de tirs au but qui sont toujours un peu aléatoires.
2: La météo aujourd'hui est de 19 degrés le matin et jusqu'à 24 degrés cet après-midi sur notre belle cité phocéenne. Je vous retrouve dans moins de 5 minutes pour mon édito consacré à un autre boycott à Marseille, celui du réalisateur israélien Nadav Lapid qui renonce à participer au Festival international de cinéma à Marseille. Retrouvez-moi à 10h pour une grande matinale toujours aussi passionnante. Mes invités seront Karine Benarous pour nous parler de David et André Assouline de passage à Marseille ce jeudi pour évoquer leur BD historique. Kevin Ortega nous parlera de son mouvement Coiffing the Street qui coupe les cheveux des sans domicile fixe. Christopher Nobili, président des jeunes de l'immobilier, nous donnera la tendance en ce moment à Marseille. Enfin, Shena Rosenthal nous parlera de la grande soirée de gala organisée par Beyahad. En politique, Elsa Charbit recevra Julien Arrougnan, adjoint au maire de Marseille. Je vous souhaite à tous de passer une excellente journée et surtout, prenez bien soin de vous.
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1: Pas une semaine ne passe désormais sans qu'un artiste, un écrivain, un musicien, un universitaire ou un cinéaste lié à Israël ne fasse l'objet d'une demande de boycott, d'annulation ou d'exclusion. Depuis le 7 octobre et la guerre qui s'éternise au Proche-Orient, les controverses succèdent dans le monde culturel. Des expositions sont contestées, des concerts sont annulés, des projections perturbées et des festivals sommés de choisir leur camp. Dernier épisode en date, le réalisateur israélien Nadav Lapid vient de renoncer à participer au Festival international de cinéma de Marseille, le célèbre FID. Plusieurs cinéastes avaient annoncé le retrait de leur film pour protester contre sa présence. Son crime, être israélien. Ou plus exactement, être un artiste israélien dont les œuvres continuent de bénéficier de certains financements liés à Israël. Cette affaire mérite pourtant qu'on s'y arrête. Car Nadav Lapid n'est pas un cinéaste du pouvoir israélien. Il est même l'une des voix les plus critiques de son pays. Depuis des années, il dénonce le nationalisme, la militarisation de la société israélienne et les dérives de ses gouvernements successifs. Son cinéma est traversé par une remise en question permanente de l'identité israélienne contemporaine. Son film, oui, est une charge féroce contre l'esprit de vengeance qui s'est emparé de la société israélienne après le 7 octobre. Autrement dit, ceux qui demandent aujourd'hui son exclusion ne s'attaquent pas à un représentant du gouvernement israélien, mais à un artiste qui en est l'un des critiques les plus sévères. C'est là que le débat devient plus complexe. Depuis plusieurs mois, une partie du monde culturel considère que tout lien avec Israël doit être rompu. D'autres estiment, bien heureusement, que la culture doit demeurer un espace où les voix critiques, justement, peuvent être entendues. La question n'est pas de savoir si l'on peut critiquer Israël. Bien sûr qu'on le peut, et bien sûr qu'on le doit lorsque des décisions politiques ou militaires le justifient. La question est de savoir ce qu'il advient lorsque l'identité

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1: Avant les vacances, la coopération féminine organise jeudi 18 juin 2026, dans son local à 12h30, le repas de tous les clubs. Une loterie clôturera l'après-midi. Inscription obligatoire au 07 67 68 69 34.
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Avez-vous récemment visité le Musée du Peuple Juif, anciennement appelé Musée de la Diaspora, à Tel Aviv ? Situé sur le campus de l'Université de Tel Aviv dans le quartier de Ramat Aviv, ce musée a été entièrement rénové ces dernières années et il en a profité pour multiplier par 3 sa surface en passant à presque 7000 m². Les 3 étages du nouveau musée présentent un mélange grisant d'artefacts historiques existants, de présentations numériques interactives et d'œuvres d'art originales. C'est Nahum Goldman, homme politique et président fondateur du Congrès juif mondial, qui fut à l'origine de ce monument célébrant la diaspora juive, passée et présente. Inauguré en mai 1978, il était déjà à l'époque considéré comme l'un des musées les plus innovants au monde. Ce musée raconte l'histoire continue du peuple juif et s'adresse aux personnes de toutes confessions. À travers ses programmes éducatifs, l'institution s'efforce de rapprocher le peuple juif de ses racines et de renforcer son identité personnelle et collective.

0: collective. Le musée présente un récit pluraliste de la culture, de la foi, à travers le prisme de l'histoire juive. Voyage dans l'espace et dans le temps, vous pourrez y découvrir les particularités des communautés juives de tous les coins de la planète. De la guitare utilisée par Leonard Cohen lors de son dernier concert en Israël à un rouleau du livre d'Esther datant du XVe siècle conçu dans l'Espagne pré-Inquisition, le nouveau musée du peuple juif présente de nouvelles approches, de nouveaux contenus et des plateformes technologiques de pointe, mais a toujours l'objectif de dérouler l'histoire du peuple juif, de l'exil de Babylone à nos jours et de célébrer son pluralisme.
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0: 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Il est 9h.
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2: Rupture du cessez-le-feu pour la première fois depuis le 8 avril par la République islamique d'Iran. Une dizaine de missiles a été tiré hier soir en direction du nord d'Israël. Nouveau tir ce matin depuis le Yémen et l'Iran vers le centre et le sud du pays. Cette fois, tous les missiles ont été interceptés. Plusieurs blessés qui étaient en route vers des abris ont été soignés hier soir, dont une femme de 79 ans. Aucun blessé à déplorer. Ce matin, uniquement des dégâts matériels. L'armée israélienne a annoncé ce matin avoir mené des frappes aériennes contre des cibles militaires dans l'ouest et le centre de l'Iran, notamment dans le complexe pétrochimique de Machar dans le sud-ouest du pays. Plus de détails qu'on aura un peu plus tard. Elle a estimé l'armée que l'Iran avait commis, je cite le porte-parole de Tzal, une grave erreur en lançant ses missiles en direction d'Israël et affirme être pleinement préparé à mener des opérations offensives et défensives. La République islamique qui parle de son côté d'un avertissement en représailles au bombardement israélien de la banlieue du sud de Beyrouth, prévenant que toute nouvelle l'agression ferait l'objet d'une riposte plus forte visant les bases américaines dans la région. Les écoles seront fermées ce jour en Israël et conformément aux directives du commandement du front intérieur, le directeur général du ministère de la Santé a ordonné aux hôpitaux de passer en mode d'urgence. Les restrictions à des activités de l'aéroport Ben Gurion est quant à elles en discussion. Le chef de la diplomatie iranienne Abbas Araghchi s'est entretenu avec ses homologues du Royaume-Uni, de France, de Turquie et d'Égypte, ainsi qu'avec le médiateur pakistanais et le premier ministre du Qatar. L'objet, je cite, le communiqué de la diplomatie du régime, la réponse de l'Iran aux violations répétées du cessez-le-feu au Liban par le régime sioniste. Pas plus de précisions à l'heure actuelle. Dans le reste de l'actualité, attaque terroriste hier après-midi en Israël. Une personne a été tuée, 5 blessés dans le centre du pays ont eu lieu plusieurs fusillades. L'armée a identifié la victime, Haïm Kalomiti, 55 ans, originaire de Tzour Natan, membre d'une unité de réservistes chargée de la sécurité de petites localités. Le terroriste d'une vingtaine d'années, un arabe israélien, a été neutralisé par la police. 6 personnes ont été poignardées dans la gare Penn Station à New York. L'auteur présumé des faits a été appréhendé et la police n'a pas donné ses motivations. Le contrôleur de la ville a laissé entendre sur X que celui-ci souffre de lourds problèmes psychologiques. Un Palestinien soupçonné de lien avec le Hamas a été arrêté en Grèce pour avoir planifié des actes terroristes. L'homme âgé de 37 ans a été interpellé samedi en Crète où il travaillait comme électricien dans un hôtel. La police grecque a souligné qu'il avait reçu une formation du Hamas. L'homme avait commandé des explosifs sur Internet. Selon des médias grecs, le suspect aurait pu viser un navire de croisière israélien attendu en Crète ce mardi. En France, quelques 6000 personnes ont rendu hommage hier à Liana, retrouvée morte jeudi. C'était hier lors d'une marche blanche à Florence. Le ministre de la Justice, Gérald Darmanin, a annoncé qu'il allait demander aux procureurs généraux de reprendre l'intégralité des plaintes qui touchent les enfants, soit environ 70 000 dossiers d'ici au 14 juillet. Il y a eu des défaillances graves, a répété le garde des Sceaux, assurant qu'il rendrait public le rapport de l'inspection qui dira où sont les responsables de ces défaillances. Le projet de loi pour lutter contre le racisme et l'antisémitisme sera présenté le 1er juillet en Conseil des ministres, a annoncé Aurore Berger. Il prévoit notamment d'élargir le délit de négationnisme ou d'introduire une peine d'inéligibilité pour certaines infractions, notamment racisme et antisémitisme. Avec ce nouveau texte, plus personne ne pourra nier un crime contre l'humanité, a assuré la ministre en charge de la lutte contre les discriminations. Le leader d'extrême gauche, Jean-Luc Mélenchon, a tenu hier son premier meeting de campagne à un an de la présidentielle, cherchant à s'imposer comme la seule option possible à gauche. Je dédie notre rassemblement au peuple palestinien, invaincu, martyr d'une invasion et d'un génocide, a-t-il déclaré au début de son discours, dans lequel il a annoncé son intention d'installer un tribunal international pour, je cite, les génocidaires et les criminels de guerre. Et enfin, un hélicoptère de la gendarmerie nationale s'est écrasé hier après-midi dans une forêt du Loiret, faisant un mort et 2 blessés, tous les 3 gendarmes.
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1: Bonjour à tous et bienvenue dans votre journal. Nous sommes le lundi 8 juin et voici les titres. Hier, la deuxième édition de la Guinguette de Soroka a été organisée à l'institution de la Légion étrangère par l'association Les Amis de l'hôpital de Soroka. Je vous propose d'écouter la présidente Véronique Haddad au micro de Magali Barthès.
2: La Guinguette de Soroka, c'est un événement que nous voulons à la fois festif, familial, amical et qui nous permet de récolter de l'argent pour l'hôpital Soroka qui est à Be'er Sheva en Israël. Hôpital que beaucoup d'entre vous connaissent, qui draine une très hétérogène population du sud d'Israël. Et il nous importe vraiment de les aider dans ces temps qui sont difficiles pour eux, puisque je vous le rappelle, il y a à peine moins d'un an de ça, l'hôpital Soroka était touché par les bombes iraniennes. Donc raison de plus pour aider l'hôpital Soroka, raison de plus pour que nous soyons là et que nous fêtions cet hôpital, que nous puissions avoir des dons pour cet hôpital et les aider dans la mesure de nos moyens.
1: Nous étions également en direct hier depuis le jardin du pavillon Vendôme à Aix pour la deuxième édition du festival Lechaïm. Plusieurs milliers de personnes ont fait le déplacement tout au long de la journée et jusqu'à 22h. Vous pouvez retrouver l'émission d'hier après-midi sur notre site internet radiojm.fr avant midi. L'association culturelle des Juifs du Pape s'est réunie hier à Carpentras pour élire sa nouvelle présidente, Justine Van Miden. Deux nouveaux administrateurs ont fait leur entrée dans l'association. Il s'agit de Benjamin Bitane et Nicolas Vidalnac. Depuis le 1er juin et jusqu'au 15 septembre, les épiceries de nuit du centre-ville de Marseille et des quartiers nord pourront fermer à 23h en semaine et minuit le week-end en raison de la saison estivale. Un assouplissement des restrictions en raison de la diminution des nuisances autour de ces commerces ces dernières semaines. L'Issoula Festival, c'est jusqu'à demain soir à la Major. Gastronomie, musique et artisanat. La Corse est mise à l'honneur depuis hier. Parmi les événements phares, une messe sera célébrée aujourd'hui par l'évêque d'Ajaccio. La journée se terminera par une soirée dansante jusqu'à 2h du matin. En sport, le Cercle des nageurs de Marseille sur le toit de l'Europe. Malgré une défaite anecdotique, 14-16 hier soir lors de la finale, retour en Croatie face au Jadran Split, le CNM remporte l'Eurocup grâce à son avance acquise au match aller. 7 ans après leur premier sacre européen, les poloïstes marseillais s'offrent une deuxième étoile historique au bout du suspense. Une immense fierté pour Jean Castelli, le président délégué du club. On l'écoute au micro de Nathan Sperling.
3: Saison complètement accomplie. La saison n'est pas terminée puisqu'il reste à disputer la finale. Alors j'anticipe un peu parce qu'on a une demi-finale à jouer samedi prochain, mais comme on a 10 buts d'avance sur Nice, a priori on devrait se qualifier pour la finale et donc jouer un 42e titre de champion de France le 27 juin dans nos bassins à Marseille. Et pour revenir à cette compétition européenne, évidemment c'est un grand succès, c'est un grand bonheur, et surtout pour les équipes sportives, pour les joueurs et tous ceux qui ont participé à cette belle victoire. Et ça a été compliqué puisque, comme vous le savez, on avait 3 buts d'avance et on perd à Split avec 2 buts, ce qui nous a permis de nous qualifier et de ne pas faire ni de prolongation ni de tirs au but qui sont toujours un peu aléatoires.
1: La météo aujourd'hui est de 19 degrés le matin et jusqu'à 24 degrés cet après-midi sur notre belle cité phocéenne. Retrouvez-moi à 10h pour une grande matinale toujours aussi passionnante. Mes invités seront Karine Benarous pour nous parler de David et André Assouline de passage à Marseille ce jeudi pour évoquer leur BD historique. Kevin Ortega nous parlera de son mouvement Coiffing the Street qui coupe les cheveux des sans domicile fixe. Christopher Nobili, président des jeunes de l'immobilier, nous donnera la tendance en ce moment à Marseille. Enfin, Shena Rosenthal nous parlera de la grande soirée de gala organisée par Beyahad. En politique, Elsa Charbit recevra Julien Arougnan, adjoint au maire de Marseille. Je vous souhaite à tous de passer une excellente journée et surtout, prenez bien soin de vous.
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2: Rupture du cessez-le-feu pour la première fois depuis le 8 avril par la République islamique d'Iran. Une dizaine de missiles a été tiré hier soir en direction du nord d'Israël. Nouveau tir ce matin depuis le Yémen et l'Iran vers le centre et le sud du pays. Cette fois, tous les missiles ont été interceptés. Plusieurs blessés qui étaient en route vers des abris ont été soignés hier soir, dont une femme de 79 ans. Aucun blessé à déplorer. Ce matin, uniquement des dégâts matériels. L'armée israélienne a annoncé ce matin avoir mené des frappes aériennes contre des cibles militaires dans l'ouest et le centre de l'Iran, notamment dans le complexe pétrochimique de Machar dans le sud-ouest du pays. Plus de détails qu'on aura un peu plus tard. Elle a estimé l'armée que l'Iran avait commis, je cite le porte-parole de Tzal, une grave erreur en lançant ses missiles en direction d'Israël et affirme être pleinement préparé à mener des opérations offensives et défensives. La République islamique qui parle de son côté d'un avertissement en représailles au bombardement israélien de la banlieue du sud de Beyrouth, prévenant que toute nouvelle agression ferait l'objet d'une riposte plus forte visant les bases américaines dans la région. Les écoles seront fermées ce jour en Israël et conformément aux directives du commandement du front intérieur, le directeur général du ministère de la Santé a ordonné aux hôpitaux de passer en mode d'urgence. Les restrictions à des activités de l'aéroport Ben Gurion est quant à elles en discussion. Le chef de la diplomatie iranienne Abbas Araghchi s'est entretenu avec ses homologues du Royaume-Uni, de France, de Turquie et d'Égypte, ainsi qu'avec le médiateur pakistanais et le premier ministre du Qatar. L'objet, je cite, le communiqué de la diplomatie du régime, la réponse de l'Iran aux violations répétées du cessez-le-feu au Liban par le régime sioniste. Pas plus de précisions à l'heure actuelle. Dans le reste de l'actualité, attaque terroriste hier après-midi en Israël. Une personne a été tuée, 5 blessés dans le centre du pays ont eu lieu plusieurs fusillades. L'armée a identifié la victime, Haïm Kalomiti, 55 ans, originaire de Tzour Natan, membre d'une unité de réservistes chargée de la sécurité de petites localités. Le terroriste d'une vingtaine d'années, un arabe israélien, a été neutralisé par la police. 6 personnes ont été poignardées dans la gare Penn Station à New York. L'auteur présumé des faits a été appréhendé et la police n'a pas donné ses motivations. Le contrôleur de la ville a laissé entendre sur X que celui-ci souffre de lourds problèmes psychologiques. Un Palestinien soupçonné de lien avec le Hamas a été arrêté en Grèce pour avoir planifié des actes terroristes. L'homme âgé de 37 ans a été interpellé samedi en Crète où il travaillait comme électricien dans un hôtel. La police grecque a souligné qu'il avait reçu une formation du Hamas. L'homme avait commandé des explosifs sur Internet. Selon des médias grecs, le suspect aurait pu viser un navire de croisière israélien attendu en Crète ce mardi. En France, quelques 6000 personnes ont rendu hommage hier à Liana, retrouvée morte jeudi. C'était hier lors d'une marche blanche à Florence. Le ministre de la Justice, Gérald Darmanin, a annoncé qu'il allait demander aux procureurs généraux de reprendre l'intégralité des plaintes qui touchent les enfants, sur environ 70 000 dossiers d'ici au 14 juillet. Il y a eu des défaillances graves, a répété le garde des Sceaux, assurant qu'il rendrait public le rapport de l'inspection qui dira où sont les responsables de ces défaillances. Le projet de loi pour lutter contre le racisme et l'antisémitisme sera présenté le 1er juillet en Conseil des ministres, a annoncé Aurore Berger. Il prévoit notamment d'élargir le délit de négationnisme ou d'introduire une peine d'inéligibilité pour certaines infractions, notamment racisme et antisémitisme. Avec ce nouveau texte, plus personne ne pourra nier un crime contre l'humanité, a assuré la ministre en charge de la lutte contre les discriminations. Le leader d'extrême gauche, Jean-Luc Mélenchon, a tenu hier son premier meeting de campagne à un an de la présidentielle, cherchant à s'imposer comme la seule option possible à gauche. Je dédie notre rassemblement au peuple palestinien, invaincu, martyr d'une invasion et d'un génocide, a-t-il déclaré au début de son discours, dans lequel il a annoncé son intention d'installer un tribunal international pour, je cite, les génocidaires et les criminels de guerre. Et enfin, un hélicoptère de la gendarmerie nationale s'est écrasé hier après-midi dans une forêt du Loiret, faisant un mort et deux blessés, tous les trois gendarmes.
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4: Bonjour à tous, il est 10h passé de 6 minutes et vous êtes sur Radio JM pour 2h de direct. Bienvenue dans la grande matinale sur votre radio juive à Marseille. Je suis ravie de vous retrouver sur le 90.5 en direct depuis nos studios et bien sûr sur nos réseaux sociaux avec un magnifique programme comme tous les lundis. Tout de suite le jingle avec notre belle Noa à la technique.
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4: Et on commence le programme par la météo aujourd'hui sur Marseille. Je vous l'annonçais ce matin dans le journal, il fait 19 degrés ce matin et jusqu'à 24 degrés cet après-midi sur notre belle cité phocéenne. Nous parlerons culture ce matin avec Karine Benarous qui viendra nous parler de l'événement du Centre Fleg ce jeudi. L'ancien sénateur PS David Assouline viendra parler de ses ancêtres dans une BD qu'il sort avec son frère. Est-ce le moment d'acheter votre bien ? C'est ce dont nous allons parler avec le président du GYM, le club des jeunes de l'immobilier, et nous vous donnerons tous les conseils nécessaires. Dans le volet solidarité, nous recevrons Kevin Ortega qui fait des maraudes pour couper les cheveux et tailler les barbes des SDF dans notre région. Elsa Charbit reçoit ce matin Julien Arougnan, adjoint à la mairie de Marseille. Vous sera présenté comme chaque lundi l'actualité communautaire de la semaine par Noah et la chronique culinaire par Sacha. Isaac fera son arrivée dans notre matinale avec une chronique détonnante sur la Coupe du Monde qui s'ouvre cette semaine. On finira cette matinale par la venue de la femme du Rav Rosenthal, très investie dans la communauté de Beyahad. Elle nous parlera du gala annuel. La grande matinale de Radio JM, c'est tout de suite jusqu'à midi.
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4: Nous sommes le lundi 8 mai 2026 et on démarre cette matinale par parler culture ce matin avec vous, Karine Benarous. Bonjour.
5: Bonjour.
4: Vous
5: bonjour,
4: nous éclairez ce lundi matin avec votre beau sourire. Ouais. Vous êtes en charge, je le rappelle, du Centre Fleg et vous organisez ce jeudi une rencontre littéraire autour de la BD « À mort de la petite Jérusalem du Maroc » de David et Alain Assouline. À 19h, à l'espace Paul Benaïm, une bande dessinée qui raconte l'histoire des juifs de Séfrou, cette petite Jérusalem du Maroc nichée dans le Moyen Atlas, et tout cela à travers l'histoire d'Amor, l'oncle de David et Alain Assouline.
5: Exactement. Alors, ce qui nous a intéressé, parce qu'il y a quand même une thématique du mois de juin, vous savez qu'au centre de Montfleg, on réagit souvent par thématique et on a eu envie de mettre en avant ce que l'on appelle la notion de l'exil. Alors, qu'est-ce qu'elle représente pour nous, en général, mais aussi pour nous les Juifs? Eh bien, cette notion d'exil, elle existe. Mmh. Elle existe, elle a existé dans le monde ashkénaze, mais elle existe aussi dans le monde séfarade. Et on a décidé, donc, à travers, déjà dans un premier temps, de cette bande dessinée que j'ai pu avoir entre mes mains, oui, qui est juste magnifique.
4: C'est vrai.
5: Voilà, c'est un bijou. Parce que, c'est une histoire familiale. Mmh. Ça raconte une histoire familiale. Et elle est faite pas avec les membres d'une même famille, puisque vous l'avez dit à juste titre, David et Alain sont frères. Et donc David, lui, s'est occupé des textes, Alain s'est occupé, on va dire, du graphisme. Mmh. la couverture et qui est au pastel et qui représente Amor, qui est donc un des membres de leur famille, est juste merveilleuse.
4: Oui.
5: Les calligraphies sont merveilleuses. L'histoire est très émouvante. Mais je serais tentée de vous dire que ce que j'ai aimé dans cette histoire, c'est que, vous savez, on est dans une période en ce moment où c'est noir ou blanc, où c'est d'un côté ou de l'autre, où c'est choisis ton camp et je vais voir si je vais te parler. Cette BD, c'est l'antithèse de tout ça. Mmh. C'est-à-dire qu'elle va pas dire bah les Juifs au Maroc, ils étaient super heureux. Ah bah les Juifs au Maroc, ah bah non, ils étaient brimés. Non, elle est factuelle. Elle raconte des moments, des épisodes de vie et elle nous explique que l'histoire, bah elle est compliquée. Parce que l'histoire et la vie des gens est compliquée et que c'est jamais noir ou blanc. Et c'est ça qu'on a aimé au sein de cette BD.
4: Et c'est une histoire intime, donc très universaliste aussi. J'imagine que beaucoup de Marseillaises et de Marseillais vont se reconnaître aussi, pourquoi pas, dans cette histoire. Parce que même si on n'est pas issu d'une génération qui vient du Maroc, peut-être d'Algérie, de Tunisie, en fait, le Maghreb, les odeurs, les sensations, les déchirures, les héritages, tout ça finalement, c'est des choses qui nous relient le peuple séfarade.
5: Exactement, ça relie le peuple séfarade. En premier lieu, quand on est juif d'origine marocaine, ben ça peut nous faire rappeler d'où on vient, quelle est notre histoire. On a besoin de se raccrocher à des racines. Et même nous, notre génération, on le voit, on a des rituels et c'est normal. Après, bien sûr, ça parle aussi à beaucoup de monde. Mais avant tout, moi, je parlerai surtout de la qualité de cette bande dessinée. Elle est vraiment... alors, je peux déjà vous dire qu'il y aura un tome 2. Parce que vous comprendrez que on est, je vais pas spoiler, mais on est quand même tenu en haleine, on découvre des tonnes de choses. Et en réalité, ce qui est intéressant, c'est de découvrir à travers leur histoire, l'histoire.
4: Mais oui, c'est ça qui est intéressant.
5: Et je pense qu'on vit une époque où c'est quand même assez important. On en parlait hors antenne, justement. On voit bien que les radicalités, elles montent partout. Elle monte d'un côté, elle monte de l'autre. Dans le domaine de la culture, on voit bien que même nous, juifs, on n'est pas épargnés. On va être honnête et on va se le dire. On en parlait, on peut revenir sur l'histoire du réalisateur israélien Nadav Lapid au film Marseille qui est finalement, entre guillemets, écarté. On peut revenir sur Johann Sfar. On peut revenir sur des tonnes.
4: Il y a beaucoup d'exemples, malheureusement.
5: Malheureusement, il y a pléthore d'exemples. Il y a d'autres, oui, ouais. Et oui, parce qu'on ne sait
4: pas.
5: Parce qu'il y a les personnes que l'on voit en devant, mais il y a celles aussi qui sont derrière et qui ont des problèmes. Ben, moi je pense que face à toute cette radicalité, déjà d'abord, moi il y a une phrase que j'aime beaucoup, une expression, c'est raison garder. Et à côté de ça, ben, ça ne nous empêche pas d'avancer et de raconter l'histoire.
4: Et de
5: réfléchir ensemble.
4: C'est important. Et à travers cet événement, on va parler aussi du Maroc, qui fait partie des pays arabes très amis avec les Juifs, on le rappelle. D'ailleurs, le conseiller spécial du roi du Maroc, André Azoulay, fait aussi en sorte que cette cohabitation, encore aujourd'hui, se passe plutôt bien.
5: Oui.
4: C'est à rappeler, et on le disait même hier au sein du festival Les Chaïm à Aix-en-Provence, qui s'est passé et qui a attiré beaucoup de monde, et qui parlait là aussi d'exil, de mémoire, de transmission.
5: Oui, il y avait une exposition sur ça.
4: Exactement.
5: Oui.
4: Et c'est vrai que le Maroc fait un peu office d'exception dans ce
5: Maghreb. Oui, il fait un petit peu office d'exception. C'est sûr que c'est pas la même histoire que l'Algérie. Encore une histoire différente de la Tunisie et que bah, les gens continuent, les Juifs continuent à aller au Maroc. Il y a des allers-retours, il y en a qui vivent encore là-bas.
4: Oui.
5: Peut-être pas des tonnes, mais il y en a encore qui vivent. C'est une histoire différente de l'Algérie. Vous savez, moi, je suis d'origine d'Algérie. D'ailleurs, mon père était d'Alger, ma mère, elle est de Constantine. D'abord, ils étaient français, enfin, par épisode, hein, puisque moi, mon père étant né en 35, il est né français, mais en 40, il est redevenu, les gens ont tendance à l'oublier.
4: Bien sûr.
5: Il était redevenu indigène grâce au maréchal Pétain. Ça, il faut le dire. Viré des écoles, obligé de chanter maréchal, nous voilà pour avoir un verre de lait. Donc, en Algérie, il y en a eu des brimades. Il y en a eu, mais ils étaient français. Après, il y a eu une deuxième souffrance. Il y a eu un exil de la part des Juifs d'Algérie. Ça a été un exil contraint et forcé en 62. Donc, c'est pas la même histoire.
4: Ah non, c'est pas la même histoire.
5: Mais quand même, je pense que ce qui est important, qui est pas encore fait, je pense, pour l'Algérie et qui, j'espère, sera fait un jour, c'est ce qu'on appelle la réconciliation des mémoires. On en est loin.
4: On en est encore un peu loin, mais
5: on peut rêver.
4: Des travaux sont faits, effectivement, c'est à souligner. Alors, vous le disiez, pour en revenir à cette BD à mort de la petite Jérusalem du Maroc, il y a une répartition du travail entre David et Alain Assouline. David, qui est plus axé sur l'histoire des migrations, alors que Alain, comme vous le disiez, est peintre, donc a mis plus son talent au service de l'illustration de sa bande dessinée. Et c'est cette alliance qui a fonctionné. Vous qui l'avez eu entre vos mains, il y a quelque chose qui s'est passé.
5: D'abord, qui est entre mes mains, qui ait pu avoir le plaisir que ce soit Alain qui me remette le livre et qu'on discute ensemble. Alors, Alain, c'est un, je dirais que, bon, David, je le connais. On l'avait déjà fait venir. C'était, il a été longtemps au Parti Socialiste. Il a été sénateur de Paris. C'est le papa d'Anna Asseline. C'est le mari de Brigitte Stora qu'on connaît tous.
4: Vous l'avez bien reçu aussi au Centre Fleg récemment.
5: Ah oui, non,
4: mais
5: on a reçu toute la famille. Il ne manque plus que Anna, sinon on a reçu toute la famille. Mais Alain, il est peintre, mais pas que. Il faut savoir quand même que, il est à la base entrepreneur. C'est un pionnier du numérique en France. Mm-hmm. Donc, oui. Il a beaucoup, beaucoup de casquettes. Mm-hmm. Et c'est vrai que, c'est un personnage d'abord très intelligent et très cultivé et on le voit à travers sa plume en réalité, enfin, je veux dire, à travers son pinceau, David à travers sa plume, c'est alors il m'expliquait qu'ils ont fait au démarrage parce que le livre est auto-édité, OK, ils ont fait un petit tirage parce qu'ils se sont dit mais ça va n'intéresser personne. Oui. Ben ils sont en rupture de stock, il faut te voir. Ouais, parce qu'ils se sont aperçus
4: donc que... ce jeudi, ils vont avoir quelques livres quand même.
5: Oui, il va les porter. Bon, évidemment, je me suis arrangée avec Alain, c'est pour vous dire et à notre habitude, pour parler un peu plus logistique au Centre Edmond Fleg, on va pas faire qu'une rencontre littéraire. C'est-à-dire qu'on va démarrer par cette rencontre littéraire, il y aura des dédicaces, on terminera par ce qu'on appelle un buffet marocain. Parce que quand on parle du Maroc, on peut pas s'empêcher de manger des gâteaux et boire du thé à la menthe quand
4: évidemment.
5: Même, Laura. Parce qu'il faut rester sérieux au bout d'un moment.
4: Évidemment, évidemment. J'ai envie de vous demander, mais même si j'ai déjà un peu la réponse, mais finalement, ce type d'initiative, ce retour aux sources permanent, raconter sa propre histoire pour finalement éclairer la grande histoire, elle se multiplie depuis le 7 octobre. On sent que les oui. Juifs qui sont installés ici ont besoin de raconter leur histoire.
5: Oui, je pense qu'il y a besoin de raconter, de plus en plus de se raconter... notre histoire, d'où on vient, pourquoi, c'est important. Mmh. Je pense que, vous savez, moi, je suis une grande fan d'intégration, l'assimilation, moi, pour moi, ça peut pas marcher. On peut pas être assimilé, on peut pas oublier d'où on vient, c'est impossible. En revanche, on peut s'intégrer, ça oui. Mmh. Donc, c'est important pour avancer de savoir, tout bêtement d'où on vient. Et on le voit. On le voit, regardez, prenez juste l'exemple de cette BD de David et Alain Souline. Ils se sont dit, parlons de nous. Mmh. On a tous des histoires folles à raconter sur notre famille. Je suis sûre que vous aussi, et si vous devez chercher, vous allez en trouver. Regardez, moi, je vous prends mon exemple. Je vous le disais tout à l'heure, je suis d'origine d'Algérie. Mes parents, mon père et ma mère étaient d'Alger. En fouillant, en recherchant, en fonction des migrations, je me suis aperçue que du côté de mon père, la sœur de ma grand-mère avec son fils, qui sont nés à Alger, à Nbeida, qui était un ancien département de Constantine, là-bas, à l'époque, se sont retrouvés dans les années 30 à Paris, se sont retrouvés à Auschwitz. Donc, jamais j'aurais pu penser qu'il y avait eu de la déportation dans ma famille. Donc, la vie, elle est pas simple.
4: Voilà. Quand on cherche, on trouve. Et à travers, justement.
5: Et c'est important de raconter.
4: Voilà, à travers un bel objet aussi. Ça, c'est important de le rappeler. Oui. Cette BD particulièrement bien dessinée par ce couple, cette frère.
5: Ouais, ce duo.
4: Ces frères, ce duo de frères David et Alain Souline, que vous pourrez retrouver ce jeudi à 19h à l'espace Paul Benaim. Comment on fait pour s'inscrire,
5: Karine? C'est tout simple. Vous avez le lien billet web ou alors vous nous appelez parce qu'on est assez tolérants.
4: Oui.
5: Vous nous appelez et on vous réserve des places. Mais franchement, je vous conseille de venir parce que je vais vous dire quelque chose, Laura. On vit des moments quand même un peu compliqués et on trouve que ça fait du bien aussi de se faire plaisir.
4: Oui. Voilà. Puis en plus, vous finirez avec ce fabuleux buffet marocain et ça, c'est pas négligeable.
5: Exactement. On vous attend, Laura, d'ailleurs,
4: bon,
5: avec plaisir.
4: Merci beaucoup, en tout cas, d'être venue ce matin
5: nous parler
4: de cette rencontre littéraire autour de la BD Amor de la Petite Jérusalem du Maroc de David et Alain Asseline, à retrouver ce jeudi à 19h et bien sûr, toujours organisé par le Centre Edmond Fleg.
5: Exactement.
4: Merci à vous, Karine.
5: Au revoir.
4: À bientôt. Je vous propose une petite pause musicale, chers auditeurs et auditrices, et on se retrouve juste après pour l'agenda communautaire signé Noah.

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1: Nous sommes de retour sur le 90.5 et nos réseaux sociaux. Bien sûr, tout de suite, c'est l'heure de l'agenda communautaire signé Noah, le jingle.
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3: Bonjour à toutes et à tous, voici les prochains rendez-vous de la vie communautaire. Cette semaine, comme vous l'avez déjà entendu, place à la culture et à la mémoire avec une rencontre littéraire à ne pas manquer. Le Centre culturel Edmond Flegg, en partenariat avec le FSJU Marseille-Provence, vous invite à une rencontre autour du livre « Amor, la petite Jérusalem du Maroc ». Une soirée en présence de ses auteurs, David et Alain Assouline, pour échanger autour de cette histoire, de ses souvenirs et de son héritage. Rendez-vous ce jeudi 11 juin à 19h, espace Paul Benaïm à Marseille. PAF, 15€ pour les adhérents, 17€ pour les non-adhérents. Pour réservation, appelez directement le Centre Flegg. Et on prend déjà un peu d'avance pour noter un autre rendez-vous. À l'occasion de Rosh Chodesh Tammuz, le CDIM vous convie à son traditionnel repas du Rosh Chodesh. Mardi 16 juin à 13h15, rendez-vous au 110 rue du Rouet, à Marseille dans le 8e. Avec l'intervention du Rav Chaim Haddad pour un moment de partage, d'étude et de convivialité. PAF 18€, inscription obligatoire. Contactez Eva au 06 27 46 54 64. Et pour finir, chers auditeurs, je vais déroger un peu à la règle des événements communautaires. Ce soir, à la tombée de la nuit, je vous propose simplement de lever les yeux vers le ciel en direction de l'ouest. Vous pourrez assister à un spectacle assez exceptionnel. Les planètes Jupiter et Vénus seront en conjonction, c'est-à-dire qu'elles apparaîtront très proches l'une de l'autre dans le ciel. À l'œil nu, vous pourrez observer ces deux points lumineux briller côte à côte, offrant un magnifique spectacle céleste. Alors que vous soyez passionné d'astronomie ou simplement amoureux des belles choses, prenez quelques minutes ce soir pour regarder vers les étoiles. Voilà pour les rendez-vous à venir, alors à vos agendas. Et moi je vous dis à la semaine prochaine pour d'autres événements communautaires.
1: Et on aime ces pas de côté, Noah. N'hésitez pas à nous en sortir toutes les semaines, on est preneurs. On se retrouve évidemment la semaine prochaine pour un nouvel agenda communautaire. Le journal de 10h30, c'est dans moins de 5 minutes. Je vous propose une petite pause musicale et on se retrouve juste après.

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1: Bonjour à tous et bienvenue dans votre journal. Nous sommes le lundi 8 juin et voici les titres. Hier, la deuxième édition de la Guinguette de Soroka a été organisée à l'institution de la Légion étrangère par l'association Les Amis de l'hôpital de Soroka. Je vous propose d'écouter la présidente Véronique Haddad au micro de Magali Barthès.
2: La Guinguette de Soroka, c'est un événement que nous voulons à la fois festif, familial, amical et qui nous permet de récolter de l'argent pour l'hôpital Soroka qui est à Be'er Sheva en Israël. Hôpital que beaucoup d'entre vous connaissent, qui draine une très hétérogène population du sud d'Israël. Et il nous importe vraiment de les aider dans ces temps qui sont difficiles pour eux, puisque je vous le rappelle, il y a à peine moins d'un an de ça, l'hôpital Soroka était touché par les bombes iraniennes. Donc raison de plus pour aider l'hôpital Soroka, raison de plus pour que nous soyons là et que nous fêtions cet hôpital, que nous puissions avoir des dons pour cet hôpital et les aider dans la mesure de nos moyens.
1: Nous étions également en direct hier depuis le jardin du pavillon Vendôme à Aix pour la deuxième édition du festival Les Chaïm. Plusieurs milliers de personnes ont fait le déplacement tout au long de la journée et jusqu'à 22h. Vous pouvez retrouver l'émission d'hier après-midi sur notre site internet radiojm.fr avant midi. L'association culturelle des Juifs du Pape s'est réunie hier à Carpentras pour élire sa nouvelle présidente, Justine Van Miden. Deux nouveaux administrateurs ont fait leur entrée dans l'association. Il s'agit de Benjamin Bitan et Nicolas Vidalnac. Depuis le 1er juin et jusqu'au 15 septembre, les épiceries de nuit du centre-ville de Marseille et des quartiers nord pourront fermer à 23h en semaine et minuit le week-end en raison de la saison estivale. Un assouplissement des restrictions en raison de la diminution des nuisances autour de ces commerces ces dernières semaines. L'Issoula Festival, c'est jusqu'à demain soir à la Major. Gastronomie, musique et artisanat. La Corse est mise à l'honneur depuis hier. Parmi les événements phares, une messe sera célébrée aujourd'hui par l'évêque d'Ajaccio. La journée se terminera par une soirée dansante jusqu'à 2h du matin. En sport, le Cercle des nageurs de Marseille sur le toit de l'Europe. Malgré une défaite anecdotique, 14-16 hier soir lors de la finale, retour en Croatie face au Jadran Split, le CNM remporte l'Eurocup grâce à son avance acquise au match aller. 7 ans après leur premier sacre européen, les poloïstes marseillais s'offrent une deuxième étoile historique au bout du suspense. Une immense fierté pour Jean Castelli, le président délégué du club. On l'écoute au micro de Nathan Sperling.
3: Saison complètement accomplie. La saison n'est pas terminée puisqu'il reste à disputer la finale. Alors j'anticipe un peu parce qu'on a une demi-finale à jouer samedi prochain, mais comme on a 10 buts d'avance sur Nice, a priori on devrait se qualifier pour la finale et donc jouer un 42e titre de champion de France le 27 juin dans nos bassins à Marseille. Et pour revenir à cette compétition européenne, évidemment, c'est un grand succès, c'est un grand bonheur, et surtout pour les équipes sportives, pour les joueurs et tous ceux qui ont participé à cette belle victoire. Et ça a été compliqué puisque, comme vous le savez, on avait 3 buts d'avance et on perd à Split avec 2 buts, ce qui nous a permis de nous qualifier et de ne pas faire ni de prolongation ni de tirs au but qui sont toujours un peu aléatoire.
1: La météo aujourd'hui est de 19 degrés le matin et jusqu'à 24 degrés cet après-midi sur notre belle cité phocéenne. Tout de suite, c'est le retour de la grande matinale sur Radio JM.
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1: Nous sommes de retour dans la grande matinale de Radio JM, il est 10h34 et on va parler immobilier avec vous, Christopher Nobili, bonjour.
4: Bonjour Laura.
1: Merci beaucoup d'être avec nous, on vous avait déjà reçu l'année dernière en tant que président du GIM, cette association qui regroupe les professionnels de l'immobilier et qui fête cette semaine ses 10 ans d'existence. Alors avant de parler de votre association, on a quand même envie, et c'est ce qu'on a promis à nos auditeurs et nos auditrices de Radio JM, que vous nous donniez un petit peu la tendance à l'aube de l'été 2026, la tendance immobilière bien sûr. Est-ce que c'est le moment d'acheter, Christopher Nobili?
4: Alors la tendance cette semaine, il fait beau, il fait très très beau. Oui. Non, ce que je peux vous dire après, c'est, je ne suis pas le plus légitime à en parler, mais effectivement j'ai un avis tranché sur le sujet. En tant que professionnel, les taux restent assez stables. On n'est malheureusement pas épargné par ce qui se passe à l'autre bout du monde, que ce soit les produits de première nécessité comme les crédits immobiliers ou comme la capacité des Marseillais et des Français à s'endetter, ben forcément il y a un impact qui est fait, mais on va dire que dans une zone assez pas propice à créer de la richesse, il y a une certaine stabilité qui peut s'apparenter à une certaine sécurité. Et pour on peut donc du coup de ce fait un peu mieux se projeter et avoir un semblant d'être rassuré. C'est pas évident mais de vous décrire ça, mais c'est voilà.
1: C'est une tendance globale, on va dire.
4: Tout à fait.
1: On peut parler peut-être de manière un peu plus précise. Est-ce qu'il y a des quartiers dans Marseille où il est intéressant d'acheter aujourd'hui, ou est-ce que c'est compliqué à déterminer?
4: C'est compliqué, même si la ville de la municipalité qui est en place et qui était en place, donc qui qu'on aime ou qu'on n'aime pas, mais ça, en tout cas ça crée une certaine stabilité, une certaine visibilité sur ce que veulent les élus, ne veulent pas. Il y a des quartiers effectivement qui ont le vent un petit peu en poupe, comme on dit vulgairement.
1: Quel arrondissement?
4: Je pense par exemple au quartier de Saint-Pierre, où la ville est en train de vraiment analyser la manière de venir faire développer intelligemment le quartier, parce que c'est un quartier qui a la croisée de plein d'arrondissements, c'est un quartier qui reste encore accessible financièrement par rapport au niveau moyen du prix du mètre carré à Marseille.
1: Très étudiant, puisque évidemment les facs à proximité.
4: Alors vous avez raison, il y a eu une vague de résidences étudiantes que la mairie maintenant arrête pour des questions de pertinence par rapport aux différentes infrastructures et aux besoins de la population. Et justement, c'est cette dynamique de jeunesse qui laisse place aussi à des boomers qui sont en train de, malheureusement c'est le cycle de la vie, de quitter le tissu immobilier. Il y a une rotation assez saine qui se fait dans ce quartier-là, mais il y a des quartiers aussi qui sont peut-être sur le papier moins attractifs, mais qui ont une belle profondeur. Je pense à des quartiers comme autour de Plombières par exemple, des quartiers qui ont une très forte connotation industrielle voire d'activité, et pour lesquels la ville veut vraiment mettre les projecteurs afin qu'il se passe quelque chose, à créer de la dynamique, créer du retour des commerces en rez-de-chaussée, tous les ingrédients qui permettent normalement à un quartier de se donner une deuxième ou une troisième vie.
1: C'est important de le rappeler. On va justement évoquer votre association, puisque vous êtes à la tête du GYM, cette association qui regroupe les professionnels de l'immobilier ici à Marseille, et qui fête, je le rappelle, cette semaine ses 10 ans d'existence. À qui s'adresse concrètement cette association et quel est son but concret?
4: Effectivement, on fête 10 ans et on en est fiers, on en est très fiers. Parce que par les temps qui courent, depuis 4-5 ans, ça aurait échappé à personne que le monde de l'immobilier traverse quelque chose d'assez remuant, d'assez bouleversant, pour pas dire même vertigineux. Et malgré ce contexte assez anxiogène, compliqué à se mouvoir, compliqué à rester utile, ce qui est important de nos jours, parce que même si on est une association, il faut rester utile pour répondre à un besoin, aussi bien de nos partenaires qu'aussi bien aux besoins du territoire. Parce
1: bien
4: que
1: sûr.
4: Tout ce que l'on fait vient transpirer de manière positive ou négative sur le territoire. L'association, elle a un seul but, et on en a découvert au fil du temps un deuxième, c'est de servir ses partenaires. Parce qu'on est subventionné à 100% par nos partenaires,
1: on
4: n'a que des fonds privés, donc ça veut dire que ce sont des sociétés A, B, C, D ou E. Il y en a plus de 70 qui donnent une rémunération annuelle, donc dans le cadre d'un contrat, et qui attendent des prestations en retour ou qui attendent des réponses à leurs propres besoins. Donc ça, c'est notre premier objectif. On s'adresse à nos partenaires qui nous subventionnent. On n'a pas la vocation comme une fédération, comme une institution ou comme un lobby, on va dire avec un côté un peu plus officieux, de s'adresser à tout le monde, de s'adresser à tout l'écosystème immobilier. Non, on s'adresse à nos partenaires, et on s'est rendu compte qu'en s'adressant à nos partenaires, par capillarité, on s'adressait aussi inconsciemment au territoire. Parce
1: Évidemment.
4: Que le GYM est implanté sur le territoire métropolitain, et tout ce que vous faites de nos jours vient accroître ou diminuer la désirabilité ou l'attractivité d'un territoire.
1: Alors vous êtes un cercle fermé, on l'a bien compris, mais vous n'êtes pas complètement fermé à de nouveaux arrivants, et c'est ça qui est intéressant dans votre association, c'est qu'évidemment vous avez des piliers stables depuis une dizaine d'années, pour autant vous êtes aussi très ouvert aux professionnels qui nous écouteraient éventuellement ce matin.
4: On est complètement ouvert à toute proposition, non je plaisante. Non, on est ouvert, bien évidemment on est ouvert, c'est vraiment une des branches fortes de notre ADN, contrairement à des réseaux, comme on emploie ces mots-là, qui à nos yeux semblent un peu galvaudés. Les réseaux ou des cercles où il y a un côté très étanche, très limite, tendre vers une certaine consanguinité dans le bon sens du terme, on se veut être extrêmement poreux, extrêmement ouvert, tel un maillage. C'est-à-dire que sans arrêt, on construit, on déconstruit, on renforce, on diminue, parce qu'on considère que le gym est une espèce d'entité mouvante qui s'adapte à son écosystème, qui s'adapte à nouveau aux besoins des partenaires et qui s'adapte aussi aux besoins des institutions et du territoire. Donc c'est quelque chose de très mouvant, d'adaptable, de malléable et d'agile.
1: Comment est-ce qu'on peut donner un exemple peut-être à nos auditeurs? Vous parlez de besoins de vos partenaires. De manière très concrète, vous pouvez
4: Bien
1: répondre
4: sûr.
1: À quel type de
4: Bien
1: problématique
4: sûr. Tout type. La manière dont on a construit l'association nous permet, et je crois que c'est pas forcément courant dans des associations à caractère professionnel, qu'on s'adresse aussi bien aux équipes qu'aux dirigeants, aux encadrants. Mm-hmm. Quand je vous dis ça, donc les besoins propres des partenaires, ils sont de différents types. Ils peuvent être des besoins tout simplement d'appartenance. Mm-hmm. Se dire, moi, société, appartient au gym, elle appartient à cette dynamique du territoire et mes équipes sont pluguées à toutes ces dynamiques. Mm-hmm. Les autres besoins, ça peut être un besoin de mise en relation. À un moment donné, la société va avoir besoin d'être connectée à des professionnels bien identifiés, des professionnels qui ont une valeur ajoutée et qui peuvent venir tirer vers le haut leur propre business model. Et également, je pense aussi à un besoin qui me paraît en tout cas être le plus important, à savoir qu'on vit dans un écosystème dur, on vit dans une vie qui est rugueuse, mm-hmm. et parfois les dirigeants ont ou éprouvent le besoin que leurs équipes, toujours dans un cadre paraprofessionnel, avec potentiellement une valeur ajoutée professionnelle, qui puissent prendre du bon temps au travers de différents formats.
1: Alors vous avez atteint 10 ans d'expérience cette année, j'imagine que vous avez des ambitions pour les 10 prochaines années. Quelles sont-elles justement pour continuer à faire perdurer à la fois cette association, ce groupe de professionnels et finalement faire évoluer, s'ancrer davantage peut-être encore dans le territoire?
4: Vous avez raison, Laura, on a à cœur les premières ambitions pour les prochaines années, au-delà de ces 10 ans, c'est de consolider mm-hmm. ce qui a été monté, de maintenir cet ADN et cette identité qui a été créée par toute une équipe durant les 10 ans. Alors 10 ans, c'est beau, c'est symbolique, c'est un cap, ça permet de prendre la mesure aussi du chemin parcouru depuis les 10 dernières années, mais l'ambition vraiment ultime, au-delà de la consolidation et de l'implantation du gym dans tout le tissu économique, mmh. parce que le gym s'est mis au service, est en lien et connecté avec toutes les entités qui font vibrer ce territoire sur un plan économique. Ce qu'on a à cœur, et ce pour lequel on a commencé à travailler, j'ai envie de dire, c'est propre, qu'on soit une personne morale, physique ou une association, c'est savoir transmettre. Mmh. La transmission, c'est quelque chose qui est très compliqué, surtout quand on est dans un cadre associatif, où on demande l'implication de professionnels sur leur propre temps personnel. Il n'y a pas de contraint, vous ne pouvez exercer aucune pression contractuelle, c'est que de la bonne volonté, mais on est quand même soucieux, on s'y emploie, on a détecté des très bons signaux, et on se laisse encore 2-3 ans pour pouvoir passer à la main à une nouvelle équipe qui est déjà en train d'arriver, et surtout dans un but de maintenir cet ADN et cette utilité que le gym a, je crois, au service du territoire.
1: Dernière chose, Christopher Nobilier, est-ce que vous allez voir ce qui se passe dans d'autres pays, d'autres régions, justement, dans ce secteur de l'immobilier? Vous vous inspirez peut-être parfois de certains modèles qui peuvent enrichir ce vivier de professionnels?
4: On a à cœur, au-delà de répondre aux codes, aux exigences ou aux mutations de tout l'écosystème de l'immobilier, on a à cœur de vraiment appréhender comment la société elle mue, comment elle évolue. La manière dont on a de communiquer ou de se faire valoir professionnellement maintenant est diamétralement différente comme c'était il y a 10 ans ou 15 ans. On n'a plus les mêmes codes, on n'a plus la même manière de se mettre en avant ou de valoriser ses propres compétences.
1: Ah bah surtout dans l'immobilier, on voit beaucoup maintenant des agents immobiliers, présentateurs de télé qui arrivent et qui nous font des démonstrations à la Stéphane Plaza. C'est un peu...
4: Que tout est facile, tout est simple.
1: Voilà.
4: C'est un peu ça.
1: c'est un peu
4: le gros problème.
1: Non, mais il y a beaucoup de communication. C'est vrai que l'image maintenant des agents immobiliers, elle a beaucoup évolué. Et il faut aussi réussir à gérer ça derrière. Le service après-vente n'est pas toujours...
4: Vous avez raison. Les premiers à avoir fait ça, c'est les métiers, on va dire, les plus accessibles intellectuellement, qui sont les agents immobiliers. Les promoteurs immobiliers se sont mis également en ordre de bataille. Les architectes, les bureaux d'études, les maîtres d'offres, même les avocats et les huissiers et les notaires se mettent en avant. Parce que l'image, malheureusement, de nos jours, contribue à votre valorisation professionnelle.
1: Bien sûr.
4: Mais l'autre point que je voulais vous valoriser, c'est qu'il est important, au-delà du fait d'être calé sur les codes sociaux, c'est de sans arrêt comprendre quels sont les besoins des institutions. C'est la raison pour laquelle, même si on est apolitique, même si on n'apparente à aucune couleur politique, on discute avec la ville, avec la métropole, avec la région, avec le département, parce que ce sont des institutions qui font la pluie et le beau temps dans notre métier, dans notre cheminement professionnel. Donc on se doit de sans arrêt comprendre leurs besoins, et qu'eux aussi comprennent notre besoin.
1: Formidable. Merci beaucoup, Christopher Nobili, président du GYM qui fête cette semaine ses 10 ans d'existence. Merci à vous d'être venu.
4: Merci, Laura.
1: Nous rappeler l'importance de cette association ici sur notre territoire. Et à très bientôt.
4: À très bientôt,
1: peut-être
4: merci.
1: Peut-être pour la 11e année. Qui
4: avec grand plaisir.
1: Avec grand plaisir. Merci à vous.
4: Merci.
1: Une petite pause musicale et on se retrouve juste après avec Kevin Ortega, le coiffeur au grand cœur. À tout de suite.

0: Vous est venue cette idée? Évidemment, vous avez un amour pour votre métier, j'imagine, en tant que coiffeur, mais comment finalement vous êtes venue avec cette idée d'aller aider les personnes qui n'ont pas de domicile?
1: L'idée, en fait, m'est venue tout simplement de quand j'ai quitté le bénévolat des Restos du Cœur. Mm-hmm. Donc
0: vous étiez déjà engagé?
1: J'étais engagé déjà auprès des sans-abri dans les rues, mais je trouvais ça un peu, l'idée de la sauce, un peu dérangeante parce qu'il y avait des contraintes horaires, etc. Donc du coup, je me suis lancé un peu en électron libre grâce à une vidéo que j'ai vue sur les réseaux sociaux.
0: D'accord.
1: D'un coiffeur londonien qui s'appelle Joshua. Et donc, du coup, j'ai de suite eu l'idée de faire la même chose dans la région. Donc, j'ai commencé à La Ciotat. Et après, ben, grâce aux médias, etc., aux réseaux sociaux.
0: Ça a pris tout de suite.
1: Ça a pris de suite, ouais, exactement.
0: Alors, ce mouvement, vous l'avez créé en 2018. Est-ce que vous avez constaté, ça fait quand même pas mal de temps, vous avez un petit recul, que finalement la pauvreté, elle a tendance à gagner nos rues de plus en plus, sur des profils très différents aussi, on voit beaucoup de femmes, beaucoup de jeunes, ça vous l'avez constaté?
1: Ah bien sûr, oui, complètement, parce que bon, c'est pour ça que j'essaye de trouver des nouvelles idées, des idées complémentaires, pour lesquels je souhaiterais aider et d'en faire plus, mais bien sûr qu'on voit de plus en plus de pauvreté dans les rues.
0: La pauvreté augmente. Et puis, le coiffeur, finalement, c'est aussi le moment où on se confie. Mmh. J'imagine qu'au-delà de faire une belle coupe et de tailler une belle barbe, vous êtes aussi un confident pour ces personnes à qui, finalement, la communication est un peu coupée, on parle pas vraiment aux personnes qui sont sur le site fixe.
1: Oui, après c'est sûr qu'on fait le rôle aussi de confident, mais j'ai envie de dire plus un peu le rôle de psy aussi, parce que c'est vrai que bon, on écoute beaucoup, on entend, on essaie de soutenir, de donner son avis, de donner des conseils aussi, mais aussi d'orienter. Donc c'est aussi le rôle du bénévolat, c'est aussi d'orienter vers différentes structures et associations pour justement les aider au mieux,
0: les aider au maximum dans
1: leur pauvreté.
0: C'est pas toujours évident, j'imagine. Vous êtes confronté, j'imagine, parfois à des histoires difficiles.
1: Exactement. Oui. Ouais. Après, c'est vrai qu'il faut prendre assez de recul, mais ça nous apprend énormément sur nous-mêmes et la vision de la vie, de la société dans laquelle on vit.
0: Alors justement, est-ce que vous arrivez à mobiliser d'autres coiffeurs solidaires comme vous? Parce que, évidemment, vous ne pouvez pas être partout, vous avez un travail, une vie privée, donc vous ne pouvez pas non plus accorder énormément de temps à toutes ces personnes, parce que, comme on le disait, il y a de plus en plus de personnes dans la rue. Est-ce que vous arrivez à mobiliser d'autres professionnels comme vous?
1: Ben, fut un temps, quand j'ai commencé justement le mouvement, quand j'ai créé le mouvement Coiffe in the Street en France, oui, grâce aux médias, j'avoue que ça a pris un petit peu. Il y a eu des coiffeurs qui ont adhéré à l'idée, mais vous savez, avec le temps, les occupations de la vie privée de chacun, les enfants, donc moi aussi je suis devenu papa, forcément ben, ça prend un peu de son temps, beaucoup de son temps, et on met entre parenthèses un petit peu le bénévolat, et c'est pour ça que j'essaie de relancer un petit peu entre guillemets la machine, pour redonner un peu de la motivation, mais aussi expliquer le pourquoi du comment, et comment faire... tout simplement aller couper les cheveux dans la rue, c'est ça ne demande pas grand chose, un peu de son temps libre, quelques heures.
0: Et donc vous arrivez à convaincre les collègues?
1: J'y suis arrivé, j'arrive, j'essaye de faire de mon mieux, du mieux que je peux, mais je le fais.
0: Aussi bien des hommes que des femmes, est-ce que...
1: Bien sûr, après il y a des craintes de la part des femmes, parce que bon, la violence, la pudeur, la gêne aussi, donc j'essaie de leur expliquer, de les mettre à l'aise, de leur donner des conseils et pour justement qu'ils puissent aller sur le terrain en toute sécurité.
0: Quand vous allez justement vous couper les cheveux ou tailler une barbe à un sans domicile fixe dans la rue, j'imagine que vous avez des gens autour de vous qui vous regardent, qui vous peut-être posent des questions. Quel sentiment général? Est-ce que les gens sont surpris, se disent mais comment c'est possible qu'un coiffeur vienne comme ça? Puis vous arrivez, j'imagine, vous couvrez la personne comme chez le coiffeur, hein, c'est-à-dire que vous avez le peignoir, etc. Donc ça crée un petit peu...
1: Ça crée en fait un aspect visuel un peu percutant. Et en fait, c'est pour ça que moi, je le fais aussi dans la rue, parce que grâce à Joshua, le coiffeur, qu'il faisait aussi dans la rue, ça permet aussi d'avoir une autre vision du sans-abri qu'on croise régulièrement dans les rues, et une autre action au vu de tout le monde. Et ça permet aussi de changer une routine qu'on voit quotidiennement. Donc c'est pour ça aussi, c'est pour impacter aussi, faire de la sensibilisation et pour dire ils sont là, ils sont humains, Donc ils ont le droit aussi

0: a une coupe de cheveux comme tout le monde.
1: Et ce qui est important, à la fin, vous sortez le miroir. Et là, il y a toujours un peu d'émotion, souvent.
0: Oui, oui, parce que c'est très rare qu'ils se regardent. Ouais. C'est très, très rare qu'ils se voient dans le miroir avec une belle coupe de cheveux, oui. Une taille de barbe bien faite. Donc, oui, c'est sûr que la magie est opérante à travers la coupe. Et c'est gratifiant aussi pour moi, parce que ça me permet aussi à moi de me dire que j'ai fait un heureux.
1: Et une bonne action, effectivement, parmi tant d'autres. Vous avez une nouvelle ambition, Kevin Ortega, c'est de transformer ce mouvement Coiffe in the Street en association.
0: Exactement.
1: Pour structurer un peu vos combats, hein, parce que comme on le disait au départ, vous étiez seul, vous avez un petit peu convaincu 2-3 collègues, mais là l'idée c'est de constituer un vrai conseil d'administration, créer une association, une structure. Qu'est-ce que vous voulez désormais proposer, parce que je crois que ça va au-delà désormais de la simple coupe de cheveux.
0: Exactement, en fait ce que j'aimerais c'est donc le mouvement Coiffe in the Street, c'est le transformer justement en association pour justement faire le projet d'un camion ou d'un camping-car aménagé,
1: oui.
0: Et mettre en fait après des années d'écoute et d'entente des sans-abri, mettre une douche, aménager une douche pour pouvoir leur offrir une douche directement dans le camion avec un coin coupe de cheveux et tout ça dans les rues, dans le camion. Et ça me permet aussi à moi d'intervenir quand la météo est un peu capricieuse.
1: Oui, donc finalement, de créer presque un salon mobile qui serait au bénéfice de ces personnes, avec une douche, la possibilité d'un kit d'hygiène qui puisse...
0: Kits d'hygiène qu'ils auront à disposition aussi.
1: Est-ce que les personnes que vous coiffez dans la rue, ils vous le rendent bien, Kevin Ortega? Est-ce que vous avez créé parfois une vraie relation avec eux? Est-ce que vous les retrouvez sur les mêmes trottoirs, dans les mêmes rues?
0: Alors, il faut savoir que malheureusement, les sans-abri sont un peu nomades. Donc, c'est très nomade. Parfois, ils nomadent entre plusieurs villes. Donc, ça m'arrive d'en croiser que j'avais déjà coiffé, malheureusement ou heureusement.
1: Oui.
0: Donc, ça me fait plaisir, mais ça me fait pas plaisir en même temps parce que je vois que ça n'a pas évolué, qu'ils n'ont pas évolué. Alors, c'est pas parce qu'ils ne veulent pas, c'est parce qu'ils n'ont pas assez de moyens à disposition pour pouvoir évoluer, un manque d'accompagnement. Mais oui, bien sûr, ça me fait plaisir et moi, j'essaye de créer un lien familier, mais en les aidant et en les écoutant aussi, en tout bien tout honneur.
1: Finalement, vous avez l'impression de contribuer quelque part à une solidarité qui doit exister aujourd'hui dans notre société, aider les sans-abri. J'imagine que quand vous finissez une coupe, vous dites c'est peut-être une goutte dans l'océan, mais cette goutte, elle fait quand même du bien à cette personne.
0: Oui.
1: Le temps d'un quart d'heure, le temps de la coupe,
0: C'est vrai que lors d'aujourd'hui, une prestation coupe, c'est entre 20 et 30 euros. Donc, on ne peut pas permettre, pas tout le monde peut se permettre de s'offrir une coupe de cheveux. Et les sans-abri n'ont pas l'idée d'aller se couper les cheveux.
1: Ouais.
0: Donc, forcément, ils ont parfois aussi du mal à se déplacer parce qu'ils peuvent pas se déplacer, ils ne veulent pas se déplacer. Donc c'est pour ça que je me déplace auprès d'eux pour justement leur apporter un besoin complémentaire.
1: Dernière chose, Kevin Ortega, comment vous aider? Vous souhaitez lancer cette association. Est-ce que sur les réseaux sociaux, on peut vous suivre? Comment auditeurs et auditrices peuvent éventuellement donner des dons pour acheter des kits d'hygiène?
0: Alors,
1: comment ça se passe?
0: Pour l'instant, vu que l'association n'a pas encore été créée, je ne peux pas me permettre d'accepter des dons financiers. Mais en revanche, j'appelle aux bénévolats, à des bénévoles, pour qu'on puisse réaliser ce projet et que j'aimerais par la suite que ça soit national. Donc sur mes réseaux sociaux, sur ma page Facebook, sur Instagram.
1: Donc Kevin Ortega, tout simplement.
0: Kevin Ortega.
1: Mouvement Coiffe in the Street, il n'y a pas de page.
0: Il y a une page Un Cœur d'Or.
1: Très bien.
0: Un Cœur d'Or sur Facebook et Coiffe-in the Street 2018 sur Instagram.
1: Formidable. Voilà. N'oubliez pas effectivement d'aller regarder ces pages sur les réseaux sociaux de Kevin Ortega, le coiffeur solidaire de notre territoire qui fait rayonner cette magnifique action, et on espère sincèrement que votre association pourra aider le plus de personnes
0: J'espère de tout cœur.
1: Vraiment. Merci à vous en tout cas d'être venu sur Radio JM nous expliquer votre action, et à très bientôt. On n'hésitera pas au lancement de l'association à vous accueillir pour voir finalement les ambitions, les perspectives et les aides aussi des institutions, parce qu'il faut savoir aussi la région, le département peuvent vous aider dans vos actions, et ça c'est
0: aussi
1: un appel à nos politiques.
0: Merci
1: à vous. Merci
0: beaucoup.
1: Tout de suite, c'est le flash de RCJ et on se retrouve juste après avec notre invité politique. 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

0: 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Il est 11h.
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2: Rupture du cessez-le-feu pour la première fois depuis le 8 avril par la République islamique d'Iran. Une dizaine de missiles a été tirée hier soir en direction du nord d'Israël. Nouveau tir ce matin depuis le Yémen et l'Iran vers le centre et le sud du pays. Cette fois, tous les missiles ont été interceptés. Plusieurs blessés qui étaient en route vers des abris ont été soignés hier soir, dont une femme de 79 ans. Aucun blessé à déplorer. Ce matin, uniquement des dégâts matériels. L'armée israélienne a annoncé ce matin avoir mené des frappes aériennes contre des cibles militaires dans l'ouest et le centre de l'Iran, notamment dans le complexe pétrochimique de Machar dans le sud-ouest du pays. Plus de détails qu'on aura un peu plus tard. Elle a estimé l'armée que l'Iran avait commis, je cite le porte-parole de Tzal, une grave erreur en lançant ses missiles en direction d'Israël et affirme être pleinement préparé à mener des opérations offensives et défensives. La République islamique qui parle de son côté d'un avertissement en représailles au bombardement israélien de la banlieue du sud de Beyrouth, prévenant que toute nouvelle agression ferait l'objet d'une riposte plus forte visant les bases américaines dans la région. Les écoles seront fermées ce jour en Israël et conformément aux directives du commandement du front intérieur, le directeur général du ministère de la Santé a ordonné aux hôpitaux de passer en mode d'urgence. Les restrictions à des activités de l'aéroport Ben Gurion est quant à elles en discussion. Le chef de la diplomatie iranienne Abbas Araghchi s'est entretenu avec ses homologues du Royaume-Uni, de France, de Turquie et d'Égypte, ainsi qu'avec le médiateur pakistanais et le premier ministre du Qatar. L'objet, je cite, le communiqué de la diplomatie du régime, la réponse de l'Iran aux violations répétées du cessez-le-feu au Liban par le régime sioniste. Pas plus de précision à l'heure actuelle. Dans le reste de l'actualité, attaque terroriste hier après-midi en Israël. Une personne a été tuée, 5 blessés dans le centre du pays ont eu lieu plusieurs fusillades. L'armée a identifié la victime, Haïm Kalomiti, 55 ans, originaire de Tsournatan, membre d'une unité de réservistes chargée de la sécurité de petites localités. Le terroriste d'une vingtaine d'années, un arabe israélien, a été neutralisé par la police. 6 personnes ont été poignardées dans la gare Penn Station à New York. L'auteur présumé des faits a été appréhendé et la police n'a pas donné ses motivations. Le contrôleur de la ville a laissé entendre sur X que celui-ci souffre de lourds problèmes psychologiques. Un Palestinien soupçonné de lien avec le Hamas a été arrêté en Grèce pour avoir planifié des actes terroristes. L'homme âgé de 37 ans a été interpellé samedi en Crète où il travaillait comme électricien dans un hôtel. La police grecque a souligné qu'il avait reçu une formation du Hamas. L'homme avait commandé des explosifs sur Internet. Selon des médias grecs, le suspect aurait pu viser un navire de croisière israélien attendu en Crète ce mardi. En France, quelques 6000 personnes ont rendu hommage hier à Liana, retrouvée morte jeudi. C'était hier lors d'une marche blanche à Florence. Le ministre de la Justice, Gérald Darmanin, a annoncé qu'il allait demander aux procureurs généraux de reprendre l'intégralité des plaintes qui touchent les enfants sur environ 70 000 dossiers d'ici au 14 juillet. Il y a eu des défaillances graves, a répété le garde des Sceaux, assurant qu'il rendrait public le rapport de l'inspection qui dira où sont les responsables de ces défaillances. Le projet de loi pour lutter contre le racisme et l'antisémitisme sera présenté le 1er juillet en Conseil des ministres, a annoncé Aurore Berger. Il prévoit notamment d'élargir le délit de négationnisme ou d'introduire une peine d'inéligibilité pour certaines infractions, notamment racisme et antisémitisme. Avec ce nouveau texte, plus personne ne pourra nier un crime contre l'humanité, a assuré la ministre en charge de la lutte contre les discriminations. Le leader d'extrême gauche Jean-Luc Mélenchon a tenu hier son premier meeting de campagne à un an de la présidentielle, cherchant à s'imposer comme la seule option possible à gauche. Je dédie notre rassemblement au peuple palestinien, invaincu, martyr d'une invasion et d'un génocide, a-t-il déclaré au début de son discours dans lequel il a annoncé son intention d'installer un tribunal international pour, je cite, les génocidaires et les criminels de guerre. Et enfin, un hélicoptère de la gendarmerie nationale s'est écrasé hier après-midi dans une forêt du Loiret, faisant un mort et deux blessés, tous les trois gendarmes.
3: Dans Rosenberg.
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5: Nous sommes de retour dans la grande matinale de Radio JM tous les lundis de 10h à midi et c'est l'heure de la chronique littéraire d'Elsa Charbit. Tout de suite, le jingle.
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5: C'est à vous, Elsa.
6: Merci Laura, bonjour à tous. Alors une chronique un peu particulière, vous étiez à mes côtés lorsque nous avons fait le prix Kakou avec la région, hein. C'est un nouveau prix qui a été lancé pour déconstruire les préjugés chez les lycéens et cette année donc c'était sur la grossophobie, donc la haine de l'obésité, la haine des gros et on a offert à chaque participant un livre qui s'appelle Silhouette, mon ami, mon ennemi et je me suis rendu compte que d'abord c'est un super livre mais qu'on n'en avait pas du tout parlé et je voulais aborder le sujet parce que déjà parce qu'on l'a offert à pas mal de lycéens mais parce que c'est un livre à mettre entre toutes les mains. Il est écrit par un médecin qui s'appelle le docteur Dominique Adèle Cassuto et paru donc à La Martinière, une très bonne maison d'édition. Pourquoi ? Parce qu'avec l'arrivée de l'été, on sait à quel point vous avez tous entendu les gens dire « Ah bah je fais attention, body summer ».
5: Body summer hein, time, voilà. Évidemment.
6: Body summer. Et on sait à quel point les adolescents sont fragiles sur ce type de sujet. On sait à quel point ils peuvent être pris à partie lorsqu'ils sont gros et pourquoi aussi on a tant de problèmes d'anorexie. Parce qu'en fait, c'est toujours l'idée lorsque l'on est jeune d'essayer de coller, non pas à ce qu'on est réellement, mais à l'image qu'on nous renvoie. Une image totalement faussée de personnes extrêmement minces qui dominent son corps. Et on se rend compte aussi des ravages que ça peut faire. Et ce livre a l'intérêt de passer par les réseaux sociaux. Tout ce que les réseaux sociaux véhiculent sur ce vrai problème de l'anorexie et de la boulimie. Et c'est pour ça que je trouvais que c'était important. Alors, c'est un livre qui a un label qui s'appelle Illega. C'est un label des maisons d'édition sur le côté éco-responsable des livres. Donc, je voulais quand même le dire parce que c'est pas aussi courant que ça. Donc, je voulais souligner l'intérêt aussi d'avoir fait ça pour ce bouquin. Et en fait, tout ce livre tourne autour de l'image du corps que j'ai. Quelle est véritablement la norme? Y existe-t-il un corps idéal? Et il y a même des tests dans le livre qui permettent de savoir si l'image que l'on a de son corps, qu'elle soit positive ou négative, correspond véritablement à la silhouette que j'ai, est-ce qu'elle correspond à l'image que j'aimerais avoir et surtout, est-ce que c'est la réalité des choses? Et c'est souvent là-dessus que les adolescents sont piégés et les adolescentes plutôt que les adolescentes, quand même, il faut le dire, beaucoup plus de filles, et tous les critères qui sont plus ou moins réalistes de ce problème. Alors, il y a des mots MAUX qui sont évoqués, des solutions qui sont apportées. La façon dont est fait le livre est extrêmement ludique. C'est pour ça qu'on peut la mettre entre toutes les mains. Et puis, j'aime beaucoup la fin du livre qui vous donne 5 critères qu'une balance ne vous donnera jamais et qui est important pour s'auto-évaluer.
5: Alors, quels sont ces critères? On a envie de savoir.
6: Bah, la santé. Est-ce que je suis en bonne santé? Parce qu'il y a tellement de gens qui souffrent et qui sont malades, donc il faut en tenir compte. Quelle est mon intelligence? Et ça n'a rien à voir avec le poids. Est-ce que je suis belle? Est-ce que c'est beau ce qu'on voit? Est-ce que j'ai une bonne estime de moi-même? Est-ce que je suis curieux? Et est-ce que je sais m'émerveiller sur la vie? Et tout ça vous va vers la vie différemment. J'ai beaucoup aimé la conclusion de ce livre. Le plus important, c'est essayer d'en parler avec nos enfants. Et la meilleure façon d'en parler, c'est de leur offrir ce livre et de le feuilleter avec eux. Et comme vous le voyez, il est extrêmement bien fait. Il faut que les réseaux sociaux arrêtent de nous dicter nos silhouettes. Mais bon, nous ne sommes pas concernés, nous avons un âge où ça y est, on doit dominer notre silhouette. Voilà, et j'aimerais que tous puissent le lire, c'est extrêmement important d'avoir ce genre de livre, Silhouette, mon ami, mon ennemi, à mettre entre toutes les mains.
5: Merci beaucoup Elsa Charbit, et on enchaîne puisque notre invité politique est déjà sur notre plateau, il s'agit de Julien Arrougnan. Tout de suite, le jingle.
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6: Julien Arrougnan, je suis ravie de vous accueillir. On va pas parler body summer, sauf si vous avez un régime miracle à nous soumettre. Hein.
7: Malheureusement pas.
6: Why not, hein, mais
5: pourquoi
6: bon.
5: Pas.
6: Et vous êtes aujourd'hui adjoint au maire de Marseille, délégué à l'attractivité économique et au tourisme durable. On va bien sûr parler de la saison estivale qui débute, on va parler de tout ce qui se passe sur le Vieux-Port, ce qui s'est passé, ce qui va se passer. On va essayer de comprendre à quel point Marseille aujourd'hui est devenue une ville touristique, mais tout au long de l'année, hein, pas seulement l'été. Mais d'abord, je voudrais rappeler votre engagement. Nous, on se connaît depuis très longtemps pour votre engagement en faveur de l'Arménie. Vous avez toujours été vigilant pour que la mémoire du génocide perdure. Cette génocide qui a été perpétuée par les Turcs, on le rappelle. Vous êtes une figure emblématique de la communauté arménienne de notre ville. Qu'est-ce qui vous a amené à changer, non pas d'engagement, parce que l'Arménie reste au cœur de vos préoccupations, évidemment, mais qu'est-ce qui vous a amené à prendre un engagement politique? Je rappelle que vous avez une petite quarantaine d'années.
7: C'est ça, c'est ça. Mais c'était la continuité. Quand on est engagé pour cette cause que vous avez rappelée et qui nous a souvent rapprochés et amenés sur des terrains, eh bien, on s'engage sur cette cause-là, on s'engage sur des combats. Et quelque part, j'avais envie d'aller plus loin encore et de continuer à m'engager, cette fois-ci s'engager plus largement pour les citoyens, c'était s'engager pour la ville. C'est pour ça aussi que j'ai souhaité continuer un petit peu ce parcours-là et intégrer l'équipe du Printemps Marseillais pour porter ce programme-là, ces couleurs-là et défendre en fait les intérêts des Marseillais et de la ville de Marseille plus largement.
6: Bon, de toute façon, ce combat n'exclut pas l'autre et évidemment, absolument, vous restez toujours très mobilisé pour l'Arménie. D'ailleurs, je voulais avoir votre avis puisqu'il y a eu des élections en Arménie hier. Il y avait en gros le candidat sortant qui est pro-européen et l'opposition qui est plutôt pro-russe. Donc, si j'ai bien compris, M. Pachinian a été réélu.
7: Il a été très largement réélu, et c'est ça qui est important. C'était une vraie inquiétude et crainte pour la stabilité du pays, puisque vous le savez que l'Arménie sort d'une guerre qui a été très très très meurtrière, et Pachinian avait engagé des réformes. Quelque part, c'était il fallait valider, est-ce qu'il fallait continuer ce rapprochement pro-européen, tout en gardant quand même une relation aussi avec le grand frère russe qu'on ne peut pas exclure complètement du jeu. Et quelque part, hier, le peuple souverain arménien a parlé, et est très largement, et ce qui permet d'établir aujourd'hui une vraie stabilité, et on peut se dire qu'il y aura une paix durable et un développement pour l'Arménie dans les années à venir. C'était important et c'est bien que ce soit passé comme cela.
6: Mais c'est ce qu'on espère, évidemment. Je préparais cette interview hier, j'attendais les résultats, bien sûr, comme tout le monde, je les ai eus ce matin, et je pense qu'on peut se réjouir que ce soit cet homme qui soit réélu, lui qui veut véritablement le bien-être des Arméniens et de ce pays. Donc, comme je disais, la saison du tourisme est lancée à Marseille. Elle débute officiellement, je dirais, elle est lancée officiellement le 1er mai, hein, le week-end du 1er mai. Donc, on a dépassé un mois. Quelle est la topologie du touriste ici? Est-ce qu'on a des touristes européens en majorité, beaucoup de Français? C'est important de savoir comment Marseille se situe sur la carte, toute la carte côtière de ces villes d'Europe qui sont des villes touristiques. Je pense à Barcelone, je pense évidemment aux villes italiennes aussi. Comment on est aujourd'hui?
7: Alors, il y a différentes formes, vous avez raison, et ça dépend aussi un peu des années. Cette année, par exemple, le début de saison et les week-ends de mai, les ponts sont marqués par une population très française qui vient aussi beaucoup à Marseille. Et de façon générale, on observe des flux donc de personnes d'autres villes de France qui descendent dans le sud passer 2-3 jours. Quand arrive l'été, on arrive sur des séjours qui sont plus longs, et là avec des publics qui viennent de plus loin, forcément. Donc on a des publics aujourd'hui qui viennent beaucoup de Suisse, par exemple, d'Italie aussi, on a beaucoup d'Italiens.
6: C'est le choc des cultures pour les Suisses.
7: On a beaucoup d'Américains aussi qui viennent, et on a des Chinois. Puisqu'il y a une ligne Marseille-Shanghai qui existe.
6: Je l'ai constaté, ça.
7: Donc forcément, on a un flux comme ça aussi de touristes chinois qui arrivent et qui sont présents sur la ville. Et c'est là pendant tout l'été. Donc on peut vraiment dire aujourd'hui que Marseille est, au-delà de cette ville cosmopolite, est une vraie ville internationale. Et de plus en plus, l'idée est d'ouvrir. Notamment, il y a un fort enjeu avec le Canada à faire aussi pour la ville.
6: Avec cet avantage de la francophonie.
7: Exactement. Et avec une ouverture, ce qui souvent en fait favorise le tourisme, c'est bien entendu l'ouverture de lignes aériennes.
6: Évidemment.
7: Directes qui encourage les personnes à venir. C'est ce qu'on est en train de travailler par exemple avec le Canada. C'est ce qui existe donc avec la Chine. Et puis tous les pays européens, bien sûr, naturellement, viennent aujourd'hui à Marseille, qui est reconnue comme une des destinations préférées en l'Europe, au même titre que d'autres grandes capitales méditerranéennes.
6: Est-ce qu'on a aussi, j'allais dire, une topologie sur l'année, parce que bon, on a parlé du mois de mai, bien sûr, mais on constate quand, pour qui vit vraiment à Marseille et le descend en centre-ville tout au long de la semaine, de l'année, qu'est-ce qu'on a comme, comme autre tourisme pendant l'hiver? Est-ce que ça marche aussi bien?
7: Alors, l'hiver, ça marche moins bien, justement.
6: Oui, bon, et comme c'est partout.
7: Mais c'est un vrai enjeu. C'est-à-dire que Marseille, aujourd'hui, a un tourisme de 7 mois sur 12 à l'année. C'est-à-dire qu'en 7 mois, on sait qu'on a, on a un vrai flux touristique. Ce qu'il faut arriver à travailler, on peut arriver, à, comme une ville comme Paris, à avoir... Et, peu de villes peuvent y arriver, à avoir un tourisme à l'année de 12 mois sur 12. Et donc, c'est pour ça qu'on mène des campagnes aujourd'hui pour dire Marseille en hiver. Marseille, visiter Marseille en hiver pour attirer ces publics-là aussi. Et justement, les publics européens dont on parlait, les publics suisses, sont très sensibles au Marseille en hiver aussi. Et puis, l'hiver, il y a à trouver une attractivité autour des événements, autour des, d'éléments à créer qui vont aussi faire venir ces publics-là étrangers. C'est souvent aussi l'événement qui attire telle population étrangère qui vont venir dans la ville et découvrir la ville également. Et enfin, c'est arriver à avoir une stratégie où, et bien sûr, le tourisme d'affaires, les congrès, et bien cela aussi, ça draine un public
6: bien
7: international.
6: Sûr. Ça marche plutôt bien.
7: Très bien.
6: Le seul souci qu'on a, c'est le nombre de lieux où on peut organiser des conventions à Marseille. C'est le problème qui revient en permanence.
7: Tout à fait.
6: Parce que quand on va au Palais du Pharaon, on se rend compte que les conventions s'enchaînent.
7: Oui.
6: Après, c'est juste une question de lieu
7: question
6: suffisamment
7: de
6: grand et de disponibilité. Ouais. C'est quelque chose sur lequel vous travaillez pour l'avenir?
7: Tout à fait. Il y a un énorme enjeu sur ce mandat-là qui va se faire, qui a déjà commencé sur le parc Chanot.
6: Oui.
7: En fait, Chanot est un terrain de jeu incroyable qui est assez unique en France parce que très peu de villes ont en plein cœur de villes avec un accès aussi facile en métro et disposé comme cela, un espace aussi grand qui peut accueillir autant de monde. Donc il y a des gros projets déjà qui ont commencé pour redonner Chanot aux Marseillais. Avec,
6: bon, déjà, il y a eu un appel.
7: Il y a eu l'appel avec
6: l'appel d'offres qui a été. Donc on a changé, etc. Mais il y a des travaux à faire.
7: Il y a les travaux qui ont déjà commencé pour justement créer des parcs et pour. Pouvoir profiter en fait toute l'année de Chanot avec des buvettes qui vont être installées, des tables de pique-nique pour que les gens puissent venir. Mais il y a des travaux qui sont prévus sur tous les bâtiments,
6: c'est ça, oui.
7: Y compris sur l'auditorium aussi qui a besoin aujourd'hui d'être
6: adapté. Donc on se centralise
7: adapté.
6: Plutôt là, faire venir ce tourisme des tout conventions dans le centre stratégique de la ville, donc ce centre du rond-point. Pas de nouveaux lieux à ouvrir ou de possibilités de projets. Le gros projet qui est avec le port de Marseille par exemple, puisqu'on va refaire tous les bureaux, il y a un gros projet qui est porté, on le sait, par les architectes, etc. Bon, est-ce que là, par exemple, il pourrait aussi y avoir quelque chose pour les conventions?
7: Bien sûr, puisqu'il y aura un amphithéâtre de prévu.
6: Exactement.
7: Au J0. Donc, on pourrait là aussi là accueillir des conventions. Alors, c'est soumis, bien sûr, à la gestion du GPMM, mais bien sûr que lorsque l'on propose un centre de faire un congrès à Marseille, on propose tous les sites qu'il y a de la ville, y compris ceux qui ne sont pas de la ville, d'ailleurs. Aujourd'hui, c'est Chanot. Le Pharo aussi est un élément très important.
6: L'équipe est formidable.
7: L'équipe est formidable.
6: Voilà, on peut le dire.
7: C'est vrai, c'est vrai.
6: Mais
7: c'est
6: moi, j'ai souvent affaire à eux, ils sont formidables.
7: L'équipe du Pharo est très pro, elle est en train de se muscler aussi, et parce que justement, on a cette volonté aussi de plus en plus développer ce site qui est un site exceptionnel et remarquable.
6: Absolument.
7: Avec des équipements qui là aussi ont déjà entamé une rénovation et qui vont continuer à se... C'est techniquement que le Pharo va aussi se développer pour être à la pointe.
6: Tout en restant ouvert, parce que c'est vrai que c'est assez simple, mais ça fonctionne plutôt bien. On ne peut pas parler du tourisme à Marseille sans parler des croisières. Évidemment.
7: Bien sûr.
6: On sait, parce que c'est quand même ce qu'on croise le plus quand on se promène sur la Canebière, c'est vrai, hein, en bas de la République, etc. Puis dans les restaurants, des groupes de touristes vraiment venus de partout. On les voit, on les entend. Alors, il y a eu la journée internationale anti-croisière, c'était samedi, et donc sur le J4, il y a eu non pas des manifestations, mais des prises de parole, une volonté justement de très bon enfant, hein, de lutter contre un projet qui est porté justement par le GPMM, donc par le Grand Port Maritime de Marseille, qui veut créer un terminal de luxe dans la ville. Mais ce collectif parle de gentrification, de pollution. Qu'est-ce que vous leur répondez aujourd'hui alors que c'est une formidable manne financière providentielle pour les commerçants, les restaurateurs marseillais que d'avoir ces croisières qui arrivent jusque chez nous?
7: Tout d'abord, l'action qui a été menée samedi, elle avait pour but de sensibiliser et c'est très important et pour cela le maire de Marseille a toujours été aux côtés justement d'être à l'écoute parce que
6: des anti-croisières, ou c'est ce qu'on lui reproche aussi d'ailleurs.
7: Mais dans le sens où en fait la première des missions d'une ville, c'est que ses citoyens y vivent bien.
6: Oui.
7: Donc Marseille doit accueillir des touristes, mais Marseille doit faire en sorte que ses citoyens, les Marseillais, vivent dans les bonnes conditions. Le problème aujourd'hui avec les croisières, c'est qu'on est passé de 62 000 croisiéristes à 3 millions.
6: Ça s'appelle être victime de son succès.
7: Voilà. Et là-dessus, ce qu'on prône, c'est une croisière plus durable, une croisière plus régulée, en fait, avec ces flux-là. Le terminal aujourd'hui de luxe qui va être construit, c'est un terminal pour petits bateaux de croisière avec peu d'escale. La ville, c'est le GPMM qui porte le projet, c'est donc pas la ville. Par contre, la ville a son mot à dire et elle est attentive.
6: Et vous siégez au GPMM ?
7: Nous siégeons au GPMM, c'est pour ça qu'elle a son mot à dire. Mais c'est le maire de Marseille d'ailleurs qui siège directement. Mais c'est de dire qu'on sera très vigilant, notamment, c'est le problème des infrastructures autour. Et c'est cela en fait que aussi on dit sur la croisière. Oui, aux croisières, parce que c'est en effet important, important pour le commerce, pour l'économie, mais attention aussi aux infrastructures d'accueil. Aucune ville ne pourrait gérer 3 millions de croisiéristes qui arrivent dans ces rues. Par exemple, on n'a toujours pas à Marseille une gare pour les autocars. C'est un vrai problème, les cars de tourisme qui ont été déplacés du Vieux-Port, qui sont aujourd'hui mis sur la Joliette, mais ça ne va pas. Ça ne convient ni aux commerçants, ni aux habitants, ni même aux touristes qui viennent. Donc cela, il faut arriver à travailler les infrastructures autour. Et ensuite, le J4, c'est un site exceptionnel pour nous. Et là, on veut rassurer tous les Marseillais de se dire que on est attentif à ce que ça reste un site remarquable. Le projet doit s'inscrire dans cette architecture avec le Mucem, avec cette grande esplanade et ouvert aux Marseillais. Pas de grille, mais que justement on puisse avoir ce lien entre le port et la ville. Donc voilà, il faut accompagner ce projet-là, mais l'accompagner avec le respect. Et un dernier respect aussi, c'est sur l'écologie, avec l'électrification.
6: Parce qu'on a eu beaucoup, il y a eu beaucoup de combats menés. Le maire de Marseille, entre autres, même avant d'être maire, quoi, était contre. Il soutenait cette idée que ça polluait trop la ville. Mais aujourd'hui, il y a eu beaucoup d'électrification des quais.
7: Il y a 200 millions d'euros qui ont été investis par l'État pour électrifier les quais des croisières. C'est le cas et ce sera le cas aussi pour le J4.
6: Donc,
7: et la ville est allée encore plus loin en investissant, elle, 3 millions d'euros pour électrifier toute la partie des réparations navales un peu plus loin. Donc aujourd'hui, on a un port qui est en train complètement de changer.
6: Donc c'est plus un combat, je veux dire, ça c'est quelque chose qui est acquis, qu'on continue à améliorer.
7: Mais il faut rester vigilant pour que justement ce terminal de J4 ne devienne pas un terminal de croisière où on retrouve des paquebots qui viennent, mais il faut que ça reste
6: une croisière
7: raisonnée avec ce qui est prévu aujourd'hui, c'est 100 escales par an.
6: D'accord.
7: Avec des navires qui sont de plus petite taille. Et c'est cela qu'il faut continuer à avoir accompagné.
6: C'est une question de pédagogie en fait, les croisières.
7: Toute une question de pédagogie et de savoir avoir le degré entre, en effet, ce que ça rapporte à la ville et puis aussi ce qu'il faut savoir.
6: Parlons chiffres. Alors, je ne vais pas vous demander précisément combien ça rapporte à la ville, mais quand vous parlez avec les restaurateurs, vous parlez avec les commerçants marseillais qui se plaignent beaucoup, alors pas de votre fait, mais qui se plaignent parce qu'aujourd'hui, le commerce individuel est devenu très complet, très compliqué. Est-ce qu'ils arrivent véritablement à mesurer ces retombées ?
7: Ils les mesurent directement sur les croisiéristes, c'est difficile pour eux à dire, parce que le public tout touristique qui vient, on ne sait pas s'il vient d'une croisière ou s'il vient passer du temps à Marseille. En tout cas, ce qu'on est sûr, c'est que forcément, il y a un gain. Après, il faut travailler avec ce que les flux des croisiéristes, justement, aillent aussi aux bons endroits. Et on travaille à ce qu'on, surtout, on étende sur toute la
6: partout,
7: ville et pas que
6: voilà,
7: tout le monde soit que sur le Vieux-Port en train de la garde, mais que toute la ville et tous les commerçants puissent en bénéficier. Ça, c'est très important. Après, il y a un sujet, par contre, sur lequel nous, on réagit beaucoup. C'est-à-dire qu'il y a une énorme manne financière aujourd'hui qui tombe des taxes de séjour.
6: Absolument.
7: Des hôtels ou des locations qu'il peut y avoir. En revanche, les croisiéristes, eux, ne payent pas cette taxe. C'est le GPMM qui les encaisse. Et là-dessus, nous, on est assez vigilants et on demande à ce que la ville puisse avoir aussi, et c'est normal pour les Marseillais qui les accueillent, sa part un peu qui lui reviennent pour avoir des manne financière pour développer aussi autre chose. Donc ça aussi, le bilan, il est un peu mitigé là-dessus. On peut faire mieux, on peut encore améliorer, mais tout est fait en tous les cas. Aujourd'hui, on a le public qui est là. Maintenant, à nous de mettre les bons outils et l'Office du tourisme travaille dans ce sens-là.
6: Moi, si je peux me permettre de vous donner un conseil, ce qui marche très très bien, parce que moi, je traverse beaucoup la ville, ce sont les petits trains. Vous l'avez remarqué comme moi, c'est tout le temps complet, etc. Il faut que les petits trains aillent dans tous les quartiers. Et en allant dans tous les quartiers, on fera découvrir aux gens un autre Marseille qui est magnifique, Notre-Dame de la Garde. Enfin, ils font toujours les mêmes trajets.
8: La corniche.
6: Ok, mais pourquoi on n'aurait pas des petits trains qui vous proposent, les cars vous déposent à tel endroit, tel endroit, tel endroit. Il y a d'autres départs pour
8: Pointe
6: visiter.
8: Pointe-Rouge, Escalmorelli.
6: Partout.
7: Mais
6: visiter Marseille.
7: Et on est en train de lancer.
6: Parc Borély, faites partir des petits trains du Parc Borély.
7: On lance un Pass Marseille que le maire de Marseille a voulu faire. Un Pass Marseille qui justement doit bénéficier aussi aux Marseillais pour découvrir leur ville et leur ville autrement. Dans les autres quartiers, parce qu'il y a des sites patrimoniaux exceptionnels, y compris dans le 15e et le 16e arrondissement, 13e, 14e.
6: Et vous avez des points de départ des petits trains, les Marseillais visiteront et les touristes iront aussi visiter d'autres villes. Vous faites tout un parcours avec le petit train, parce que celui-là, ça y est, on le connaît par cœur, nous. On va pas recommencer. Hein. Alors, avec la saison, bien sûr, vous êtes véritablement sur l'attractivité, mais il y a la saison balnéaire qui est lancée. Marseille a 21 plages, un très beau littoral. qu'on aménage au mieux, évidemment. C'est pas facile d'accueillir autant de monde. Il y a beaucoup de gens qui fréquentent nos plages. Est-ce qu'il y a des améliorations que vous souhaitez, qui ont été faites, qui vont être faites? Qu'est-ce qu'on pourrait faire pour que ça soit encore plus simple d'accès pour tous?
7: Le gros enjeu du mandat, c'est la mer. Et vous avez raison. Mm-hmm. La mer, que ce soit sur l'aspect aussi des métiers de la mer. On pourrait parler d'un campus de la mer que nous souhaitons faire aujourd'hui.
6: Ça plaît de vos voeux, oui.
7: Mais être tourné vers la mer, c'est indispensable. Sur les plages, ce qui est envisagé, c'est que nous avons besoin d'ouvrir d'autres plages. Mmh. Il y a besoin
6: elles
7: aujourd'hui.
6: Sont saturées.
7: Elles sont saturées et on a un littoral qui est très grand, très important, sur lesquels on peut travailler et on essaie de trouver des espaces. Il y a l'histoire de la digue du large, par exemple, qui est un vrai sujet, pour créer des nouveaux espaces pour que les gens puissent bénéficier de toute cette grande côte-là. Il y a un énorme projet prévu sur les Prados aussi, les plages du Prado qui vont être entièrement réaménagées avec une grande voie verte qui va exister à cet endroit-là, que nous mettons en place maintenant. Bien sûr, ça c'est des projets qui se feront dans le temps. Mais l'idée c'est d'arriver à ouvrir la mer, à ouvrir ce littoral encore plus aux Marseillais, pour que les gens puissent venir bénéficier des plages et pas être cette
6: vague qu'on a le son. Et ne pas se retrouver fermé dès qu'il pleut. C'est peut-être un vrai sujet, mais c'est pas le jour, on va pas parler de ça aujourd'hui. Allez, je voudrais qu'on termine avec l'été marseillais.
7: Oui.
6: C'est 7e édition cette année, c'est une grande fête dans la ville, c'est du 21 juin au 6 septembre, avec énormément d'événements gratuits. Ça, c'est véritablement une volonté du maire de Marseille, de faire que quand les gens viennent à Marseille en vacances, il y a plein de choses à faire, sans avoir besoin pour cela de dépenser beaucoup d'argent. Et puisque, comme on le dit toujours, tout est gratuit. Le coup d'envoi, ce sera le 21 juin, une voie libre spéciale fête de la musique, tout est piétonisé en nocturne. Je crois que c'est la première fois qu'on piétonise la
7: Tout à fait,
6: des concerts, des spectacles pour tous, des activités nautiques. Enfin, on a vraiment, avec la Seine sur l'eau, qui est peut-être le point d'orgue de tout ce que vous proposez, une très belle proposition qui est faite aux touristes. Vous sentez la différence? Cette proposition-là change les choses au bout de la 7e édition, puisque cette édition, c'est cette année du printemps marseillais.
7: Complètement. Et vous le savez, Benoît Payan est très attaché à la culture et à la culture accessible pour tous. Et quand l'été marseillais a été pensé et lancé, l'idée, c'est de créer justement ce rendez-vous populaire, large et fédérateur à Marseille. Et c'est un succès tel qu'aujourd'hui l'été marseillais s'installe en fait et devient un élément attractif en dehors de la ville.
6: Les gens viennent pour ça.
7: Les gens viennent pour ça, pour voir les concerts, pour voir le lancement avec Julien Clerc, pour voir Sébastien Tellier.
6: Il y a pas beaucoup là, le lancement avec Julien Clerc, faut le dire quand même.
7: Oui. Et c'est vrai que pendant tout l'été, cette scène sur l'eau, en plus flottante sur le Vieux-Port, c'est assez inédit et ça fait battre en fait la ville, y compris culturellement, puisqu'il y a les musées. Vous avez parlé de la voie libre.
6: Les musées une fois par semaine jusqu'à 21h.
7: C'est ça, tout à fait. Et donc vraiment en fait, c'est
6: les jardins,
7: à partir
6: les parcs,
7: de cette marseillaise là, on ouvre en fait la culture à tous les Marseillais et en dehors aussi, et ce qui crée en fait qu'une cette ville-là bat pendant tout l'été et au rythme justement de ces concerts-là.
6: Voilà, c'est on est un victime succès. De notre succès, c'est bien ce que je vous disais, c'est important. Je présume que vous travaillez main dans la main avec l'adjoint à la sécurité.
7: Tout à fait.
6: Parce que c'est l'enjeu de ces grands événements. Ça s'est toujours à peu près bien passé, il faut le dire. Hein. Il n'y a jamais eu d'événement notable, mais c'est quand même une préoccupation.
7: C'est une vraie préoccupation. Et nous étions encore la semaine dernière avec l'adjoint à la sécurité, Pierre-Marie Ganosi, pour justement travailler en amont sur les flux qu'il pourrait y avoir. Et la police municipale et l'adjoint à la sécurité sont très attentifs là-dessus. C'est très, très, très travaillé. Et de plus en plus, il y a un vrai professionnalisme aujourd'hui des équipes qui savent gérer les gros événements. Et Marseille l'a montré avec l'accueil de la flamme olympique ou la visite du pape, qu'on sait ici accueillir des grands événements et que ça se passe toujours bien.
6: C'est vrai, il ne manque plus que les nouvelles rames de RTM qui soient climatisées et on est parfait.
7: Ça arrive, ça
6: ou presque.
7: Ça arrive.
6: En tout cas, merci d'avoir répondu à nos questions.
7: Merci.
6: On vous souhaite
7: vous.
6: Un bel été qui, je crois, va être quand même studieux.
7: Ah oui, exactement. Bel été à tous aussi.
6: Merci, Julien
7: Arrougnan.
6: Merci beaucoup.
5: Julien Arrougnan, votre interview est à retrouver en replay sur nos réseaux sociaux, bien sûr, mais surtout sur notre antenne à 13h sur le 90.5. Tout de suite, le journal de 11h30.
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5: Bonjour à tous et bienvenue dans votre journal. Nous sommes le lundi 8 juin et voici les titres. Hier, la deuxième édition de la Guinguette de Soroca a été organisée à l'institution de la Légion étrangère par l'association Les Amis de l'hôpital de Soroca. Je vous propose d'écouter la présidente Véronique Haddad au micro de Magali Barthès.
8: La Guinguette de Soroca, c'est un événement que nous voulons à la fois festif, familial, amical, et qui nous permet de récolter de l'argent pour l'hôpital Soroka qui est à Beersheba en Israël. Hôpital que beaucoup d'entre vous connaissent, qui draine une très hétérogène population du sud d'Israël. Et il nous importe vraiment de les aider dans ces temps qui sont difficiles pour eux, puisque je vous le rappelle, il y a à peine moins d'un an de ça, l'hôpital Soroka était touché par les bombes iraniennes. Donc raison de plus pour aider l'hôpital Soroka, raison de plus pour que nous soyons là et que nous fêtions cet hôpital, que nous puissions avoir des dons pour cet hôpital et les aider dans la mesure de nos moyens.
9: Nous étions également en direct hier depuis le jardin du pavillon Vendôme à Aix pour la deuxième édition du festival Les Chaïm. Plusieurs milliers de personnes ont fait le déplacement tout au long de la journée et jusqu'à 22h. Vous pouvez retrouver l'émission d'hier après-midi sur notre site internet radiojm.fr avant midi. L'association culturelle des Juifs du Pape s'est réunie hier à Carpentras pour élire sa nouvelle présidente, Justine Van Miden. Deux nouveaux administrateurs ont fait leur entrée dans l'association. Il s'agit de Benjamin Bitan et Nicolas Vidalnaque. Depuis le 1er juin et jusqu'au 15 septembre, les épiceries de nuit du centre-ville de Marseille et des quartiers nord pourront fermer à 23h en semaine et minuit le week-end en raison de la saison estivale. Un assouplissement des restrictions en raison de la diminution des nuisances autour de ces commerces ces dernières semaines. L'Issoula Festival, c'est jusqu'à demain soir à la Major. Gastronomie, musique et artisanat. La Corse est mise à l'honneur depuis hier. Parmi les événements phares, une messe sera célébrée aujourd'hui par l'évêque d'Ajaccio. La journée se terminera par une soirée dansante jusqu'à 2h du matin. En sport, le Cercle des nageurs de Marseille sur le toit de l'Europe. Malgré une défaite anecdotique, 14-16 hier soir lors de la finale, retour en Croatie face au Jadran Split, le CNM remporte l'Eurocup grâce à son avance acquise au match aller. 7 ans après leur premier sacre européen, les poloïstes marseillais s'offrent une deuxième étoile historique au bout du suspense. Une immense fierté pour Jean Castelli, le président délégué du club. On l'écoute au micro de Nathan Sperling.
10: Saison complètement accomplie. La saison n'est pas terminée puisqu'il reste à disputer la finale. Alors j'anticipe un peu parce qu'on a une demi-finale à jouer samedi prochain, mais comme on a 10 buts d'avance sur Nice, a priori on devrait se qualifier pour la finale et donc jouer un 42e titre de champion de France le 27 juin dans nos bassins à Marseille. Et pour revenir à cette compétition européenne, évidemment, c'est un grand succès, c'est un grand bonheur, et surtout pour les équipes sportives, pour les joueurs, et tous ceux qui ont participé à cette belle victoire. Et ça a été compliqué, puisque, comme vous le savez, on avait 3 buts d'avance, et on perd à Split avec 2 buts, ce qui nous a permis de nous qualifier et de ne pas faire ni de prolongation, ni de tirs au but, qui sont toujours un peu aléatoire.
9: La météo aujourd'hui est de 19 degrés le matin et jusqu'à 24 degrés cet après-midi sur notre belle cité phocéenne. 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
5: Il est 11h33 et nous sommes de retour dans la grande matinale de Radio JM. Et avant d'accueillir notre dernier invité, j'ai le plaisir de donner le micro ce matin à un nouveau chroniqueur, Isaac Murceno. Bonjour.
11: Bonjour Laura.
5: Merci beaucoup d'être avec nous. Vous avez même droit à un petit jingle signé Noah. C'est tout de suite.
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11: Jeudi soir débutera l'un des événements sportifs les plus attendus de la planète, la 23e édition de la Coupe du Monde de football en Amérique. Le Mexique, le Canada et les États-Unis accueillent un événement unique. Tous les 4 ans, les meilleurs joueurs du monde représentent leurs nations respectives et s'affrontent dans des rivalités légendaires pour décrocher le Graal de tout footballeur, un trophée dont rêve chaque petit garçon passionné par ce sport. Cette 23e édition sera très spéciale pour plusieurs raisons. D'abord, c'est la dernière pour de nombreuses superstars qui ont marqué notre époque et l'histoire de ce sport. Cristiano Ronaldo, 41 ans, va tenter pour la 6e fois de ramener le seul trophée qui manque à son immense palmarès, et son Portugal est mieux armé que jamais. Lionel Messi, 39 ans, sera également de la partie pour porter l'Argentine tenant du titre pour la dernière fois. Neymar Junior, 34 ans, est de retour pour porter le Brésil plus de 2 ans après sa dernière sélection. Le natif de Sao Paulo est prêt à ramener la 6e étoile à la terre de football qui n'a plus connu ce succès depuis 24 ans. C'est aussi la dernière compétition qu'assurera notre cher Didier Deschamps, champion du monde en 98 en tant que coach, en tant que joueur, puis en tant que sélectionneur en 2018. Il est à la tête de l'équipe de France depuis 14 ans et aura su nourrir de nouveau la ferveur du peuple français par des parcours exceptionnels et la construction d'un groupe qui aura marqué son temps. Alors on a demandé aux Marseillais leur pronostic sur cette Coupe du Monde.
12: Je pense que je vais supporter l'équipe de France. Il me semble qu'il y a tout ce qu'il faut pour... En tout cas, on a les joueurs, on a l'ambition, on a l'envie. Il y a des grandes équipes ailleurs. Il y a même des équipes qui sont inattendues et qui sont galvanisées par la Coupe du Monde. Donc, bien sûr, ouais, c'est la Coupe du Monde. Quoi. Il peut se passer plein de choses.
13: Moi, je ne suis pas la Coupe du Monde de foot. Allez, s'il y a une finale et que je suis dispo, je la regarderai.
14: Je vais supporter l'équipe de France parce que je suis français. On a les meilleurs joueurs du monde. J'ai un petit peu peur de l'Espagne, mais c'est pas grave. Reste positif. J'espère qu'on va avoir la 3e étoile. Allez les Bleus!
11: Et oui, on a eu de tout et cette compétition n'est pas simplement une compétition de football, c'est l'occasion pour le monde entier de se réunir devant nos télévisions et apprécier la beauté du sport et de son pouvoir de rassembler les peuples, peu importe le continent, la couleur de peau ou les religions. La Coupe du Monde a cette capacité de nous faire temporairement oublier les guerres, les tensions mondiales et les conflits géopolitiques qui occupent nos esprits et alimentent notre inquiétude au quotidien. Cette fois-ci, pendant 104 matchs, ce qui compte, c'est le jeu, c'est le maillot, c'est l'hymne national chanté fièrement par nos joueurs, c'est l'Espagne du prodige Lamine Yamal, l'Angleterre d'Harry Kane et Jude Bellingham, la France de Kylian Mbappé et Michael Olise. On se souvient des trophées, des buts et des vainqueurs, mais on se souvient surtout des émotions, des histoires improbables, des petits qui font tomber les géants, des héros inattendus qui deviennent adulés par tout un pays en 90 minutes et se révèlent aux yeux de la planète foot. Et c'est peut-être pour ça que même après près d'un siècle d'existence, cette compétition continue de faire rêver autant. Notre équipe de France aura à cœur de se venger de la finale perdue de 2022 au terme d'un match considéré pour beaucoup comme le plus grand match de l'histoire du football, qui aura vu l'Argentine de Messi triompher au Qatar. Alors portée par une nouvelle génération de purs talents, Kylian Mbappé et ses coéquipiers vont tenter de décrocher la 3e étoile pour clôturer l'ère des champs de la meilleure des manières. Pour le match d'ouverture, le Mexique accueillera l'Afrique du Sud jeudi à 21h, tandis que la France fera son entrée en lice mardi prochain en affrontant le Sénégal. Et ce soir, il y a le dernier match de préparation face à l'Irlande du Nord à 21h. Alors à partir de jeudi, que l'on soit amateur de football ou simple spectateur, nous aurons tous les yeux tournés vers les terrains nord-américains, parce qu'au-delà du sport, la Coupe du Monde nous rappelle une chose simple. Malgré tout ce qui nous sépare, il existe encore des moments capables de nous rassembler. Place au football, place au grand moment. Bonne Coupe du Monde à tous.
5: Des moments capables de nous rassembler. Merci beaucoup, Isaac, pour ces mots. Ça nous rappelle évidemment des souvenirs, cette chanson emblème de la Coupe du Monde 98. Mais j'ai envie quand même, puisqu'on est en 2026, on va se quitter avec la chanson officielle de la Coupe du Monde. Et c'est Shakira, s'il vous plaît, Mademoiselle Noire, avec notre invité qui attend juste après.

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1: Nous sommes de retour dans la grande matinale de Radio JM, évidemment pour la dernière partie avec Shayna Rosenthal. Bonjour.
2: Bonjour.
1: Merci beaucoup d'être avec nous. Petite précision quand même, la chanson que nous a envoyée notre belle Noa, c'était évidemment pas la bonne Coupe du Monde. Elle n'avait pas conscience que Shakira avait sorti un titre pour cette année. Donc on vous promet de trouver le bon titre très prochainement sur Radio JM. Mais en attendant, on a le plaisir de vous accueillir, Shayna, pour nous parler de ce gala de Beyahad qui aura lieu le mardi 16 juin prochain à 19h30 à la Villa M dans le 8e arrondissement de Marseille. On va d'abord rappeler à nos auditeurs, même si évidemment tout le monde connaît Beyahad, on va rappeler les fondements mêmes de Beyahad et c'est important.
2: Merci de nous donner la parole. Donc Beyahad, c'est une association qui existe depuis 17 ans. C'est une association qui est dédiée donc à l'accompagnement des personnes en situation de handicap, pour les adultes comme pour les enfants. Et avec le temps, il y a beaucoup de services qui se sont développés. Un service périscolaire pour les enfants, un hébergement pour les 8 résidents qui vivent dans une villa dans le quartier de la Rose. Il y a beaucoup de services qui se sont en fait créés face aux besoins des familles.
1: De plus en plus grandissant,
2: des services qui se ferment en fait dans le milieu de l'handicap, et donc nous on essaie de répondre à cette demande.
1: Ouais, c'est ça. Alors ce gala, c'est aussi rendre hommage à toutes les personnes qui travaillent au sein de Beyahad et qui ne sont pas toujours mis en valeur. C'est important d'avoir cette grande soirée finalement de rendez-vous où vous mettez en lumière tout le travail qui est effectué au sein des différents lieux que Beyahad gère.
2: Exactement, parce que Beyahad, elle repose donc sur plusieurs piliers. Et donc notamment évidemment les résidents et les familles, qui c'est le moment où là on va aller les mettre en lumière, on a envie de leur faire honneur. C'est des personnes qu'on accompagne aussi au jour le jour, puisque parfois elles peuvent se sentir incomprises et isolées face à l'handicap de leurs enfants. Donc là c'est le moment, c'est leur fête à eux, aux personnes vulnérables. Et ensuite aussi ça va être mettre en lumière donc tous les bénévoles, le staff, les personnes qui nous entourent, les partenaires, et aussi évidemment les donateurs qui donnent et qui ont envie de voir les sourires sur les visages.
1: C'est important. Ce gala qui aura lieu, je le rappelle, le 16 juin prochain, présentera, donc on l'a dit, les enfants, les bénévoles, les parents. Il y a une animation musicale bien sûr qui est prévue, un repas gastronomique. Il faut rappeler que pour faire tourner Beyahad, il y a besoin quand même beaucoup de moyens. Qui vous aide aujourd'hui, et est-ce que les moyens finalement sont de plus en plus... Alors les besoins sont de plus en plus importants, mais les moyens sont de plus en plus limités.
2: Oui, effectivement, le milieu de l'handicap, c'est un milieu malheureusement qui revient cher, puisqu'il y a énormément de besoins. On peut pas comparer un accueil, où les quotas d'accompagnement sont beaucoup plus intenses et beaucoup plus forts. Donc du coup, forcément, on a besoin de plus de personnel et beaucoup plus d'accompagnement au jour le jour. Donc forcément, les fonds sont plus importants. Aujourd'hui, nos fonds reposent sur des fonds privés de la communauté, un petit peu du département, mais aujourd'hui oui, il repose que sur nos donateurs qui sont fidèles jusqu'à aujourd'hui, parce que je pense qu'ils voient le travail qui est accompli, qui est sincère et qui est pérenne aussi.
1: J'aimerais qu'on parle de votre partenariat avec le Fonds social juif unifié Marseille-Provence, qui vous aide particulièrement. C'est vrai qu'on reçoit régulièrement Benjamin Sidbon, Elsa Charbit, qui portent quotidiennement le combat de Beyahad.
2: Oui, avec le cœur, vraiment.
1: C'est... Exactement. Parlez-nous de ce travail finalement commun que vous faites avec le FSJU.
2: Et je pense que on arrive justement avec les partenariats à pouvoir devenir plus grand et plus solide. Donc c'est très très important. C'est pas quelque chose qu'on met de côté. Au contraire, on est tous là pour être complémentaires. Chaque association, elle amène quelque chose. Avec le Fonds social, ça fait longtemps qu'on travaille avec eux, et ils nous aident aussi financièrement évidemment, mais aussi avec ce qu'ils peuvent apporter de leur côté en termes d'expertise et de savoir-faire à nous solidifier et à devenir plus grand.
1: Alors au-delà du gala qui aura lieu, je le rappelle, le 16 juin prochain, si les auditeurs et les auditrices de Radio JM ne peuvent pas se rendre disponibles ce jour-là, comment vous aider? Comment aider Beyahad au quotidien? Est-ce que vous avez la possibilité de recueillir des dons, pourquoi pas des bénévoles aussi au quotidien?
2: Oui, alors vis-à-vis des dons, donc il y a le gala effectivement qui va se tenir le 16 juin. Et là, il y a une campagne qui est mise en route depuis dimanche, qui va durer 3 jours. Donc c'est l'opportunité pour des personnes qui peuvent pas venir au gala, mais qui ont quand même envie de contribuer à cette cause, de pouvoir donner. Mais c'est pas le montant n'importe pas, hein, que ce soit 10 € ou 30 €.
1: Il n'y a pas de petits dons.
2: Il n'y a pas de petits dons puisque tout le monde a envie de s'associer à cette cause. Qui est l'handicap et la vulnérabilité, c'est normal, c'est un sujet qui touche. Et on sait combien c'est important de savoir que des personnes qui sont peuvent être mises de côté ou parce que peuvent pas intégrer la société comme ils le souhaitent. Donc je comprends que des gens veulent donner. Donc on offre cette possibilité par le biais d'Allodon de pouvoir donner le fond, la somme qu'ils peuvent.
1: Comment réserver sa place pour le gala du mardi 16 juin?
2: Sur les prospectus que vous voyez passer sur les réseaux sociaux ou autres ou à la radio et tout ça, vous pouvez voir qu'il y a un numéro de téléphone.
1: On peut le redonner si vous l'avez
2: oui,
1: en tête.
2: Vous pouvez nous contacter au 06 74 88 52 11. Et vous pouvez aussi nous contacter
1: directement et puis on vous dira comment réserver votre place pour avoir son précieux siège lors de ce gala prestigieux de Beyahad, le gala annuel qui mettra à l'honneur à la fois le personnel, les enfants, les bénévoles, les donateurs, les parents.
2: On voudrait aussi mettre à l'honneur notre président docteur Alfred Gage qui est vraiment avec nous depuis le début, depuis les fondations de Beyahad. Il a été toujours très présent et jusqu'à aujourd'hui vraiment c'est quelqu'un qui est très très attaché à Beyahad, qui apporte aussi des gens qui sont grâce à lui bien attachés sûr. À l'association, donc on le remercie pour sa
1: son abnégation et son implication
2: exactement.
1: Au sein de Beyahad. Merci beaucoup Shena Rosenthal d'avoir été avec nous pour porter les couleurs de Beyahad et nous proposer justement ce que vous allez faire lors de cette grande soirée de gala. Je
2: Merci
1: le rappelle
2: beaucoup.
1: Le mardi 16 juin prochain à 19h à la 19h30 pardon à la Villa M dans le 8e arrondissement.
2: Merci beaucoup.
1: Toutes les informations sont à retrouver sur les différents réseaux sociaux, à la radio, n'hésitez pas à nous appeler, on vous redirigera vers Shena Rosenthal. Merci à vous.
2: Merci beaucoup.
1: Une petite pause musicale et on se retrouve juste après avec la star des fourneaux, notre Sacha National.

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1: Il est bientôt midi sur Radio JM et évidemment c'est l'heure d'accueillir notre Sacha National, star des fourneaux. Tout de suite, le jingle.
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2: Bonjour Laura.
1: Bonjour Sacha.
2: Bonjour à tout le monde, bonjour à nos auditrices et à nos auditeurs. Alors aujourd'hui effectivement, je suis la star des fourneaux parce que c'est hyper rapide.
1: Et c'est votre spécialité je crois.
2: Et c'est super bon. Alors, franchement, c'est des aubergines façon pizza. Mm-hmm. Alors on prend...
1: Aubergines façon pizza, donc c'est-à-dire que aubergines sans pâte.
2: Pizza sans pâte.
1: Pizza sans pâte.
2: Okay. C'est la pâte, c'est l'aubergine.
1: Ok.
2: Alors, on prend deux aubergines, on les coupe, mais alors, de façon assez épaisse. On va dire quoi, je sais pas, j'ai pas la notion des centimètres, 2 centimètres, de façon à ce que ça nous fasse justement le support, la base de la pizza. 200 grammes de sauce tomate, 150 grammes de mozzarella râpée, quelques feuilles de basilic, un filet d'huile d'olive, du sel, du poivre et de l'origan. Et c'est déjà le sud qui chante là. Donc nous coupons nos aubergines en rondelles assez épaisses, on les dépose sur une plaque sur papier sulfurisé, on ajoute un filet d'huile d'olive, du sel, du poivre. Je parle vite là.
1: Oui, mais prenez votre temps, on a tout le temps, il est 11h52, tout va bien.
2: Vous enfournez de 15 minutes à 180 degrés. Vous les ressortez, mmh. Et là, vous mettez la sauce tomate, la mozza et l'origan, et vous remettez au four pendant 10 à 15 minutes. Vous ajoutez le basilic, et ça y est.
1: On est sur une version finalement assez diète de la pizza.
2: Tout à fait.
1: Hein, c'est assez diététique.
2: C'est sympathique comme recette.
1: Et c'est, sympathique. En fait, et c'est très rapide à faire, c'est tout ce qu'on
2: aime. Et c'est hyper bon. Ça, j'ai testé, franchement. C'est super bon.
1: Merci beaucoup Sacha pour cette recette qui donne envie de se mettre à table dans 7 minutes, hein, puisque c'est bientôt midi. C'est la fin de cette grande matinale sur Radio JM que j'ai eu le plaisir de présenter aux côtés de Noah à la régie, Isaac pour les réseaux sociaux, Elsa pour le rendez-vous politique et vous, Sacha, évidemment, pour clôturer à chaque fois en beauté notre plateau tous les lundis. Merci également à tous nos invités ce matin et puis à Isaac également qui était là au micro pour la première fois. C'est la première, on l'espère, d'une longue lignée. Je vous retrouve demain matin à 8h30 pour le journal d'information locale. 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Tout de suite, c'est le flash de midi après une petite pause musicale. Passez une très belle journée sur Radio JM.
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1: Bonjour à toutes et à tous, bienvenue sur RCJ. Si vous nous rejoignez, il est midi, passé d'une minute au programme de cette édition. Le journal de Victor Benchimol et les précisions de notre correspondante en Israël, Cathy Bisraor, sur les perspectives israéliennes après les frappes iraniennes qui ont donc repris cette nuit. Puis la directrice du Fonds social juif unifié Israël, Myriam Fedida, sera au micro de Laurence Goldman après des mois pour reconstruire et faire revenir les habitants du nord d'Israël. Dans quel état sont-ils aujourd'hui? Les enjeux militaires notamment décryptés. Ensuite, avec Mathias Inbar, journaliste défense sur i24 News et retour en France. Les suites politiques de l'affaire Liana, la nouvelle France de Jean-Luc Mélenchon. On en parlera avec notre éditorialiste politique, Mickaël Darmon. Enfin, notre page culture, les livres avec Josiane Savigno et le spectacle culte d'Amélie Bloch-Steinidam. Histoire juive du jour de Jérôme Attal. Pour finir, on fait tout de suite un tour d'horizon de l'actualité sur RCJ.
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1: Bonjour Victor.
2: Bonjour Elsa, bonjour à tous. Israël et l'Iran doivent immédiatement cesser les tirs, a déclaré le président américain Donald Trump. Quelque temps avant la reprise des hostilités, il affirmait qu'un accord avec la République islamique d'Iran était très proche et que l'uranium hautement enrichi des Iraniens serait détruit. La République islamique a en effet repris ses attaques contre Israël. Plusieurs alertes ont retenti ce matin dans le centre et le nord du pays après de nouvelles salves de missiles tirées depuis l'Iran. Ils ont été interceptés. Hier soir, une première salve a été tirée par la République islamique. Une femme de 79 ans, habitant le nord d'Israël, a été modérément blessée en se rendant aux abris. Au total, depuis hier, 30 missiles ont été tirés depuis l'Iran vers Israël. Un autre a été tiré depuis le Yémen. De son côté, Israël a répondu aux frappes survenues hier soir. Plusieurs frappes ont été entendues ce matin dans plusieurs quartiers de Téhéran. Une explosion a été entendue à proximité du ministère des Affaires étrangères où se tenait une conférence de presse. Des dizaines d'avions militaires israéliens ont également ciblé des systèmes de défense stratégiques iraniens. Par ailleurs, Tsahal a confirmé que plus tôt, son armée de l'air avait frappé une usine pétrochimique du sud-ouest de l'Iran. L'armée israélienne se prépare à une éventuelle attaque du Hezbollah contre différentes régions du pays, mais tout tir en provenance du Liban sera suivi de frappes contre des objectifs situés dans le Dahriyeh, ce bastion du Hezbollah situé dans la banlieue sud de Beyrouth, a déclaré le gouvernement israélien ce matin. Les précisions avec notre correspondante en Israël, Cathy Bisraor.
3: Tsahal et Israël se préparent à plusieurs jours d'opérations vis-à-vis non seulement de contre l'Iran et également contre le Hezbollah. Ça, c'est la position officielle d'Israël. Maintenant, le dilemme que l'on connaît depuis, depuis plusieurs mois maintenant, depuis même la première offensive, le premier face-à-face entre l'Iran et Israël. D'un côté, on voit bien que des succès tactiques spectaculaires d'Israël face à l'Iran, d'Israël et des États-Unis face à l'Iran, ça ne permet pas, face dans une telle situation asymétrique, ça ne permet pas de neutraliser totalement la République islamique. J'ai envie même de faire le parallèle entre l'Ukraine et la Russie. Un succès tactique, ça ne permet pas un succès en fin de compte de la guerre. Et à mon avis, le dilemme et le défi réel aujourd'hui et d'Israël et des États-Unis est de savoir comment transformer ce succès tactique militaire israélien américain en succès diplomatique sur le long terme. C'est-à-dire comment réussir en fin de compte à neutraliser l'Iran et ce n'est pas facile car on est face, aussi bien d'ailleurs en ce qui concerne le Hezbollah que l'Iran, face à des régimes terroristes qui veulent aller jusqu'au bout avec une idéologie islamique extrémiste. Et c'est à mon avis le défi et qui doit relever aujourd'hui la direction, les directions israéliennes et américaines.
2: Le porte-parole de l'armée israélienne, le général Effi Defrin, a tenu une conférence de presse ce matin dans laquelle il a confirmé que les États-Unis avaient participé aux opérations de défense israélienne et aux interceptions de missiles iraniens. Selon lui, les Iraniens sont, je cite, « dans l'incapacité de signer un accord avec les Américains. Pour gagner du temps, ils auraient choisi de violer le cessez-le-feu ». La République islamique a assuré ce matin que les efforts du Pakistan pour mettre fin à la guerre avec les États-Unis se poursuivaient malgré la reprise des hostilités avec Israël. Les derniers événements auront toutefois des conséquences sur les pourparlers avec Washington, a déclaré Ismail Baghaei, porte-parole de la diplomatie iranienne. La Chine est profondément préoccupée devant la situation présente, a déclaré le porte-parole du ministère chinois des Affaires étrangères, Lin Jian. Espérons que toutes les parties concernées parviendront le plus rapidement possible à un cessez-le-feu global et durable, a-t-il notamment déclaré. La région du Moyen-Orient n'a pas besoin d'escalade, a déclaré la chef de la diplomatie de l'Union européenne, Kaja Kallas, appelant les parties à s'asseoir à la table des négociations et à parvenir à un accord. Dans le reste de l'actualité, dans un communiqué conjoint, le Shin Bet et la police israélienne ont annoncé qu'un acte d'accusation sera déposé ce jour contre Youssef Ghazaoui, un habitant d'Ibilin, cette ville du nord d'Israël. Il est âgé de 18 ans et soupçonné d'avoir rejoint le Hamas et préparé un attentat contre des civils israéliens. De nouvelles discussions ont débuté au Caire entre les médiateurs égyptiens, qataris et turcs et plusieurs factions palestiniennes afin de faire avancer le cessez-le-feu en vigueur à Gaza depuis octobre. Ils rencontreront une délégation du Hamas avant une réunion élargie avec l'ensemble des factions participantes. L'objectif est de relancer les négociations sur la deuxième phase de l'accord de cessez-le-feu qui prévoit notamment le désarmement complet du groupe terroriste qu'il refuse depuis plusieurs semaines. Parallèlement, de nouvelles tensions diplomatiques ont éclaté entre Israël et la Turquie. Le ministre de l'Intérieur turc a affirmé ce matin que Jérusalem reviendrait un jour sous souveraineté turque. Lui-même a déclaré avoir longtemps prié pour pouvoir servir un jour comme gouverneur de Jérusalem. Il s'est dit convaincu que ce moment finirait par arriver. Le ministère israélien des Affaires étrangères a réagi dans un communiqué déclarant, je cite, « L'Empire ottoman corrompu a disparu pour toujours. Jérusalem restera la capitale éternelle d'Israël. » En France, plusieurs hommages sont prévus ce jour pour Liana, cette collégienne de 11 ans disparue le 29 mai dernier et dont le corps a été découvert il y a 4 jours. Des rassemblements sont prévus à Paris et dans toute la France à 19h ce soir, devant le ministère de la Justice à Paris et devant les tribunaux de justice en province. L'objectif, rendre hommage à Liana et dénoncer les défaillances du système judiciaire, alors que Jérôme Barella était visé par au moins 7 plaintes ou signalements transmis à la justice depuis 2017. Hier, une marche blanche sans responsable politique avait été organisée à Florence par la famille. Dans ce contexte, le ministre de la Justice, Gérald Darmanin, a réuni ce matin les procureurs généraux pour leur demander une revue des plaintes concernant des enfants victimes. Hier, le ministre de la Justice a déclaré que les procureurs généraux auraient jusqu'au 14 juillet pour reprendre une à une l'intégralité des 70 000 plaintes qui touchent des enfants. Et enfin, Patrick Bruel a été placé en garde à vue ce matin dans le cadre d'investigations menées par le parquet de Nantes. Le chanteur, qui a récemment annulé sa tournée de concert, est auditionné sur des faits qui concernent à ce stade 13 victimes présumées, a indiqué le parquet dans un communiqué. Patrick Bruel clame toujours son innocence.
1: Merci beaucoup Victor Benchimol, midi 9 sur RCJ, restez avec nous. On se retrouve dans un instant pour la suite de cette édition.
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1: Midi 12 sur RCJ, après des mois pour reconstruire et faire revenir les habitants du nord d'Israël, dans quel état sont-ils aujourd'hui? On va en parler avec Myriam Fedida, directrice générale du Fonds social juif unifié Israël, et elle est à votre micro. Laurence Goldman, bonjour.
8: Bonjour Elsa, bonjour Myriam Fedida.
9: Bonjour à tous.
8: Merci d'être en ligne en direct avec nous depuis Tel Aviv. Vous êtes donc la directrice générale du FSJU Israël, au plus près des préoccupations des populations civiles victimes de la guerre avec le Hamas, l'Iran, le Hezbollah et leurs proxys. Nous allons donc parler avec vous des habitants du nord du pays qui n'ont aucun répit depuis 2 ans et demi maintenant, avec ces attaques incessantes du Hezbollah en provenance du sud Liban. C'est là que la situation est la plus critique aujourd'hui. Pour commencer, Myriam Fedida, pouvez-vous nous faire un état des lieux pour ces familles qui vivent tout près de la frontière libanaise, dans des villes comme Kiryat Shmona ou encore Metoula? On entend souvent que nombre d'entre eux ont quitté les lieux pour se réfugier ailleurs dans le pays. Qu'en est-il précisément?
9: Bah effectivement, comme vous venez de le rappeler, ces habitants du nord du pays sont dans ce climat d'alerte permanent depuis plus de 2 années, parce que tout a commencé pour eux le 7 octobre aussi, et ça ne s'est réellement jamais vraiment arrêté. Ils ont pu rentrer l'été dernier pour quelques-uns dans leur maison, et puis immédiatement, ça a recommencé, et ils ont été obligés d'en ressortir. Plus de 2 années de déplacement et d'incertitude, plus de 2 années de charges émotionnelles intenses, cumulatives. Les adultes n'ont pas pu retrouver leur maison, les enfants non plus, les enseignants, les responsables municipaux, les acteurs locaux qui travaillent sur le terrain qualifient la situation actuelle d'inédite, tant par son ampleur que par sa gravité, soulignant que, en fait, nous sommes, après un confinement prolongé du Covid, on est passé à une guerre sans fin, puisqu'on est près de 3 ans après, et les repères des gens, des enfants sont perdus. La confiance, l'état post-traumatique des gens de ces régions est inqualifiable, on va dire.
8: Depuis le cessez-le-feu avec l'Iran et jusqu'à hier soir, on a le sentiment, vu de France, que la vie a repris dans l'ensemble du pays. Est-ce que ces populations du Nord sont un peu les oubliées aujourd'hui?
9: Complètement, parce que depuis le cessez-le-feu dont vous parlez, effectivement, il y a un peu plus d'un mois et demi, eux n'ont jamais eu de cessez-le-feu, parce que le cessez-le-feu, il est avec l'Iran et en aucun cas avec le Hezbollah. Le Hezbollah ne s'est pas arrêté. Les enfants, les gens ont vécu sous les bombes incessantes depuis. Et c'est d'ailleurs bien pour ça que nous, au FSJU, en Israël, on s'est mobilisés pour ces populations-là, parce que vous avez raison, s'oublier. On a l'impression, même ici, certaines personnes dans le pays qui vivent dans le centre ou qui vivent vers la mer Morte ou vers Jérusalem, ne se disent pas, ne réfléchissent pas à ce qui se passe dans le Nord réellement. Et oui, ce sont les oubliés. Ce sont les oubliés et pourtant des victimes qui tous les jours, vivent sous les roquettes, sous les alertes, au même titre que vivaient les gens du Sud à l'époque, avant le 7 octobre. Et après.
8: Voilà. Alors, avant de parler de décrire les programmes d'urgence hein, mis en place par le Fonds social juif unifié Israël, Myriam Fedida, dites-nous comment s'organise la vie quotidienne sur place pour les habitants de ces localités qui y sont restés. Est-ce que les commerces, les écoles sont ouverts? Est-ce que les gens continuent malgré tout à pouvoir aller travailler?
9: Alors, on va parler en deux temps. On va parler du cessez-le-feu jusqu'à hier soir. Du cessez-le-feu jusqu'à hier soir, dans le Nord, les écoles n'étaient pas ouvertes de manière fixe, c'est-à-dire tous les jours. Ça dépendait de l'intensité des tirs. Si on était dans une guerre à faible intensité ou à haute intensité. Donc il y avait des semaines où ils avaient cours et puis d'un coup ils recevaient les directives du Pikoud Haoref, ça veut dire du front de commandement intérieur, et puis là on leur disait plus d'école pendant X temps, les commerces fermés, seuls les métiers à caractère d'urgence comme les médecins ou les centres de résilience tous les métiers d'urgence, on va dire, restaient actifs, mais tous les autres étaient bien évidemment fermés, les petits commerces, etc., fermés. Ça, c'est depuis ce soi-disant cessez-le-feu. Et je vais même dire depuis le 7 octobre, en fait, parce que, je répète, cette région-là du pays n'a pas eu de répit. Ils ont eu un répit de à peine 2 mois depuis le 7 octobre. Faut bien l'entendre. Kiryat Shmona en particulier, en numéro 1, Metula en deuxième, sont vraiment des villes qui n'ont pas eu le temps de respirer depuis le 7 octobre. Si on parle maintenant depuis hier soir, où on est à nouveau donc en guerre face à l'Iran, plus que face au Hezbollah, alors non, il n'y a plus du tout d'école, tout est fermé. Même nous, ce que nous avions mis en place, et nous allons en parler du programme d'urgence mis en place justement depuis ce soi-disant cessez-le-feu, avec des ateliers quotidiens de résilience, avec des stages résidentiels intensifs pour les élèves des collèges et lycées, on en parlera plus en détail. Même ça, tout à nouveau a été arrêté, puisque même l'aéroport Ben Gurion est en voie de fermeture et en tout cas en activité extrêmement réduite pour l'instant. Les écoles aujourd'hui ne sont pas ouvertes dans tout le pays, donc a fortiori dans le Nord. C'est la situation de ces gens-là.
8: Le FSU Israël soutient, accompagne au plus près ces populations du Nord d'Israël et vous avez publié sur les réseaux sociaux cette vidéo absolument édifiante et terrifiante où on voit de jeunes collégiens ou lycéens pendant une alerte réfugiés sous les tables de leur salle de classe. Vous diriez aujourd'hui ce sont ces jeunes, ces enfants, ces adolescents qui sont le plus impactés par cette insécurité permanente, cette peur même liée au tir de roquettes du Hezbollah.
9: Bah écoutez, c'est vrai que le peuple israélien a une capacité de résilience qui est assez exemplaire, surprenante, étonnante, même les enfants, mais néanmoins, si on refait le flashback arrière que je vous ai fait en début de discussion, ils ont passé le Covid, ils ont passé le 7 octobre, et puis depuis, ils sont donc soit en confinement pendant le Covid, soit en confinement à cause de la guerre, soit donc les cours sur Zoom, etc., etc. Ces enfants ont vécu toutes ces années-là dans leur maison, enfermés dans des bunkers, ou pire que ça, ils ont été déplacés depuis le 7 octobre 2023, parce que oui, je répète que dès le 8 octobre, le Hezbollah a attaqué le Nord, et donc depuis ne s'est jamais arrêté réellement. De nombreuses familles ne sont toujours pas rentrées chez eux. On avait parlé à l'époque de plus de 280 000 familles déplacées. C'était en octobre 2023. Sur ces 280 000 familles, il y en a très très peu qui sont rentrées, et ça n'était que l'été 2025, donc c'est vraiment très récent, c'est pour ça que j'ai dit ils n'ont eu que 2 petits mois de répit. Donc ces enfants ont été déplacés, ils ont perdu tous leurs repères, j'ai envie de dire, leurs repères familiaux, leurs repères de leur maison, de leur foyer, de là où ils ont grandi, le repère de leurs amis, parce que la plupart du temps, ils sont séparés, certains sont déplacés dans des hôtels, d'autres vont dans d'autres kibbutz, dont d'autres vont dans la famille, d'autres restent sous les bombes, parce que vous avez beaucoup de personnes un peu âgées qui refusent de partir. Donc si vous voulez, oui, on est malheureusement au Fonds social juif unifié obligé de on peut pas aider tout le monde et tout le temps. Donc bien évidemment, en termes de d'aide alimentaire et de pauvreté, on a toujours notre partenariat avec l'association La Tête, qui a été remis en place dès la deuxième attaque de l'Iran, là il y a un peu plus de 2 mois. Mais après, là, on a souhaité, oui, construire un programme dédié à la jeunesse, aux enfants, aux adolescents, de manière à les aider à un retour vers la scolarité, un retour aux études, parce qu'on se rend bien compte aussi sur le terrain avec les acteurs locaux que ce qui les sauve la plupart du temps, c'est l'éducation. C'est l'éducation. On l'a vu dans les programmes de bourse qu'on a déployé au lendemain du 7 octobre aussi pour les habitants du Sud, au départ au Kibbutz Kfar Aza, et puis c'est un programme qui a explosé dans toute la région, dans tout le Sud, surtout les étudiants des kibboutzim ou les rescapés de Nova. Et on les retrouve aujourd'hui, d'ailleurs, puisque vous parlez des posts sur les réseaux sociaux, on a eu 3 jeunes qui ont été félicités par le doyen d'une des plus prestigieuses universités du pays, c'est l'université Reichmann, après que le FSU leur ait financé ce qu'on appelle leur TOAR, c'est-à-dire leurs 3 ans d'études, l'équivalent, je crois, du master, si j'ai bonne mémoire. Et c'est fantastique de voir à quel point ils ont retrouvé le sourire et l'envie. Et donc, on se dit que pour le Nord, comme vous avez dit, les oubliés de tous, parce que c'est moins, je sais pas pour quelle raison d'ailleurs, moins familier, ben oui, on a décidé de lancer des programmes similaires. Alors, on part beaucoup pour les écoles primaires, comme vous avez vu sur les photos, hein, c'était le jour de Shavuot, la veille de Shavuot, le matin de Shavuot, ces vidéos horribles. Et on a décidé de monter des programmes destinés à ces élèves des écoles primaires, des programmes d'éducation informelle, qui leur permettent de quitter leur ville pour une journée, de se rendre dans des zones moins exposées, de bénéficiant aussi des endroits bénéficiant de temps d'alerte plus longs. Parce qu'il faut comprendre que quand vous êtes à Metula ou à Kiryat Shmona, à partir du moment où vous avez l'alerte qui sonne, c'est moins de 10 secondes pour rejoindre un abri. Donc imaginez, depuis presque 3 ans, ces enfants qui ont moins de 10 secondes pour rejoindre des abris, donc ne serait-ce que de les déplacer de temps en temps dans des endroits où le temps de mise à l'abri il est de 50 secondes au lieu de 10, c'est énorme pour eux. Ça paraît fou ce que je suis en train de dire, mais c'est pourtant réel. Chaque journée comprend des activités récréatives encadrées, associées à des temps d'échange thérapeutique, parce que évidemment il faut leur donner de la force. Et puis on a aussi des modules de renforcement de la résilience, parce que ça aussi, il arrive un moment où c'est compliqué d'être résilient. Et le but de tout ça étant de favoriser la gestion des émotions, atténuer leur stress qui est à son maximum pour ces enfants, et consolider les stratégies d'adaptation pour la suite face, malheureusement pour l'instant, aux perturbations qui ne s'arrêtent pas.
8: Merci infiniment, Myriam Fedida, d'avoir été en direct avec nous depuis Tel Aviv pour nous décrire la vie de ces habitants du nord d'Israël et les programmes développés par le FSU pour leur venir en aide. Je rappelle que vous êtes la directrice générale du FSU Israël. Merci beaucoup et très bonne journée.
9: Merci à vous.
1: Merci à vous, Laurence Goldman, midi 23 sur RCJ, restez avec nous, on se retrouve dans un instant. Israël et l'Iran doivent immédiatement cesser les tirs, ce sont les derniers mots du président américain Donald Trump, mais qu'en est-il sur le terrain? On en parlera avec Mathias Inbar, journaliste défense sur i24 News.
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1: Midi 26 sur RCJ, on va essayer d'y voir plus clair sur les dynamiques à l'œuvre côté israélien, notamment depuis la reprise de ces frappes iraniennes contre Israël. Une trentaine de missiles iraniens ont été lancés contre le territoire israélien depuis hier soir. On va en parler avec vous, Mathias Sinbar, journaliste défense sur i24 News. Bonjour.
16: Bonjour Lisa.
1: Trump qui dit sur son réseau Truth Social il y a quelques minutes, Israël et l'Iran doivent immédiatement cesser les tirs. Est-ce que c'est ce vers quoi Israël est en train de se diriger ?
16: Vraisemblablement, on s'y attendait du côté d'Israël à ce que Donald Trump se réveille plutôt tôt. Il est quasiment 6h du matin aux États-Unis. Et on savait que Donald Trump allait bien évidemment réagir et demander à ce qu'il y ait une interruption des violences. Ce qui, effectivement, peut-être peut ou doit nous gêner ici, Elsa, c'est surtout le fait de renvoyer dos à dos les deux parties, alors que tacitement et implicitement, il est évident que Donald Trump a laissé faire Israël, de gré ou pas, mais que les forces américaines étaient au courant. La preuve, c'est que les États-Unis ont aidé Israël à déployer un système de missiles antimissiles et à protéger Israël. Donc des missiles iraniens. Cela veut dire donc que le président de la Maison Blanche savait donc, que Israël allait frapper l'Iran. C'est une sorte de déclaration diplomatique de la part de Donald Trump. La vraie question est de savoir, pour l'instant, où va-t-on ? Parce que les radicaux et les plus radicaux des gardiens de la Révolution ne veulent pas entendre parler de changement d'équilibre des forces. Pour eux, le dossier du Liban doit être lié à celui de l'Iran et des négociations avec les États-Unis. Et tant que c'est le cas, eh bien Israël se réserve le droit d'attaquer Beyrouth. Vous connaissez la suite.
1: Justement, le fait qu'aujourd'hui la République islamique d'Iran lie à nouveau de façon plus apparente son sort à celui du Liban, c'est une stratégie pour quoi ? Gagner du temps, sauver une position de force dans les négociations ?
16: Tout simplement, c'est du jusqu'au-boutisme. C'est pour montrer absolument que les proxys iraniens font partie du régime terroriste iranien. C'est une sorte de possession des proxys. L'Iran aujourd'hui est dans le Liban, est une force étrangère au Liban. Et pour l'Iran, c'est une manière de dire aux États-Unis, eh bien, nous sommes un même ensemble, un même conglomérat de Téhéran via le Hamas, Hezbollah, Houthis, qui se sont manifestés cette nuit. Et donc, c'est une épreuve de force que lancent les gardiens de la Révolution à Donald Trump. Le vrai problème, et on l'a dit plusieurs fois sur i24 News, Elsa, c'est qu'à partir du moment où Donald Trump, eh bien, presque laisse faire et laisse tacitement l'Iran inclure le dossier du Hezbollah dans les négociations, eh bien, d'abord, d'un côté, il légitime cette puissance terroriste au Liban, qui est le Hezbollah, il légitime la mainmise de l'Iran sur le Hezbollah et surtout, il bloque le droit de réponse israélien et il renforce la stratégie iranienne. C'est un vrai problème.
1: Qu'est-ce qu'elle veut dire, cette confrontation aussi à ce moment-là ? Qu'est-ce qu'a ciblé Israël en Iran ? Est-ce qu'il y aurait encore des dizaines, des centaines de sites terroristes qu'Israël pourrait cibler en réalité si les États-Unis lui en laissaient la possibilité ?
16: Ah, je vais beaucoup plus loin que vous, Elsa. Il reste des milliers de cibles terroristes à viser parce que le programme balistique iranien n'a jamais cessé. La preuve, c'est qu'au moment où on se parle, je viens de terminer un briefing militaire avec l'armée israélienne, avec un officiel de l'armée israélienne, qui nous confirme donc vos chiffres, c'est d'ailleurs une trentaine de missiles, mais au-delà de ça, Tsahal a visé des radars et des batteries de missiles anti-aériens nouveaux, des nouvelles batteries de missiles anti-aériennes déployées à nouveau et depuis l'entrée en vigueur du cessez-le-feu. Ça veut dire que l'Iran n'a jamais cessé de se réarmer. L'Iran a toujours en tête de pouvoir être prêt pour la prochaine confrontation. Et donc, au-delà de ça, là maintenant, et je viens de l'annoncer d'ailleurs sur i24 News à l'instant, eh bien, le fait que Tsahal a frappé également un site critique de construction de composants de missiles balistiques qui avait été redéployé, redéveloppé par l'Iran. Cela veut dire en clair, Elsa, que peu importe ce que pensent certaines chancelleries, l'Iran n'a qu'une idée en tête, d'abord de gagner du temps, de pouvoir éventuellement gagner ces négociations face à Donald Trump et surtout être prêt à la prochaine confrontation de telle manière à pouvoir frapper Israël et les alliés des États-Unis dans la région.
1: Vous nous dites donc qu'une nouvelle confrontation est en réalité inéluctable, quand bien même là ça s'arrêterait demain après-demain ?
16: L'Iran ne veut pas un cessez-le-feu, la tahadiya, comme on dit en arabe. Alors certes, les Iraniens sont perses. C'est-à-dire un arrêt momentané n'existe pas. À partir du moment où les armes se taisent du côté de l'Iran, il prévoit le coup d'après. Et donc, pour l'instant, un haut responsable militaire me confirme que Israël est prêt à un round de violence de plusieurs jours, voire peut-être une plus grande durée. La vraie question est de savoir que va faire Donald Trump, le président américain. Et là, pour l'instant, c'est assez nouveau. Je vous invite à regarder et à scruter la plupart des analystes généralement qui analysent la situation aux États-Unis, qui sont plus du côté républicain. 90 à 95% d'entre eux, c'est-à-dire une écrasante majorité, critiquent Donald Trump ce matin du fait qu'il ait plus ou moins légitimé le Hezbollah et renforcé l'Iran dans le lien que veut absolument imposer l'Iran avec le dossier du Liban. D'autres mêmes figures, d'autres analystes des Émirats disent également que Donald Trump aurait dû laisser faire Israël. Alors, Israël a répliqué hier soir. Pour combien de temps? C'est ça la vraie question, puisque vous me posez la question de savoir est-ce que le conflit est inéluctable. La vraie question est de savoir combien le président Donald Trump peut laisser une marge de manœuvre à Israël. Tout va dépendre, et je le répéterai jamais assez, je le répète tous les soirs sur nos plateaux, c'est les intérêts américains qui vont primer. Est-ce que Donald Trump, par rapport à son aile interne, sent qu'il est en train d'être mis à défaut par ceux qui veulent absolument montrer que les Iraniens se moquent de l'administration américaine, ou alors va-t-il suivre de près, de trop près même, les marchés américains, les cours du pétrole, et surtout les membres de son administration comme son vice-président Mike Vance, comme Steve Witkoff, le négociateur, qu'ils ne veulent absolument pas entendre parler de reprise des combats.
1: Merci beaucoup Mathias Sinbar pour cet éclairage, journaliste défense sur i24 News. Midi 33 sur RCJ, restez avec nous, on se retrouve dans un instant. Les suites politiques de l'affaire Liana et le premier grand discours de Jean-Luc Mélenchon en tant que candidat à l'élection présidentielle. On en parlera avec notre éditorialiste politique Mickaël Darme.
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1: Midi 35 sur RCJ, tour de l'actualité politique française avec vous, Mickaël Darmon, bonjour.
20: Bonjour, bonjour à tous.
1: Gérald Darmanin qui dit à l'instant, ni une nouvelle loi, ni des moyens supplémentaires n'auraient pu empêcher la mort de Liana. Il estime donc le garde des Sceaux, qui écarte aussi l'idée de démissionner. Cette affaire, Liana, elle a déjà pris une place prépondérante dans la campagne présidentielle.
20: Bon, en fait, c'est le premier, télescopage, on va dire, d'un fait divers emblématique qui devient un fait politique et qui fait irruption dans cette pré-campagne présidentielle. Vous savez, on le dit régulièrement, une campagne présidentielle, c'est une série de surprises qui s'accumulent. Eh bien, c'est peut-être effectivement la première qui, tout d'un coup, oblige l'ensemble des candidats prédéclarés, putatifs, potentiels, qui sont sur la ligne de départ ou de pré-départ, à se positionner. Et c'est pourquoi on assiste effectivement à une série de prises de position qui au fond retracent une sorte de clivage droite-gauche. Hein, du côté de la gauche, on demande évidemment beaucoup plus de moyens. On insiste sur la pauvreté réelle, donc des moyens de la justice, la paupérisation du personnel donc judiciaire, et en particulier concernant la protection de l'enfance. Du côté de la droite, eh bien, on est beaucoup plus sur la fermeté, sur la mauvaise organisation, sur le poids des syndicats. D'ailleurs, parmi quelques mesures, il y a immédiatement évidemment ce projet supposé, en tout cas formulé, d'interdiction donc du syndicat de la magistrature pour pouvoir une fois de plus pointer l'action des juges dits rouges contre le pouvoir en place. Bref, on voit bien que tout le monde se positionne, même Édouard Philippe, qui en général n'aime pas réagir à de manière immédiate à l'actualité, a été là obligé d'aller très vite sur X, réagir sur le crime abominable de la petite collégienne, et se positionner également sur le plan plus politique, notamment lors d'un débat face à David Lisnard ce week-end. Donc on voit bien à quel point ces candidats qui cherchent aussi à s'imposer entre eux, et sont dans une forme de compétition et de primaire sauvage, eh bien aussi utilisent entre guillemets ce fait pour pouvoir donc se positionner et continuer à alimenter la compétition entre eux. Ils le font également parce qu'ils prennent la mesure de l'émotion considérable à travers le pays qui est en train de se répandre. Il y a évidemment la marche blanche de ce week-end dans le Gers à Florence, avec les propos très forts du maire de Florence, qui a parlé de défaillance sociétale et qui a qualifié effectivement ce crime comme étant le crime de trop. On l'a entendu aussi dans le public, et un rassemblement donc qui est lancé aujourd'hui par plusieurs collectifs et associations de se rassembler devant tous les tribunaux en France. On va voir dans quelle mesure il n'y a pas cette fois-ci effectivement un mouvement sociétal, c'est-à-dire deux visions de société qui va émerger, parce que l'émotion est considérable et parce que effectivement, une fois de plus, ça a mis au jour des dysfonctionnements, des gouvernances qui méritent amplement d'être réformé, et ce ne sont pas ni les démissions, ni l'anathème, ni évidemment effectivement une nouvelle loi, avec tout le temps que ça prend, qui changera la donne.
1: C'était hier une marche qui était justement sans politique. Aujourd'hui, on voit bien sûr avec les déclarations notamment du garde des Sceaux, c'est un sujet éminemment politique. À quel point aussi ce sujet de la justice, cher au RN, cher aussi à l'extrême gauche quelque part, cette justice supposément laxiste et en même temps celle qui s'occupe pas assez des victimes, des enfants, ça peut être, au-delà de l'émotion, véritablement inflammable aussi, et les extrêmes peuvent en profiter.
20: Les extrêmes vont tenter évidemment toujours d'en profiter, on y reviendra. On entra quand même qu'il y a une forme, je dirais, de quand même de retenue. D'habitude, ce sont toujours effectivement les partis extrêmes en particulier du côté du RN, qui sont à la pointe de la dénonciation. Là, y a, là, c'est tout le monde. Parce qu'on sent bien que ce sujet de la justice, qui est quand même au cœur du pacte, donc du pacte social quand même, voilà, entre les Français et leurs gouvernants et la République, eh bien, et n'est plus du tout perçu par les Français. En 2025, un sondage CSA montrait qu'il y avait 51% des Français qui étaient méfiants à l'égard de la justice. Donc c'est quand même effectivement, alors que elle organise aussi la vie au quotidien. On n'est pas uniquement dans les grandes affaires, mais quand on découvre à travers ce genre d'affaires la longueur des procédures, le décalage, la déconnexion entre les administrations, le manque de mise aux normes technologiques, alors qu'aujourd'hui, voilà, tout se passe en temps réel, mais qu'il faut parfois plus de 2 ans pour pouvoir convoquer des mises en cause dans des affaires aussi sensibles, alors que à côté de cela, les questions de terrorisme, narcotrafic, tout d'un coup font l'objet de parquets spécialisés, les affaires sont gérées en quelques jours, parfois, on se demande pourquoi la protection de l'enfance, qui fait suite également à la difficulté de se mettre aux normes avec aussi après le mouvement MeToo, prend autant de temps et autant de difficultés au sein de la justice française.
1: Les extrêmes, justement. Hier, le premier grand meeting du candidat Jean-Luc Mélenchon à Saint-Denis. Qu'est-ce qu'il a acté ce meeting, sachant que le candidat LFI a tenté de se positionner comme l'adversaire principal, voire le seul adversaire du Rassemblement national?
20: Alors bien sûr, sur la forme, on va y revenir, c'était à Saint-Denis, dans la nouvelle capitale supposée du mélenchonisme, mais là encore aussi on n'est pas à l'abri de surprises. Le costume bleu était de sortie à nouveau, la cravate, terminée la veste de l'instituteur, les grandes sorties, les blagues parfois douteuses également, plus que douteuses, pour faire rire les gens sur des noms juifs. Là on avait un Jean-Luc Mélenchon qui a voulu choisir ce moment-là pour parfaire une mue idéologique autour de la notion de la Nouvelle France. C'est-à-dire, au fond, capter cette notion de grand remplacement, prenant pour prétexte que, comme dit-il, un Français sur trois est d'origine immigrée, eh bien, assumer totalement une démarche ethniciste, racialiste, lui qui, il y a une vingtaine d'années, lorsqu'on retrouve ses textes, considérait que c'était de l'obscurantisme, considérait qu'il fallait absolument tout organiser autour d'un universalisme, un racisme, un antiracisme universaliste. Aujourd'hui, on est totalement sur une approche différente, on est sur une approche communautarisante, ça on le sait, mais cette fois-ci qui prend maintenant, qui fait l'objet d'un corpus idéologique. On est sur la Nouvelle France, d'ailleurs on a entendu dans la foule, on a entendu marteler un slogan qu'on a l'habitude d'entendre du côté d'abord de l'extrême droite en disant « on est chez nous ». Ça a été martelé par et scandé par la foule des insoumis, alors que en général, pendant des années, on a été habitué à entendre ça du côté de l'extrême droite. Donc on voit bien la bascule idéologique qui s'est jouée au cours de ce meeting, indépendamment de toutes les mesures, le SMIC à 1 700 € et toutes les mesures donc d'un pouvoir de gauche, que Jean-Luc Mélenchon a voulu mettre en avant.
1: Par ailleurs aussi, il a dédié dès ses premiers mots son meeting au peuple palestinien, je cite « invaincu, martyr et victime d'un génocide ». Annie Arnaud, prix Nobel de littérature, qui est arrivée sur scène avec son kéfié palestinien. L'antisémitisme pas du tout cité lors du discours, ça aussi, c'est des signaux qui demeurent importants pour la France insoumise.
20: Oui, qui établissent totalement effectivement à quel point on n'est pas dupe. On sait très bien que il y a une rupture avec la gauche sur la question de l'antisémitisme. Il y a une rupture avec la gauche dreyfusarde qui avait donc lutté contre cet antisémitisme et qui aujourd'hui est totalement, mise de côté par la France insoumise. Plus que ça, qui se sert même aujourd'hui d'un antisémitisme assumé pour pouvoir cristalliser un corpus. D'ailleurs, ça n'a pas échappé à une grande partie de l'électorat de la gauche et des socialistes. On l'a vu aux élections municipales. Il faut aussi sortir d'un narratif qui est, je pense, avantageusement mis en avant sur la grande réussite supposée de LFI aux élections municipales. C'est le contraire. Certes, Saint-Denis est l'arbre qui cache la forêt, mais il y a eu quelques villes, peut-être. Mais on peut pas dire que la France insoumise a gagné ces élections municipales, parce que justement, ça a été une sorte de front anti-LFI qui s'est manifesté. Mais il n'empêche pas, Pas moins que, puisque l'élection présidentielle étant très très personnalisée, Jean-Luc Mélenchon récupère à Saint-Denis, dans cet endroit dont il fait maintenant le lieu du temps long, comme tant d'autres auparavant. Emmanuel Macron avait fait les entretiens de Saint-Denis en réunissant tous les partis politiques pour pouvoir discuter, souvenez-vous, hein, de cette énième gadget politique qu'il avait inventé. Aujourd'hui, c'est Jean-Luc Mélenchon qui vient entre le tombeau des rois et la mairie, comme dit-il, à la fenêtre du temps long. Il y a cette volonté de faire de Saint-Denis un lieu symbolique, mais attention, parce que on pourrait croire que c'est la nouvelle capitale du mélenchonisme. Je pense, moi, que c'est la capitale de l'après-Mélenchon, puisque vous avez en embuscade le maire de Saint-Denis qui, lui, a déjà tout compris et s'apprête justement, au nom de cette idéologie de la Nouvelle-France, bah très certainement à décapiter les dauphins putatifs autour de Jean-Luc Mélenchon.
1: Par ailleurs, en lien avec l'actualité internationale, justement, cette reprise des frappes iraniennes contre Israël, et puis pour l'instant, en tout cas, pas un mot ni d'Emmanuel Macron, ni de Jean-Noël Barrot. Comment l'interpréter ?
20: Comme le fait que ça échappe tellement à la diplomatie européenne, à la diplomatie française, que peut-être n'ont-ils pas d'informations particulières, peut-être que n'ont-ils pas envie de souligner à travers un communiqué totalement convenu de l'impossibilité de pouvoir influer sur la situation. En revanche, il y a eu, on a vu effectivement que le président de la République a félicité donc le premier ministre arménien pour sa réélection, qu'il y a toujours évidemment un accent qui est mis sur l'Ukraine et que les autorités françaises continuent à poursuivre les autorités israéliennes à travers les militants ou pseudo-militants de la flottille de Gaza qui sont censés avoir vécu les pires dangers pour affronter et changer bien sûr le cours des choses. Tout cela à chaque fois montre bien que comment on instrumentalise quelque part la question palestinienne pour des propos et des démarches qui sont au fond des démarches qui concernent ceux qui agissent. Vous avez évoqué, pour revenir quelques instants sur les propos de Jean-Luc Mélenchon sur la Palestine lors de son discours, ou la prestation de Dany Ernaux avec le keffieh traditionnel maintenant sur les épaules. Mais en fait, ces gens-là ne parlent jamais de la Palestine. Ils ne parlent pas de la société palestinienne qu'ils veulent. Ils n'envisagent pas au fond que le peuple palestinien puisse avoir ces débats, ne pose pas l'idée qu'il y a un problème avec la liberté de la presse et tout simplement la liberté d'expression et de vie par le Hamas qui aujourd'hui est en contrôle dans une partie du territoire de Gaza, au fond il parle plus d'eux-mêmes que de la Palestine.
1: Et dernier sujet, Michael, on se posait des questions sur ce projet de loi de lutte contre l'antisémitisme, qui est d'ailleurs devenu projet de loi de lutte contre le racisme et l'antisémitisme. Et puis, Aurore Berger, qui ce week-end dans la tribune dimanche, annonce qu'il passera en conseil des ministres le 1er juillet prochain. Elle en fait un élément de la campagne présidentielle. Pour autant, ce texte ne semble pas, en tout cas, inscrit pour l'instant à l'agenda au Sénat, ni encore moins à l'Assemblée. Qu'est-ce que ça dit de ce texte ? On se souvient de l'abandon, bien sûr, de la proposition de loi de Caroline Adam.
20: C'est-à-dire qu'à la fois annoncer qu'il y aura un agenda au Conseil des ministres et que ça sera un propos de campagne veut bien dire

0: Elle a organisé cette, on se souvient, cette réunion interpartisane pour justement sortir par le haut de la polémique donc liée à la au projet de loi donc de Caroline Gadan sur la nouvelle manière de nommer les nouvel antisémitisme et l'antisionisme. Mais on sent bien que ça a été, en tout cas moi j'ai toujours l'impression, peut-être serais-je démenti, mais que il s'agissait plutôt d'une grande cérémonie d'enterrement de première classe, plutôt que de vouloir faire vraiment faire vivre une loi et un texte qui arrivera à son terme. Mais comme elle a dit elle-même, parce que effectivement voilà, c'est un grand talent des politiques de parler de tout en même temps et d'envisager toutes les, de fermer les angles comme on dit, le fait de dire elle-même que ce sera un sujet de campagne présidentielle montre bien que vraisemblablement ça sera son sort et non pas forcément un aboutissement législatif dans cette législature-là.
1: Merci beaucoup, Mickaël Darmon. Midi 50 sur RCJ. Restez avec nous. On se retrouve dans un instant.
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1: Midi 51 sur RCJ, la recommandation littéraire de la semaine avec Josiane Savigno.
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6: Eh bien, ceux qui suivent le remarquable cinéaste qu'est Eduardo Alfon et qui se sont réjouis de son prix Médicis étranger en 2025 pour Tarentule seront enchantés de pouvoir lire le livre qu'il a révélé, Saturne, republié à la Table Ronde, collection Quai Voltaire et traduit magnifiquement par David Fauquemberg. Ceux qui ne le connaissent pas vont le découvrir avec cette magnifique et terrible lettre au père qu'est Saturne. Mais qui est donc Eduardo Alfon? Il est guatémaltèque, il a 54 ans. Son père est séfarade, Liban et Égypte. Sa mère est à la fois ashkénaze et séfarade, Pologne et Syrie. Il a passé son enfance aux États-Unis. Il est revenu au Guatemala où il a publié en 2003 ce premier roman très remarqué, Saturne. Il a vécu plusieurs années à Paris et il habite désormais Berlin. Alors Saturne, je vous le disais, c'est une impitoyable lettre au père de 80 pages. On ne sait pas si elle est autobiographique ou non, ça n'a aucune importance. Elle parle de tous les fils incompris ou de rejetés par leur père. Dans Saturne, le fils en question est écrivain et son père le méprise pour avoir refusé une brillante carrière d'ingénieur. Certes, il veille à ce que son fils ne manque de rien, il lui envoie régulièrement un chèque, sans un mot. Il n'a pas compris que son fils avait plus besoin d'un père que d'argent. Ce père, c'est l'image d'un tyran pour le fils. Je vais vous lire le passage où il en est question et vous verrez comme c'est écrit, implacable. Plus qu'un père, vous étiez un tyran. À mes yeux, vous possédez l'énigmatique qualité du tyran dont les droits sont fondés non sur la raison, mais sur sa personne. Vous n'argumentiez pas. De votre bouche ne sortaient que des ordres. Et moi, tel insubordonné, je devais les accomplir. Le tyran exige qu'on le respecte, mais ne respecte rien lui-même. Il insulte et condamne, mais n'a aucun respect. Le fils convoque tous les écrivains qui se sont suicidés. De Cesare Pavese à Klaus Mann, en passant par Virginia Woolf, bien sûr, Ernest Hemingway et d'autres. Il parle des pères absents, des pères détestables, des pères morts trop tôt, des pères qu'on aime trop, comme celui de Virginia Woolf. Que va faire ce fils-là? Est-ce qu'il va rejoindre tous ces morts, lui qui dit « Votre main, comme celle du père d'Hemingway, soutient mon arme ?» Et aussi, « Je suis possédé par des réflexions au sujet du suicide et de mon père. » Je ne vais évidemment pas vous dire ce qu'il en est.

0: bien, Eduardo Alfon ne le dit pas non plus. Ce sera à vous de décider. Vraiment, si vous ouvrez ce Saturne, vous ne pourrez pas le lâcher. 80 pages. Et si ce n'est fait, vous voudrez lire tous les livres d'Eduardo Alfon. Tout est aux éditions de la Table Ronde, collection Quai Voltaire.
1: Merci beaucoup, Josiane Savigno. Et on revient, comme chaque jour à présent, sur une date marquante de l'histoire juive avec vous, Jérôme Attal.
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3: Le 8 juin 1993 est assassiné à 84 ans René Bousquet, chef de la police française de Vichy. Il est né le 11 mai 1909 à Montauban, dans une famille de notaires. Très jeune, il débute sa carrière administrative, devenant à 20 ans chef de cabinet dans l'administration préfectorale. Après l'armistice du 22 juin 1940, il s'engage dans l'appareil d'État du régime de Vichy. Antisémite convaincu, il applique la politique du régime. En avril 1942, il est nommé secrétaire général de la police française sous l'autorité du maréchal Pétain et de Pierre Laval. À ce poste, il va collaborer étroitement avec les autorités allemandes. La police française, qu'il dirige, organise l'arrestation et la remise aux nazis de milliers de juifs, notamment lors de la rafle du Vélodrome d'hiver, les 16 et 17 juillet 1942, où près de 13 000 personnes, dont environ 4 000 enfants, sont raflées avant d'être déportées vers le camp d'extermination d'Auschwitz principalement. Il est aussi l'organisateur principal de la rafle d'août 1942 en zone sud et de la rafle de Marseille en janvier 1943. À son initiative, plus de 60 000 juifs sont arrêtés. À la libération, il parvient à se faire discret. Et à partir des années 1950, il fait une florissante carrière d'homme d'affaires. Il fait partie des fréquentations de François Mitterrand avant d'être rattrapé par son passé. Le 8 juin 1993, à Paris, à la porte de son domicile, au 34 avenue Raphaël dans le 16e arrondissement, il est abattu de 5 balles. Le tueur, Christian Didier. Aussitôt après, convoque une conférence de presse. Il se présente comme un justicier, agissant pour venger les victimes de la Shoah, estimant que la justice n'avait pas fait son travail. Il considérait que Bousquet, responsable de la déportation de milliers de Juifs, n'avait jamais été correctement puni. En 1991, René Bousquet venait d'être inculpé pour crime contre l'humanité, mais son procès n'avait pas encore eu lieu. René Bousquet reste un symbole de la responsabilité de l'État français et un rappel de l'importance de combattre l'antisémitisme et de défendre la mémoire des victimes. Nous sommes le 8 juin.
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0: 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Il est 13h.
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4: Julien Rougnan, je suis ravie de vous accueillir. On va pas parler body summer, sauf si vous avez un régime miracle à nous soumettre. Hein.
5: Malheureusement pas.
4: Why not, hein, mais bon.
6: Pas.
4: Et vous êtes aujourd'hui adjoint maire de Marseille, délégué à l'attractivité économique et au tourisme durable. On va bien sûr parler de la saison estivale qui débute, on va parler de tout ce qui se passe sur le Vieux-Port, ce qui s'est passé, ce qui va se passer. On va essayer de comprendre à quel point Marseille aujourd'hui est devenue une ville touristique, mais tout au long de l'année, hein, pas seulement l'été. Mais d'abord, je voudrais rappeler votre engagement. Nous, on se connaît depuis très longtemps pour votre engagement en faveur de l'Arménie. Vous avez toujours été vigilant pour que la mémoire du génocide perdure. Cette génocide qui a été perpétuée par les Turcs, on le rappelle. Vous êtes une figure emblématique de la communauté arménienne de notre ville. Qu'est-ce qui vous a amené à changer, non pas d'engagement, parce que l'Arménie reste au cœur de vos préoccupations, évidemment, mais qu'est-ce qui vous a amené à prendre un engagement politique? Je rappelle que vous avez une petite 40aine d'années.
5: C'est ça, c'est ça. Mais c'était la continuité. Quand on est engagé pour cette cause, vous pouvez rappeler, et qui nous a souvent rapprochés et amenés sur des terrains, eh bien, on s'engage sur cette cause-là, on s'engage sur des combats, et quelque part, j'avais envie d'aller plus loin encore et de continuer à m'engager, cette fois-ci, s'engager plus largement pour les citoyens, c'était s'engager pour la ville. C'est pour ça aussi que j'ai souhaité continuer un petit peu ce parcours-là et intégrer l'équipe du Printemps Marseillais pour porter ce programme-là, ces couleurs-là, et défendre en fait les intérêts des Marseillais et de la ville de Marseille plus largement.
4: Bon, de toute façon, ce combat n'exclut pas l'autre, et évidemment, absolument, vous restez toujours très mobilisé pour l'Arménie. D'ailleurs, je voulais avoir votre avis, puisqu'il y a eu des élections en Arménie hier. Il y a en gros le candidat sortant qui est pro-européen et l'opposition qui est plutôt pro-russe. Donc, si j'ai bien compris, M. Pachinian a été réélu.
5: Il a été très largement réélu, et c'est ça qui est important. C'était une vraie inquiétude et crainte pour la stabilité du pays, puisque vous le savez que l'Arménie sort d'une guerre qui a été très très très meurtrière, et Pachinian avait engagé des réformes. Quelque part, c'était il fallait valider, est-ce qu'il fallait continuer ce rapprochement pro-européen tout en gardant quand même une relation aussi avec le grand frère russe qu'on ne peut pas exclure complètement du jeu. Et quelque part, hier, le peuple souverain arménien a parlé, et très largement, et ce qui permet d'établir aujourd'hui une vraie stabilité, et on peut se dire qu'il y aura une paix durable et un développement pour l'Arménie dans les années à venir, c'était important et c'est bien que ce soit passé comme cela.
4: Mais c'est ce qu'on espère évidemment. J'en attendais, je préparais cette interview hier, j'attendais les résultats bien sûr comme tout le monde. Je les ai eus ce matin et je pense qu'on peut se réjouir que ce soit cet homme qui soit réélu, lui qui veut véritablement le bien-être des Arméniens et de ce pays. Donc comme je disais, la saison du tourisme est lancée à Marseille. Elle débute officiellement, je dirais, elle est lancée officiellement le 1er mai, hein, le week-end du 1er mai. Donc on a déjà pratiquement, on a dépassé un mois. Quelle est la topologie du touriste ici? Est-ce qu'on a des touristes européens en majorité, beaucoup de Français? C'est important de savoir comment Marseille se situe sur la carte, toute la carte côtière de ces villes d'Europe qui sont des villes touristiques. Je pense à Barcelone, je pense évidemment aux villes italiennes aussi. Comment on est aujourd'hui?
5: Alors il y a différentes formes, mais vous avez raison, et ça dépend aussi un peu des années. Cette année, par exemple, le début de saison et les week-ends de mai, les ponts sont marqués par une population très française qui vient aussi beaucoup à Marseille. Et de façon générale, on observe des flux donc de personnes d'autres villes de France qui descendent dans le sud passer 2-3 jours. Quand arrive l'été, on arrive sur des séjours qui sont plus longs, et là avec des publics qui viennent de plus loin, forcément. Donc on a des publics aujourd'hui qui viennent beaucoup de Suisse, par exemple, d'Italie aussi, on a beaucoup d'Italiens.
4: C'est le choc des cultures pour les Suisses.
5: On a beaucoup d'Américains aussi qui viennent, et on a des Chinois. Puisqu'il y a une ligne Marseille-Shanghai qui existe.
4: Je l'ai constaté, ça.
5: Donc forcément, on a un flux comme ça aussi de touristes chinois qui arrivent et qui sont présents sur la ville. Et c'est là pendant tout l'été. Donc on peut vraiment dire aujourd'hui que Marseille est, au-delà de cette ville cosmopolite, est une vraie ville internationale. Et de plus en plus, l'idée est d'ouvrir. Notamment, il y a un fort enjeu avec le Canada à faire aussi pour la ville.
4: Avec cet avantage de la francophonie.
5: Exactement. Et avec une ouverture, ce qui souvent en fait favorise le tourisme, c'est bien entendu l'ouverture de lignes aériennes.
4: Évidemment.
5: Directes qui encourage les personnes à venir. C'est ce qu'on est en train de travailler par exemple avec le Canada. C'est ce qui existe donc avec la Chine. Et puis tous les pays européens, bien sûr, naturellement, viennent aujourd'hui à Marseille, qui est reconnue comme une des destinations préférées en Europe, au même titre que d'autres grandes capitales méditerranéennes.
4: Est-ce qu'on a aussi, j'allais dire, une topologie sur l'année? Parce que bon, on a parlé du mois de mai bien sûr, mais on constate quand pour qui vient vraiment à Marseille et le descend en centre-ville tout au long de la semaine, de l'année, qu'est-ce qu'on a comme autre tourisme pendant l'hiver? Est-ce que ça marche aussi bien?
5: Alors l'hiver, ça marche moins bien justement.
4: Oui, bon, et comme c'est partout.
5: Mais c'est un vrai enjeu. C'est-à-dire que Marseille aujourd'hui a un tourisme de 7 mois sur 12 à l'année. C'est-à-dire qu'en 7 mois, on sait qu'on a un vrai flux touristique. Ce qu'il faut arriver à travailler, on peut arriver à, comme une ville comme Paris, à avoir, et peu de villes peuvent y arriver, à avoir un tourisme à l'année de 12 mois sur 12. Et donc c'est pour ça qu'on mène des campagnes aujourd'hui pour dire Marseille en hiver. Visiter Marseille en hiver pour attirer ces publics-là aussi. Et justement, les publics européens dont on parlait, les publics suisses, sont très sensibles au Marseille en hiver aussi. Et puis l'hiver, il y a à trouver une attractivité autour des événements, autour d'éléments à créer qui vont aussi faire venir ces publics-là étrangers. C'est souvent aussi l'événement qui attire telle population étrangère qui vont venir dans la ville et découvrir la ville également. Et enfin, c'est arriver à avoir une stratégie où, et bien sûr, le tourisme d'affaires, les congrès, et bien cela aussi, ça draine un public
4: bien
5: international.
4: Sûr. Ça marche plutôt bien.
5: Très bien.
4: Le seul souci qu'on a, c'est le nombre de lieux où on peut organiser des conventions à Marseille. C'est le problème qui revient en permanence.
5: Tout à fait.
4: Parce que quand on va au Palais du Pharaon, on se rend compte que les conventions s'enchaînent.
5: Oui.
4: Après, c'est juste une question de lieu suffisamment grand et
5: de
4: disponibilité. Ouais. C'est quelque chose sur lequel vous travaillez pour l'avenir?
5: Tout à fait. Il y a un énorme enjeu sur ce mandat-là qui va se faire, qui a déjà commencé sur le parc Chanot.
4: Oui.
5: En fait, Chanot est un terrain de jeu incroyable qui est assez unique en France parce que très peu de villes ont en plein cœur de ville avec un accès aussi facile en métro et disposer comme cela d'un espace aussi grand qui peut accueillir autant de monde. Donc il y a des gros projets déjà qui ont commencé pour redonner Chanot aux Marseillais. Avec,
4: bon, déjà il y a eu un appel.
5: Il y a eu l'appel avec
4: de, un appel d'offres qui a été donc
5: ans.
4: On a changé, etc. Mais il y a des travaux à faire.
5: Il y a les travaux qui ont déjà commencé pour justement créer des parcs et pour pouvoir profiter en fait toute l'année de Chanot avec des buvettes qui vont être installées, des tables de pique-nique pour que les gens puissent venir. Mais il y a des travaux qui sont prévus sur tous les bâtiments,
4: c'est ça, oui.
5: Y compris sur l'auditorium aussi qui a besoin aujourd'hui d'être
4: adapté. Donc on se centralise
5: adapté.
4: Plutôt là, faire venir ce tourisme des tout conventions dans le centre stratégique de la ville, donc ce centre du rond-point. Pas de nouveaux lieux à ouvrir ou de possibilités de projets. Le gros projet qui est avec le port de Marseille par exemple, puisqu'on va refaire tous les bureaux, il y a un gros projet qui est porté, on le sait, par les architectes, etc. Bon, est-ce que là, par exemple, il pourrait aussi y avoir quelque chose pour les conventions?
5: Bien sûr, puisqu'il y aura un amphithéâtre de prévu.
4: Exactement.
5: Au J0. Donc on pourrait là aussi là accueillir des conventions. Alors c'est soumis bien sûr à la gestion du GPMM, mais bien sûr que lorsque l'on propose un centre de faire un congrès à Marseille, on propose tous les sites qu'il y a de la ville, y compris ceux qui sont pas de la ville. D'ailleurs, aujourd'hui c'est Chanot, le Faro aussi est un élément très important.
4: L'équipe est formidable.
5: L'équipe est formidable.
4: Voilà, on peut le dire. J'ai souvent affaire à eux, ils sont formidables.
5: L'équipe du Faro est très pro, elle est en train de se muscler aussi, et parce que justement on a cette volonté aussi de plus en plus développer ce site qui est un site exceptionnel et remarquable,
4: absolument,
5: avec des équipements qui là aussi ont déjà entamé une rénovation et qui vont continuer à se... C'est techniquement que le Faro va aussi se développer pour être à la pointe.
4: Tout en restant ouvert, parce que c'est vrai que c'est pas simple, mais ça fonctionne plutôt bien. On peut pas parler du tourisme à Marseille sans parler des croisières. Évidemment,
5: bien sûr.
4: On sait, parce que c'est quand même ce qu'on croise le plus sur le, quand je on se promène sur la Canebière, c'est vrai, hein, en bas de la République, etc. Ce sont, puis dans les restaurants, des groupes de touristes vraiment venus de partout, on les voit, on les entend. Alors, il y a eu la journée internationale anti-croisière, c'était samedi, et donc sur le J4, il y a eu non pas des manifestations, mais des prises de parole, une volonté justement de très bon enfant, hein, de lutter contre un projet qui est porté justement par le GPMM, donc par le Grand Port Maritime de Marseille, qui veut créer un terminal de luxe dans la ville. Mais ce collectif parle de gentrification, de pollution. Qu'est-ce que vous leur répondez aujourd'hui, alors que c'est une formidable manne financière providentielle pour les commerçants, les restaurateurs marseillais, que d'avoir ces croisières qui arrivent jusque chez nous?
5: Tout d'abord, l'action qui a été menée samedi, elle avait pour but de sensibiliser, et c'est très important, et pour cela le maire de Marseille a toujours été aux côtés justement d'être à l'écoute, parce que
4: des anti-croisières, ou c'est ce qu'on lui reproche aussi d'ailleurs.
5: Mais dans le sens où en fait la première des missions d'une ville, c'est que ses citoyens y vivent bien.
4: Oui.
5: Donc Marseille doit accueillir des touristes, mais Marseille doit faire en sorte que ses citoyens, les Marseillais, vivent dans les bonnes conditions. Le problème aujourd'hui avec les croisières, c'est qu'on est passé de 62 000 croisiéristes à 3 millions.
4: Ça s'appelle être victime de son succès.
5: Voilà. Et là-dessus, ce qu'on prône, c'est une croisière plus durable, une croisière plus régulé en fait, avec ces flux-là. Le terminal aujourd'hui de luxe qui va être construit, c'est un terminal pour petits bateaux de croisière avec peu d'escales. La ville, c'est le GPMM qui porte le projet, c'est donc pas la ville. Par contre, la ville a son mot à dire et elle est attentive.
4: Mais vous siégez au GPMM?
5: Nous siégeons au GPMM, et c'est pour ça qu'elle a son mot à dire. Mais c'est le maire de Marseille d'ailleurs qui siège directement. Mais c'est de dire qu'on sera très vigilant, notamment, c'est le problème des infrastructures autour. Et c'est cela en fait que aussi on dit sur la croisière. Oui, aux croisières, parce que c'est en effet important, important pour le commerce, pour l'économie, mais attention aussi aux infrastructures d'accueil. Aucune ville ne pourrait gérer 3 millions de croisiéristes qui arrivent dans ces rues. Par exemple, on n'a toujours pas à Marseille une gare pour les autocars. C'est un vrai problème, les cars de tourisme qui ont été déplacés du Vieux-Port, qui sont aujourd'hui mis sur la Joliette, mais ça ne va pas. Ça ne convient ni aux commerçants, ni aux habitants, ni même aux touristes qui viennent. Donc cela, il faut arriver à travailler les infrastructures autour. Et ensuite, le J4, c'est un site exceptionnel pour nous. Et là, on veut rassurer tous les Marseillais de se dire que on est attentif à ce que ça reste un site remarquable. Le projet doit s'inscrire dans cette architecture avec le Mucem, avec cette grande esplanade, et ouvert aux Marseillais. Pas de grille, mais que justement on puisse avoir ce lien entre le port et la ville. Donc voilà, il faut accompagner ce projet-là, mais l'accompagner avec le respect. Et un dernier respect aussi, c'est sur l'écologie, avec l'électrification.
4: Parce qu'on a eu beaucoup, il y a eu beaucoup de combats menés. Le maire de Marseille, entre autres, même avant d'être maire, quoi, était contre. Il soutenait cette idée que ça polluait trop la ville. Mais aujourd'hui, il y a eu beaucoup d'électrification des quais.
5: Il y a 200 millions d'euros qui ont été investis par l'État pour électrifier les quais des croisières. C'est le cas et ce sera le cas aussi pour le J4.
4: Donc,
5: et la ville est allée encore plus loin en investissant, elle, 3 millions d'euros pour électrifier toute la partie des réparations navales un peu plus loin. Donc aujourd'hui, on a un port qui est en train complètement de changer.
4: Donc c'est plus un combat, je veux dire, ça c'est quelque chose qui est acquis, qu'on continue à améliorer.
5: Mais il faut rester vigilant pour que justement ce terminal de J4 ne devienne pas un terminal de croisière où on retrouve des paquebots qui viennent, mais il faut que ça reste
4: pas possible,
5: une croisière raisonnée avec ce qui est prévu aujourd'hui, c'est 100 escales par an.
4: D'accord.
5: Avec des navires qui sont de plus petite taille. Et c'est cela qu'il faut continuer à avoir accompagné.
4: C'est une question de pédagogie en fait, les croisières.
5: Tout est une question de pédagogie et de savoir avoir le degré entre, en effet, ce que ça rapporte à la ville et puis aussi ce qu'il faut savoir.
4: Parlons chiffres. Alors, je ne vais pas vous demander précisément combien ça rapporte à la ville, mais quand vous parlez avec les restaurateurs, vous parlez avec les commerçants marseillais qui se plaignent beaucoup, alors pas de votre fait, mais qui se plaignent parce qu'aujourd'hui, le commerce individuel est devenu très complet, très compliqué. Est-ce qu'ils arrivent véritablement à mesurer ces retombées?
5: Ils les mesurent directement sur les croisiéristes, c'est difficile pour eux à dire, parce que public tout touristique qui vient, on ne sait pas s'il vient d'une croisière ou s'il vient passer du temps à Marseille. En tout cas, ce qu'on est sûr, c'est que forcément, il y a un gain. Après, il faut travailler avec ce que les flux des croisiéristes, justement, aillent aussi aux bons endroits. Et on travaille à ce qu'on, surtout, on étende sur toute la ville et pas que voilà. Tout le monde soit que sur Absolument. Le vieux port en train de la garde, mais que toute la ville et tous les commerçants puissent en bénéficier. Ça, c'est très important. Après, il y a un sujet, par contre, sur lequel nous, on réagit beaucoup. C'est-à-dire que il y a une énorme manne financière aujourd'hui qui tombe des taxes de séjour.
6: Absolument.
5: Des hôtels ou des locations qui peut y avoir. En revanche, les croisiéristes, eux, ne payent pas cette taxe. C'est le GPMM qui les encaisse. Et là-dessus, nous, on est assez vigilants et on demande à ce que la ville puisse avoir aussi, c'est normal pour les Marseillais qui les accueillent, ça part un peu qu'ils lui reviennent pour avoir des mannes financières pour développer aussi autre chose. Donc ça aussi, le bilan, il est un peu mitigé là-dessus. On peut faire mieux, on peut encore améliorer, mais tout est fait en tous les cas aujourd'hui. On a le public qui est là. Maintenant, à nous de mettre les bons outils. Et l'Office du tourisme travaille dans
4: ce
5: sens.
4: Moi, si je peux me permettre de vous donner un conseil, ce qui marche très très bien, parce que moi, je traverse beaucoup la ville, ce sont les petits trains. Vous l'avez remarqué comme moi, c'est tout le temps complet, etc. Il faut que les petits trains aillent dans tous les quartiers. Et en allant dans tous les quartiers, on fera découvrir aux gens un autre Marseille qui est magnifique, Notre-Dame de la Garde. Enfin, ils font toujours les mêmes trajets.
6: La corniche.
4: Ok, mais pourquoi on n'aurait pas des petits trains qui vous proposent, l'écart vous dépose à tel endroit, tel endroit, tel endroit. Il y a d'autres départs pour
6: Pointe
4: visiter.
6: Rouge, Escalmorelli.
4: Partout. Mais visiter Marseille.
5: Et on est en train de lancer.
4: Parc Borély, faites partir des petits trains du parc Borély.
5: On lance un Pass Marseille que le maire de Marseille a voulu faire. Un Pass Marseille qui justement doit bénéficier aussi aux Marseillais pour découvrir leur ville et leur ville autrement. Dans les autres quartiers, parce qu'il y a des sites patrimoniaux exceptionnels, y compris dans le 15e et le 16e arrondissement, 13e, 14e.
4: Et vous avez des points de départ des petits trains, les Marseillais visiteront, et les touristes iront aussi visiter d'autres villes. Vous faites tout un parcours avec le petit train, parce que celui-là, ça y est, on le connaît par cœur, nous. On va pas recommencer. Hein. Alors, avec la saison, bien sûr, vous êtes véritablement sur l'attractivité, mais il y a la saison balnéaire qui est lancée. Marseille a 21 plages, un très beau littoral qu'on aménage au mieux, évidemment. C'est pas facile d'accueillir autant de monde. Il y a beaucoup de gens qui fréquentent nos plages. Est-ce qu'il y a des améliorations que vous souhaitez, qui ont été faites, qui vont être faites? Qu'est-ce qu'on pourrait faire pour que ça soit encore plus simple d'accès pour tous?
5: Le gros enjeu du mandat, c'est la mer. Et vous avez raison. La mer, que ce soit sur l'aspect aussi des métiers de la mer. On pourrait parler d'un campus de la mer que nous souhaitons faire aujourd'hui.
4: Ça plaît de vos voeux, oui.
5: Mais être tourné vers la mer, c'est indispensable. Sur les plages, ce qui est envisagé, c'est que nous avons besoin d'ouvrir d'autres plages. Il y a besoin
4: Elles sont saturées
5: et on a un littoral qui est très grand, très important, sur lesquels on peut travailler et on essaie de trouver des espaces. Il y a l'histoire de la digue du large, par exemple, qui est un vrai sujet, pour créer des nouveaux espaces pour que les gens puissent bénéficier de toute cette grande côte-là. Il y a un énorme projet prévu sur les Prados aussi, les plages du Prado qui vont être entièrement réaménagées, avec une grande voie verte qui va exister à cet endroit-là, que nous mettons en place maintenant. Bien sûr, ça, c'est des projets qui se feront dans le temps. Mais l'idée, c'est d'arriver à ouvrir la mer, à ouvrir ce littoral encore plus aux Marseillais, pour que les gens puissent venir bénéficier des plages et pas être saturés.
4: Et ne pas se retrouver fermé dès qu'il pleut. C'est peut-être un vrai sujet, mais c'est pas le jour où on va pas parler de ça aujourd'hui. Allez, je voudrais qu'on termine avec l'été marseillais. C'est 7e édition cette année. C'est une grande fête dans la ville. C'est du 21 juin au 6 septembre avec énormément d'événements gratuits. Ça, c'est véritablement une volonté du maire de Marseille de faire que quand les gens viennent à Marseille en vacances, il y a plein de choses à faire sans avoir besoin pour cela de dépenser beaucoup d'argent. Et puisque, on le dit toujours, tout est gratuit. Le coup d'envoi, ce sera le 21 juin. Une voie libre spéciale fête de la musique. Tout est piétonnisé en nocturne. Je crois que c'est la première fois qu'on piétonnise des concerts, des spectacles pour tous, des activités nautiques. Enfin, on a vraiment, avec la Seine sur l'eau, qui est peut-être le point d'orgue de tout ce que vous proposez, une très belle proposition qui est faite aux touristes. Vous sentez la différence? Cette proposition-là change les choses au bout de la 7e édition, puisque cette édition, c'est cette année du printemps marseillais.
5: Complètement. Et vous le savez, Benoît Payan est très attaché à la culture et à la culture accessible pour tous. Et quand l'été marseillais a été pensé et lancé, l'idée, c'est de créer justement ce rendez-vous populaire, large et fédérateur à Marseille. Et c'est un succès tel qu'aujourd'hui l'été marseillais s'installe en fait et devient un élément attractif en dehors de la ville.
4: Les gens viennent pour ça.
5: Les gens viennent pour ça, pour voir les concerts, pour voir le lancement avec Julien Clerc, pour voir Sébastien Tellier.
4: Il y a pas beaucoup là, le lancement avec Julien Clerc, faut le dire quand même.
5: Ouais. Et c'est vrai que pendant tout l'été, cette scène sur l'eau, en plus flottante sur le vieux port, c'est assez inédit et ça fait battre en fait la ville, y compris culturellement, puisqu'il y a des musées. Vous avez parlé de la voie libre.
4: Les musées une fois par semaine jusqu'à 21h.
5: C'est ça, tout à fait. Et donc vraiment en fait, c'est
4: les jardins,
5: à partir
4: les
5: de cette
4: parcs,
5: là, on ouvre en fait la culture. structure à tous les Marseillais et en dehors aussi, et ce qui crée en fait qu'une cette ville-là bat pendant tout l'été et au rythme justement de ces concerts-là.
4: Voilà, c'est on est victime de notre succès, c'est bien ce que je vous disais, c'est important. Je présume que vous travaillez main dans la main avec l'adjoint à la sécurité.
5: Tout à fait.
4: Parce que c'est l'enjeu de ces grands événements. Ça s'est toujours à peu près bien passé, il faut le dire. Il n'y a jamais eu d'événement notable, mais c'est quand même une préoccupation.
5: C'est une vraie préoccupation et nous étions encore la semaine dernière avec l'adjoint à la sécurité, Pierre-Marie Ganosi, pour justement travailler en amont sur les flux qu'il pourrait y avoir. Et la police municipale et l'adjoint à la sécurité sont très attentifs là-dessus. C'est très, très, très travaillé et de plus en plus, il y a un vrai professionnalisme aujourd'hui des équipes qui savent gérer les gros événements. Et Marseille l'a montré avec l'accueil de la flamme olympique ou la visite du pape, qu'on sait ici accueillir des grands événements et que ça se passe toujours bien.
4: C'est vrai, il ne manque plus que les nouvelles rames de RTM qui soient climatisées et on est parfait.
5: Ça arrive, ça.
4: Ou presque.
5: Ça arrive.
4: En tout cas, merci d'avoir répondu à nos questions.
5: Merci.
4: Je vous souhaite un bel été qui, je crois, va être quand même studieux.
5: Ah oui, exactement,
4: bel été à tous aussi. Merci beaucoup.

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2: Chavo à toi, vous me voir. Nous savons tous que Rav Citruc à la Vache Shalom adorait commencer par une blague toujours sur le foot. Marseille était toujours, depuis de nombreuses années, avec l'étoile. Et aujourd'hui, Paris a gagné la deuxième étoile. Et c'est vrai que pour les Marseillais, cette fierté d'être le seul club français à avoir gagné la Coupe, la Ligue des Champions, eh ben, n'est plus. Plus seulement, ils deviennent second, car Paris maintenant est numéro 1. Alors, ce truc adorait commencer des cours. Et nous savons tous que dans la Torah, Rabat commençait toujours par une blague pour ouvrir les cœurs. Car au fond, quand on parle d'une chose que tout le monde sait et que tout le monde apprécie, c'est toujours plus agréable à écouter. Et après, ça permet plus facilement de pouvoir écouter la suite. Donc, désolé pour les Marseillais, je suis un ancien Parisien. Très honnêtement, le foot, je n'ai pas forcément beaucoup de considération, mais c'est vrai que quand je marchais dans la rue et que je voyais que Paris perdait 1-0, j'étais avec mes enfants, on marchait, et il y avait un groupe de supporters qui ont crié, je ne vais pas dire les mots qu'ils ont dit quand Paris ont perdu le... Nous savons tous que quand il y a eu ce match qui s'est passé et que Paris a gagné, ça, c'est beau pour l'image de Paris. Mais on voit aussi quelque chose de contrasté, quelque chose de différent, quelque chose d'opposé. C'est que maintenant, les casseurs ont décidé qu'ils peuvent casser. Et ils ont compris que la France, avec cette tolérance à les gentils, c'est eux qu'on leur prend l'argent. Les gens qui travaillent, les gens honnêtes, les gens droits, les citoyens modèles, les gens qui s'investissent, eux, ils doivent payer l'erreur de tous les voyous, de tous les gens qui sont là pour casser. Et que, au fond, c'est un peu le sujet du cours que je voulais aborder avec vous aujourd'hui. C'est qu'on vit dans un monde très hypocrite. On vit dans un monde où je te dis une chose, je pense autre chose, et au fond, mon objectif, c'est de tirer la couverture vers moi. Tout le monde connaît l'abbé Pierre. Dans beaucoup de discours de philosophes, de psychiatres, de psychologues, de personnes, de penseurs, quand ils veulent faire référence à la charité, ils font en général appel à l'abbé Pierre. Je regardais un cours d'un homme qui a écrit un livre très intéressant d'ailleurs, la communication non violente. Et donc je regardais son cours, c'est très intéressant d'ailleurs, je ne suis pas d'accord avec tout, mais il y a plein de choses qui sont très intéressantes de ce qu'il dit. Et il disait justement référence, donc c'est un vieux cours, il faisait référence à l'abbé Pierre. Je peux vous dire que ce qui se passe actuellement et toute la lumière qu'on a fait sur la manière dont il s'est comporté et toutes les choses qu'il a fait qui ne sont pas droites, je peux dire qu'il ne vous l'aurait pas dit. Et en fait, pour moi, c'est très représentatif du monde de manière générale, du monde dans lequel nous vivons, où ne faites pas ce que je fais, faites ce que je dis. Et au fond, où une hypocrisie très importante est présente, et au fond, où les gens, ils font plus confiance à aucun système et à personne, parce qu'au fond, ils savent que personne n'est vrai et tout le monde ne cherche que ses propres intérêts. Il faut savoir que si c'est vrai pour le monde moderne, ça l'est tout autant pour l'histoire d'hier et d'avant-hier et d'avant-avant-hier. Quand vous connaissez un peu l'histoire, vous savez que quand vous allez à l'Arc de Triomphe à Paris, vous avez quand Rome ils ont gagné la guerre et que on voit la menorah qui est arrondie. Et aussi dans beaucoup de synagogues, je me suis baladé, je suis allé dans une synagogue ce Shabbat, et j'ai vu la menorah arrondie, alors que, savoir que, je vais l'expliquer, mais la menorah n'a jamais été arrondie, nous sommes parachat Béalotra, qu'on doit allumer les nérotes, allumer les bougies de la menorah, du candélabre, et nous savons que la menorah n'a jamais été arrondie, ça n'existe pas la menorah arrondie, la menorah est droite, c'est-à-dire que les branches, les six branches, dans lequel le grand prêtre allumait la menorah, le candélabre, était droite. Mais les Romains, quand ils ont gagné la guerre, c'était aussi une guerre physique et idéologique. Et leur objectif aux Romains, qu'on soit bien clair, c'était bien de faire en sorte de corrompre et de souiller la sainteté et de faire en sorte que la sainteté qui représente Dieu, qui représente le saint, qui représente l'infini, soit souillé. Et quand ils ont dessiné, et qu'aujourd'hui on le voit dans beaucoup de photos, dans beaucoup de synagogues malheureusement, arrondi, c'est l'œuvre claire des Romains. Ils ont justement cherché à corrompre, comme l'abbé Pierre était une référence de bonté, de charité, mais qui n'en est rien. Au final, c'était plus de corruption et d'affaires de sous et d'affaires de malheureusement de manipulation. Donc en vérité, c'est une image qui en vérité cache des drames qui sont en train de se faire révéler. Donc beaucoup de choses qu'on ne savait pas et qu'on apprend. Exactement pareil, les Romains, ils ont voulu volontairement souiller le deuxième temple, et la menorah qui était droite, ils l'ont volontairement dessinée arrondie pour faire en sorte que nous, aujourd'hui, on se trompe, et aujourd'hui, de partout, on voit cette fameuse menorah ronde. Aussi, les tables de la loi, savoir qu'ils sont carrés. On dit que c'est une amas sur une amas, c'est à peu près 48 cm sur 48 cm. Donc que ce soit la forme allongée, donc un carré allongé, ou bien donc un rectangle, ou bien les tables de la loi arrondies, dans ces deux cas-là, c'est totalement faux. Et c'est justement dans cet même esprit. Et on raconte que Rabbi Meir Mazouz, quand il est parti voir le Rabbi Lubavitch pour discuter avec lui, ils ont discuté longuement, et dans la discussion, ils ont parlé sur les tables de la loi. Il faut savoir que quand vous allez dans la yeshiva, qui c'est Rachamim, une des plus grandes yeshivot d'Israël, Sfarad, si ce n'est la plus grande, où des centaines, des milliers d'élèves sont passés par là-bas, quand vous rentrez dehors, à la porte d'entrée au-dessus, elle est très haute, elle est une grande yeshiva, il y a les tables de la loi, ils sont carrés. Mais savoir que, il y a quelqu'un qui m'a raconté qu'initialement ils étaient rondes, et quand il a parlé avec le rabbi lui a dit que ça c'est l'œuvre de la corruption et de cette volonté de justement d'enlever cette gdoucha, et il a demandé de les faire enlever, de les rendre carrés, donc de les remettre au goût de la Torah. Et dans notre parashat Béalotra, on va voir justement la spécificité et la grandeur de la menorah. Béalotra est un érote, Rashi explique pourquoi ici parle-t-on tout d'un coup de la menorah, surtout que dans les parashiotes d'avant, comme parashat Trouma, on a en grande partie consacré toute la construction, dont le candélabre, dont la menorah. Pourquoi ici on revient et on parle à nouveau de la menorah? Alors nous, Rashi explique, c'est qu'en fait, Aaron, étant un homme pieux, étant un homme vrai, étant un homme authentique, et pas un politicien, et pas un manipulateur, et pas une personne qui fait semblant d'être une bonne personne, mais qui au fond n'est que de semblant, que de paraître, mais au fond, malheureusement, comme beaucoup, malheureusement, quand on se rend compte de qui ils sont vraiment, c'est les mauvaises personnes. Mauvaises personnes, c'est un grand mot, c'est des gens qui ont fait beaucoup de tort. Aaron est un homme vrai, est un homme authentique, est un homme sincère, est un homme profond, est un homme connecté, est un homme où si tu vois comment vraiment il se comporte, tu tombes de plus en plus amoureux de son comportement, de sa philosophie. C'est un homme bien, c'est un homme qui a construit, c'est un homme qui a aimé, c'est un homme qui a permis d'aimer, c'est un homme qui a sauvé des centaines de couples, c'est un homme qui a évité des milliers de bagarres, c'est un homme que quand il meurt, tout le monde pleure plus que Moshe et Moïse, tellement c'est un homme bon, bon dans tous les sens du terme, que sa vocation et son rêve n'est pas ni de trahir, ni de la faire à l'envers, ni de grandir, ni de gagner de l'argent, mais bien d'aimer, de créer une relation puissante entre les hommes, entre l'homme et Dieu. Il est capable de se soumettre à son petit frère, alors que lui était grand chef, et quand son frère arrive, qui est le cadet, le deuxième, où des rois se sont entretués, et ben il donne à Aaron. Aaron, il a pas eu peur, il était joyeux. Sa mère Bélibou, il était joyeux de la réussite de son frère, alors que normalement il devait être jaloux. Que quand on dit que ses deux enfants sont morts, Nadav et Aviou, Vaïdom Aaron, Aaron ne dit pas mot, il se tait. C'est un niveau qu'on peut même pas imaginer. On peut pas comprendre de qui on parle tellement il est grand. Donc c'est un homme qui a le feu de Dieu, c'est un homme qui a le feu de l'amour de l'autre, qui a le feu de la vie et qui aime profondément comme peu le sont. Il y en a encore, bien évidemment, les tzadikim, c'est ça le rôle des tzadikim, donc c'est des gens qui sont des hèches, des feux de Dieu. Et Aaron, ce grand tzadik, quand il voit les 13 tribus, les 12 tribus, amener un sacrifice pour l'inauguration du temple, du tabernacle, il souffre en silence. Parce qu'il se dit, moi je n'ai pas eu ce privilège, non pas d'ego, mais d'intensité. Bah, il aime Dieu et il veut faire partie des grands, non pas parce qu'il a envie, mais par effort, mais par investissement, mais par connexion. Il a tellement donné, il s'est tellement sacrifié, il ne s'arrête pas pour aider les autres, il n'existe jamais. Et son rôle, et son but à lui, son rêve à lui, c'est au fond d'aimer Dieu et d'être connecté à Dieu et d'avoir des rôles dans la relation à Dieu. Et Dieu il lui dit, t'inquiète pas, que ton rôle à toi, il est plus grand que le leur. Pourquoi ? Parce que toi, tu vas préparer les bougies de la menorah, du candélabre, et tu vas les allumer. Donc en vérité, pourquoi ici, dans notre paracha, alors que a priori, on a déjà parlé de la menorah, pourquoi on parle à nouveau de la menorah ? C'est tout simplement pour dire que comme les Nessiim, comme les chefs de tribu, ont amené les charrettes qui ont permis le déplacement du tabernacle, quand on se déplaçait d'un endroit A à un endroit B, il fallait bien des éléments qui nous permettent de se déplacer, et c'était les charrettes que les 7 tribus ont apportées. Donc en fait, on sous-entend ici que Dieu il dit, t'inquiète pas, ta part est plus grande que la leur. Maintenant, il y a plusieurs questions qu'on peut poser. D'abord, on dit que Aaron a été exactement dans ce que Dieu attend de lui, donc juste après dans la suite du verset, des versets, on dit que Aaron, tout ce que Dieu lui a demandé, il a fait. Et on dit comme si que c'est quelque chose de grandiose. Mais on peut poser une question, a priori, qu'est-ce qu'il y a de fou que Aaron, un homme aussi grand que lui, il fait exactement ce que Dieu lui demande. Et surtout, dans la suite des versets, et nous disons aussi qu'il est écrit « Vezé ma'asé menorah, voici la manière dont la menorah doit être faite. » Et Rashi explique qu'au fond, Moshe avait du mal à vraiment comprendre la manière dont on devait construire la menorah. C'est un objet totalement en or, qui ne doit pas être fait de petits bouts, mais c'est vraiment un seul bloc, d'accord ou non, qui est à hauteur d'homme, donc qui est assez grand, que d'or, il y a plein de détails, des petits chapeaux, donc c'est très complexe à faire. C'est vraiment, il faut vraiment un niveau de capacité dans les mains qui est très, très, très, très rigoureuse. Et on dit que Moshe avait du mal. Et Dieu dit, Vezé ma'asé menorah, et voici comment la menorah doit être faite. Et on dit qu'en vérité, Dieu lui a montré une menorah en feu. Et par la suite, on dit, Kenasa et ta menorah, voici comment la menorah a-t-il, voici la manière dont la menorah a-t-elle été faite. Et Rachid donne deux explications qui, a priori, se contredisent. Premier avis, première partie, il dit que celui qui a fait la menorah, donc on dit Vezé ma'asé menorah, voici, non, Kenasa et ta menorah, comme ça il l'a fait, la menorah. D'accord ou non? Donc on comprend que c'est une personne qui l'a fait, et non Dieu. Kenasa et menorah. Donc Rashi donne deux explications. Première explication, c'est que celui qui l'a fait, ou bien Moshe, parce qu'on dit que Moshe s'est tellement investi dans la construction du tabernacle et aussi du candélabre qu'on fait une sorte d'image que lui, c'est lui qui a tout fait. Donc on pourrait dire que c'est Moshe qui l'a fait. Ou bien Bezalel, qui était le chef des travaux, c'était lui, celui qu'on dit qu'il avait une sorte de prophétie au niveau de ses mains et qu'il était capable de faire des choses qui dépassent l'entendement. Donc ou bien Bezalel ou bien Moshe, mais c'est intéressant parce qu'on ne dit pas qui l'a fait. On dit comme ça a été fait la menorah, celui qui l'a fait, mais on ne sait pas qui l'a fait. Donc premier avis de Rashi, c'est quoi ? C'est C'est celui qui l'a fait, Moshe ou Betzalel. Deuxième explication de Rashi, c'est qui l'a fait, cette fameuse menorah? C'est Dieu. Alors on peut poser plusieurs questions. D'abord, on sait que Aaron, donc on a dit que c'est qui a amené la menorah? C'est Aaron. On est d'accord, on a compris que Aaron, c'est lui qui a allumé le candélabre. Et c'est ce qui a permis à Aaron de s'apaiser et de calmer sa peine. Et Dieu lui dit que ta part est le plus grande, il a fait Michelin, elle est plus belle que leur. Mais depuis quand allumer les bougies de la menorah, qui devait être fait l'après-midi et devait tenir une partie de la nuit et s'éteindre, et il n'y avait que Ner Amaravi, donc la bougie, comme on va la voir par la suite, il y avait une bougie miraculeuse qui était particulière, on ne va pas rentrer dans les détails, qu'est-ce que c'est Ner Amaravi, une bougie de, si je ne me trompe pas, de l'Est, mais j'ai un petit mal avec le repérage. Donc la question c'est la suivante. En quoi allumer les bougies de la menorah est-il supérieur au sacrifice que les 12 tribus, les chefs de tribus ont fait? Surtout que Aaron n'avait pas comme rôle uniquement d'allumer les bougies de la menorah, mais il avait aussi comme rôle de faire l'encens. Le jour du Kippour, le Kohen Gadol, le grand prêtre, donc, qui était Aaron, le jour de Kippour, il rentrait avec l'encens pour pardonner le peuple juif. C'est lui qui était responsable de tout le tabernacle, donc il avait un rôle énorme, très puissant, très grand, très spécifique, et que aucun des autres chefs de tribu avait comme privilège. D'ailleurs, Korach s'est révolté en grande partie parce qu'il supportait pas que c'est Moshe d'un côté et Aaron de l'autre, donc Aaron était le plus important du peuple juif dans le service de Dieu. Donc pourquoi on dit que la particularité qui a permis à Aaron de s'apaiser, c'est d'être celui qui peut allumer et préparer la menorah? Alors on peut donner comme réponse que les autres, donc les chefs de tribu, eux, ne devaient que amener le sacrifice, mais c'était le Kohen ou c'était les Kohanim, les prêtres qui étaient censés tenir la suite. Donc peut-être qu'on pourrait dire que cette particularité que eux ils n'ont pas pu, ils ont dû que commencer et ils n'ont pas tout fait, alors que Aaron avait comme privilège et d'un côté de préparer les fameuses mèches pour mettre l'huile et allumer. Mais comme on l'a dit tout à l'heure, cette réponse ne tient pas la route, simplement parce qu'en vérité Aaron avait aussi d'autres rôles comme l'encens ou bien d'être le grand prêtre et tous les sacrifices, quelque part c'est lui qui chapeaute tout. Donc on a du mal à comprendre en vérité pourquoi la menorah est-elle si particulière, qui est la raison de son apaisement. Deuxième question, pourquoi on ne dit pas qui est celui qui a amené, qui est celui qui a fabriqué la menorah? Pourquoi on dit que c'est Moshe ou Aaron? Pourquoi on ne dit pas c'est qui? On dit voici celui qui a fait, comme ça il a fait celui qui a fait la menorah. Troisième question, pourquoi Rashi donne deux réponses qui se contredisent? Première réponse, c'est que c'est ou bien Moshe ou bien Uri. Deuxième réponse que Rashi donne, c'est que c'est Dieu qui l'a fait. C'est ou l'un ou l'autre. Et on sait qu'en général, le rôle de Rashi n'est pas d'extrapoler ou d'approfondir, mais bien de donner une réponse simple et concrète des choses. Donc en vérité, la vision de Rashi est très claire. Donc au fond, qu'est-ce qu'il y a de tellement grand dans la menorah qui, au fond, c'est la raison pourquoi est-ce que Aaron s'est apaisé, et, comme on va le voir, pourquoi est-ce qu'on ne donne pas de nom à celui qui a construit la menorah? Comme on va le voir, c'est une réponse magnifique que le Rabbi Lubavitch ramène. Il faut savoir que la particularité de Aaron, ce juste, c'est que toute sa vie, c'était quoi? C'était justement d'éclairer. C'était de faire en sorte qu'un coup va pas, et ben, grâce à lui, ça s'apaise. Une bagarre explose, ben, grâce à lui, ça s'apaise. Et en fait, donc, Aaron, il rêve qu'une seule chose, c'est d'éclairer le monde. La ir est à Olam, d'être le phare dans l'obscurité. Que tout le monde, quand il voit cette personne, et ben, il s'apaise et la colère et la guerre s'apaisent et qu'il n'y en ait plus. Et alors, comme on a dit, Ner Amaravi, donc cette fameuse bougie-là qui devait, c'est quoi? On dit que c'était, alors ou bien c'est celle qui était au milieu du candélabre, ou bien c'est l'avant-dernière qui était, alors en fait ça dépend des avis, soit le candélabre était positionné, donc en fait il y a quatre coins cardinaux, et en fait il y a l'endroit du saint, qui est l'endroit où la menorah est entreposée, et le saint des saints qui est en face. D'accord, non. Et au final, le Mishkan devait être toujours situé en fonction des points cardinaux. Et en fait, la menorah, si elle est dans le long, donc elle longe le mur, c'est, selon cet avis-là, c'est l'avant-dernière, qui représente la midat de Yesod, de la relation, d'accord, non, de l'intimité entre l'homme et la femme, de l'amour, non pas émotionnel, mais actionnel, ce qui permet l'enfant. Parce qu'en fait, Yesod, c'est la circoncision. Avec quoi on a un enfant? Donc au niveau du corps, c'est la circoncision. Et au niveau plus général, ça représente la relation. La relation pré-actionnelle, ce qui nous permet d'agir. Et alors, en vrai, elle était particulière. Et quand tu rentrais dans le Beth Amikdash, la vision de Dieu qui était présent en permanence et le miracle de Dieu qui était permanent dans le tabernacle ou dans le Beth Amikdash, c'était quoi? C'était cette lumière là. Les sept autres, ils étaient allumés, mais il y avait une partie de la journée qui s'éteignait. Alors que elle, l'avant-dernière bougie qui est en face donc en fait, si on parle de la vie qui longe le mur, donc c'est pas la dernière, c'est pas celle qui est en face du rideau, mais c'est l'avant-dernière. Elle ne s'éteignait jamais. C'est-à-dire qu'elle restait 24 heures sur 24, alors les autres s'éteignaient. Donc c'est un miracle qui était totalement perceptible et visible. Et nous savons aussi que la menorah, elle a comme particularité que dans le Beth Amikdash, donc dans la maison de Dieu qui était faite en pierre, il y avait une particularité, c'était que l'intérieur était étroit et l'extérieur était large. Alors qu'à l'époque, l'objectif c'était que le soleil rentre dans la maison, donc l'intérieur était étroit, l'intérieur était large pour que le soleil rentre. Et là c'était à l'inverse, c'était l'extérieur étroit, l'extérieur large, beaucoup plus large, pour que cette lumière de la menorah, elle puisse éclairer le monde. Donc la menorah, elle a comme particularité cette bougie par rapport aux sept caractères qui existent, l'amour, la crainte, on sait qu'il y a sept midot, sept cieux, sept terres, sept mers, donc le chiffre 7, ça représente l'émotion. Et en fait,

permanence, un miracle tangible, visible, qui ne s'arrête jamais. De la même manière que la Hanoukia, les 8 bougies de Hanouka ont duré pendant 8 jours et que ça a été miraculeux, mais il faut savoir que ce miracle se produisait de manière générale avec cette fameuse Ner HaMaharavi. Donc en fait, d'abord on comprend pourquoi est-ce que Aaron a tellement été apaisé, plus que l'encens, plus que les tables de pain, plus que le fait que c'est lui qui est le jour du grand pardon responsable, c'est parce que là il a un rôle d'éclairé. Là il a un rôle fondateur du judaïsme. Il a un rôle comme lui, par nature, aime éclairer, aime apaiser. Bon, nous savons que les bougies de Shabbat sont plus importantes que les bougies de Hanouka. Si on n'a qu'une seule bougie, on ne sait pas laquelle utiliser, c'est celle de Shabbat parce qu'elle amène la paix. Et en fait, l'amour de Aaron qu'il porte pour le peuple juif, c'est que lui, ce qu'il veut, c'est justement être dans cette lumière-là. Maintenant, pourquoi on ne dit pas... Pourquoi on dit qu'Aaron était fidèle à ce que Dieu lui demande? A priori, ce n'est pas si grand que cela. Et pourquoi dit-on qu'on ne donne pas le nom de celui qui fait? Et Moshe, il donne deux réponses qui se contredisent. Rashi, pardon, donne une réponse que c'est celui qui l'a fait. Deuxième réponse, c'est que c'est Dieu. Donc c'est ou l'un ou l'autre. Et pour lui, ça se contredit. Ce n'est pas l'habitude de Rashi de donner une explication. La réponse est magnifique que le rabbi ramène. En vérité, la réponse se trouve dans la suite des versets qui est très simple. C'est qu'en fait, Moshe ou que ce soit Moshe ou que ce soit celui qui a construit, donc les deux, comme on a dit, Uri ou Betzalel ou Moshe, eux, ils ont pris le bloc d'or. Ils l'ont pris. D'accord, non? Ils ont pris donc la quantité nécessaire avec laquelle on pouvait faire la menorah, ils l'ont jeté dans le feu pour commencer à la former. Et en fait, Dieu lui-même, il est descendu, et c'est lui qui a façonné la menorah dans son entièreté. Donc pas seulement qu'il a vu la menorah en forme de feu, mais en vrai, ce qui est important là, ce n'est pas qui l'a fait. Parce qu'au fond, Rachid donne deux réponses qui sont en vérité les deux vraies. C'est que l'homme doit faire, l'homme doit jeter le bloc d'or dans le feu, donc il a que fait la première acte. Et la suite, donc la formation et les détails et la beauté de la menorah n'étaient pas humains, mais bien divins. Et je trouve que ça, c'est un enseignement extrêmement important dans notre vie. Combien d'entre nous cherchent à dominer, mais à vouloir dominer, on ne sait même plus où on en est. Moshe, Aaron, Betzalel, par rapport à la menorah, il était tellement émerveillé de ce miracle qui au fond, comme l'inauguration du tabernacle, on dit que Moshe il a juste fait semblant de lever et que tout s'est placé tout seul. Là, toute la menorah dans son entièreté, d'ailleurs qui est encore cachée, que personne ne l'a trouvée, elle n'est pas au Vatican. La première menorah, elle n'est pas au Vatican, et tous les objets que Moshe a façonnés a été cachés. Et en vérité, il faut savoir que la menorah elle a cette spécificité de quoi? Que l'homme ne fait que semblant, mais qu'en vérité, c'est Dieu qui fait. Et en vrai, à nous de vraiment, vraiment, vraiment faire un travail sur nous, de comprendre que dans notre vie, beaucoup trop d'entre nous cherchons à dominer. On cherche à comprendre, on cherche à avoir raison, on veut toujours être là et faire. Mais savoir que dans la vie, celui qui a compris que de la même manière que cette menorah, c'est de prendre Dieu de l'or et la jeter dans le feu, Dieu il te dit, donne-moi ta volonté. Donne-moi ton amour, donne-moi ta crainte, donne-moi ta détermination, donne-moi ta soumission. Jette tout ça dans mon feu à moi. Dieu, il dit, ouvre l'équivalent d'une aiguille, la porte, l'équivalent d'une aiguille qui n'est pas grand-chose. Et moi, je ferai le reste. Comme on a dit, en vérité, Dieu n'a pas besoin de toi. C'est toi qui as besoin de lui. Mais quand il voit que toi, tu as besoin de lui, quand il voit que tu donnes ce que tu as, tu donnes le meilleur de toi-même, qui n'est pas grand-chose au fond, mais qui ouvre toute la porte dans son entièreté. Beaucoup trop de gens, malheureusement, ou bien ils manipulent, comme on a dit au début du cours, des politiciens, ou bien l'abbé Pierre, c'est des gens qui manipulent les énergies, qui manipulent les croyances, et qui dégoûtent plus qu'autre chose les gens de Dieu, de la vérité, de l'honnêteté, parce qu'ils font en vérité que semblant. C'est des gens qui sont

cachés par des masques et qui font semblant d'être des bonnes personnes. À nous de faire un travail dans notre éducation, dans notre relation avec les autres, dans notre relation avec soi-même, de vibrer, de trembler, d'aimer, de donner, de partager. Et même si les gens ne sont pas forcément reconnaissants, et même si on prend des coups, et même si on se pose la question, mais est-ce que je fais bien de faire tellement de bien? Est-ce que je ne suis pas manipulé? Est-ce que les gens ne me prennent pas pour un imbécile? Mais c'est pas nous, l'Oalénoa Vodalegmor, Dieu te demande pas de terminer. En vérité, pourquoi la menorah était tellement grande? Pourquoi est-ce que Aaron s'est apaisé de la menorah? Parce qu'en vérité, la menorah du début jusqu'à la fin, en fond, c'est Dieu qui l'a fait. L'homme ne fait que semblant. La Ner Amaravi, elle brûle en permanence. Pourquoi? Parce qu'en vérité, elle représente la relation. À nous de comprendre que celui qui veut dominer, c'est une pauvre personne. Bien sûr qu'il faut être exigeant, bien sûr qu'il faut être investi, bien sûr qu'il faut travailler, bien sûr qu'il faut se donner les moyens, bien sûr qu'il faut être à la hauteur, bien sûr qu'il faut être fier de ce qu'on est, bien sûr qu'on doit grandir tous les jours, bien sûr que toutes les énergies qu'on a, on doit les exploiter pour grandir. Et ça, c'est sans aucun doute. Mais de ne pas confondre grandir et dominer. De ne pas croire que nous sommes à la manœuvre, de réaliser qu'au fond c'est Dieu le patron et qu'il fait ce qu'il veut et que c'est pas toi qui décides, au fond c'est lui, et que les réussites et les échecs ne sont jamais vraiment que de ton ressort. Beaucoup de choses dépendent de toi, mais ce qui dépend de toi c'est 1%, tout le reste ça dépend de Dieu, ce que l'autre pense, les relations, à qui tu plais, à qui tu plais pas. Il y a plein de paramètres qui sont totalement hors cadre, tu ne peux pas toi dominer tout. Quand vous voyez les gens qui réussissent, ils sont là, ils sont fiers, ils sont persuadés qu'ils sont à la manœuvre. Et quand ils échouent, ils sont là, ils se font du mal et ils pensent qu'ils sont des mauvaises personnes ou ils sont nuls. En vrai, les deux ont tort. La vérité, c'est que c'est Dieu qui décide. Plus tu travailles, plus tu peux te donner le moyen, que si Dieu il veut te donner le moyen de réussir, tu vas réussir. Mais c'est lui, au fond, qui ouvre le robinet. C'est lui, au fond, qui ferme le robinet. C'est lui, au fond, qui bénit. Comme on dit, Dieu, il prend une personne qui est tout en haut. Le lendemain, il se retrouve tout en bas. Il a 10 problèmes en même temps et il perd tout. Et d'autre côté, il était là, il n'avait rien. Il a eu une opportunité, il explose et il est tout en haut. C'est Dieu qui décide tout. Nous, on est là, on doit juste prendre le feu là. L'or, notre qualité d'être, les jeter dans le feu. Se rappeler de cette menorah, être comme cette menorah, éclairer le monde, être le phare dans cette obscurité, de ne pas se laisser manipuler. Shavua Tov Mevorach, que ces quelques paroles puissent nous renforcer avec la rédemption finale avec Mashiach.

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1: Bonjour à tous et Shavua Tov, ravi de vous retrouver pour votre magazine d'information de l'après-midi. On est ensemble en direct pendant une heure, Radio J, il est 14h, bienvenue dans le Grand Journal.
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1: Au sommaire, Israël se prépare à plusieurs jours d'affrontements avec l'Iran qui annonce la cessation conditionnée de ses frappes. Israël visé par une trentaine de missiles depuis l'Iran depuis ce matin. Les détails dans le journal puis avec Pascal Zunshein. Vous écouterez également la chronique politique d'Alexis Lacroix. Et puis en troisième partie, les carnets diplomatiques de Christophe Barbier et le bloc-notes de Gilles-William Golnadel. Nous sommes le lundi 8 juin 2026, 23 Sivan 5786. 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Tout de suite les infos avec Nina Louche. Bonjour Nina.
3: Bonjour Steve, bonjour à tous.
1: Et l'Iran annonce donc l'arrêt de ses attaques contre Israël. Toutefois, cette suspension pourrait prendre fin seulement si Israël poursuivait ses opérations militaires, notamment au Sud-Liban.
3: Cette déclaration intervient après que le président américain Donald Trump ait affirmé qu'Israël et l'Iran doivent immédiatement cesser de se tirer dessus. De son côté, Israël se prépare à plusieurs jours de combat avec l'Iran et n'exclut pas une reprise complète de la guerre. L'armée israélienne indique que les frappes sont menées par Israël seul, mais en coordination étroite avec les États-Unis. Les forces américaines ont également participé à l'interception de certains missiles tirés vers Israël. Le chef d'état-major israélien Eyal Zamir s'est entretenu à plusieurs reprises avec l'amiral Brad Cooper afin de coordonner les actions entre les deux pays. Précision de l'ancien premier ministre israélien Naftali Bennett.
4: Je pense que le président Trump respecte certainement le fait que nous soyons un pays indépendant. Nous avons été attaqués hier soir par des dizaines de missiles balistiques iraniens et tout pays souverain indépendant doit se défendre. Nous n'avons rien fait pour provoquer cette attaque de l'Iran. Nous ne les avons pas attaqués. Ce sont eux qui nous ont attaqués. N'importe quel pays aurait dû exercer son droit de légitime défense.
3: L'ancien premier ministre israélien Naftali Bennett ce matin sur Sky News.
1: Et sur le plan comptable, près de 30 missiles iraniens ont été tirés contre Israël depuis la nuit dernière.
3: Deux autres missiles ont également été tirés depuis le Yémen. Selon les autorités israéliennes, la plupart des projectiles ont été interceptés, mais l'un d'eux est tombé sur le territoire israélien. Selon Téhéran, ces tirs sont une réponse à une frappe israélienne menée plus tôt contre des installations liées au Hezbollah dans la banlieue sud de Beyrouth. Selon le porte-parole du ministre iranien des Affaires étrangères, les conséquences de toute escalade retomberont également sur Washington. Écoutez.
4: Les États-Unis portent la responsabilité en tant que partie à l'accord de cessez-le-feu du 8 avril. Quoi qu'il arrive dans la région, que ce soit les États-Unis eux-mêmes qui violent le cessez-le-feu en attaquant des navires commerciaux iraniens ou en ciblant les parties sud du pays, ou que les violations soient perpétrées par le biais du régime sioniste au Liban avec la complicité des États-Unis, la responsabilité directe des États-Unis est claire et les conséquences de toute escalade retomberont également sur Washington.
3: Le porte-parole du ministre iranien des Affaires étrangères, Ismail Baghaei, ce matin, dans la nuit, des dizaines d'avions de combat israéliens ont attaqué des radars iraniens et des systèmes de défense antiaérienne récemment déployés par l'Iran.
1: Et face à la reprise des attaques de missiles iraniens, plusieurs hôpitaux israéliens ont transféré une partie de leurs activités dans des espaces souterrains.
3: Des parkings souterrains, des zones de stockage et d'autres espaces sécurisés ont été transformés en salles de soins et en unités hospitalières temporaires. L'objectif, protéger les patients et le personnel médical. Le ministère israélien de la Santé a demandé aux hôpitaux de renvoyer chez eux les patients dont l'État le permet, se préparer à fonctionner en mode urgence et mobiliser du personnel supplémentaire si nécessaire.
1: Un point sur la situation maintenant dans le ciel. La compagnie aérienne hongroise Wizz Air suspend temporairement ses vols vers Israël pour aujourd'hui et demain.
3: Cette décision fait suite aux récents tirs de missiles iraniens contre Israël, les premiers depuis environ 2 mois. Selon la compagnie, cette mesure a été prise par précaution afin d'assurer la sécurité des passagers et des équipages. Malgré cette suspension, l'espace aérien israélien reste ouvert. L'aéroport Ben Gurion continue de fonctionner normalement.
1: Alliés de Téhéran, les Houthis du Yémen considèrent de leur côté tout trafic maritime israélien en mer Rouge comme une cible militaire.
3: Tout navire israélien circulant en mer Rouge pourrait être visé et leurs attaques s'intensifieront si Israël intensifie ses opérations militaires. Cette déclaration a été faite par leur porte-parole militaire qui affirme que le mouvement poursuivra ses attaques en soutien à l'Iran, à Gaza, au Liban et à ses alliés régionaux.
1: Et dans ce contexte, Nina, un habitant de Batiam est accusé d'espionnage pour l'Iran.
3: Après plusieurs mois d'enquête menée conjointement par le Shin Bet et la police israélienne, les autorités affirment avoir recueilli des preuves montrant que le suspect entretenait des contacts réguliers et secrets avec des agents iraniens. Selon l'enquête, le premier contact aurait eu lieu fin 2025 via les réseaux sociaux. Le suspect aurait ensuite accepté d'effectuer différentes missions en Israël pour le compte de l'Iran en échange d'argent versé régulièrement.
1: On reviendra sur la reprise des hostilités entre Israël et l'Iran, notamment en deuxième partie avec Pascal Zonshine, puis en troisième partie avec Christophe Barbier. Des négociations se tiennent actuellement au Caire en Égypte afin de préserver et de renforcer le cessez-le-feu en vigueur dans la bande de Gaza.
3: Les discussions ont commencé hier et se poursuivent aujourd'hui. Les pourparlers réunissent des médiateurs de l'Égypte, du Qatar, de la Turquie et des représentants de plusieurs groupes palestiniens, dont le Hamas. L'objectif, faire avancer les négociations sur la deuxième phase de l'accord de cessez-le-feu et éviter une reprise des combats à grande échelle. Selon une source palestinienne, les médiateurs doivent d'abord rencontrer une délégation du Hamas avant une réunion plus large avec l'ensemble des factions palestiniennes participantes.
1: La guerre en Ukraine. Dans la nuit, un drone a traversé la frontière entre l'Ukraine et la Moldavie, selon le ministère moldave de la Défense.
3: Les autorités moldaves indiquent que des traces d'explosion ont été constatées sur place. Cet incident est survenu alors que la Russie menait une importante attaque contre l'Ukraine durant la même nuit. Par ailleurs, les dirigeants de la France, de l'Allemagne et du Royaume-Uni ont soutenu une proposition qui vise à ouvrir un dialogue direct entre l'Ukraine et la Russie avec la participation des États-Unis et des pays européens.
5: En ce qui concerne l'Ukraine, nous avons désormais un nouveau ministre hongrois, ce qui signifie également que nous avançons dans le déblocage des 6,6 milliards d'euros du Fonds européen pour la paix. Nous discutons donc aujourd'hui de la manière d'utiliser ces fonds.
3: La chef de la diplomatie européenne, Kaya Kallas, ce matin.
1: L'affaire Liana en France, le ministre de la Justice, Gérald Darmanin, lance un examen de 70 000 plaintes concernant des enfants.
3: L'objectif, identifier d'éventuels dysfonctionnements dans le traitement des plaintes. Les procureurs ont jusqu'au 14 juillet pour examiner environ 70 000 plaintes concernant des enfants. Gérald Darmanin a annoncé qu'il rencontrerait ensuite chaque procureur général avant le 31 juillet pour faire le point sur les difficultés rencontrées et les éventuelles défaillances du système. On l'écoute.
6: Mais à notre connaissance, il y a 70 000 plaintes aujourd'hui en France, connues des procureurs de la République, pour lesquelles il y a une infraction délictuelle ou criminelle qui touche les mineurs. Donc je demande un état de fait, ressort par ressort, tribunal par tribunal, commune par commune de toutes ces plaintes.
3: Le ministre de la Justice, Gérald Darmanin, ce matin, plusieurs associations féministes et de protection de l'enfance sont appelées à des rassemblements ce soir devant le ministère de la Justice et de nombreux tribunaux en France. Elles réclament notamment un renforcement des mesures de lutte contre les violences sexuelles faites aux femmes et aux enfants.
1: Et puis la justice iranienne a confirmé la condamnation à un an de prison du réalisateur iranien Jafar Panahi malgré son appel.
3: Le cinéaste qui a remporté la Palme d'Or au Festival de Cannes pour son film Un simple accident est également interdit de quitter l'Iran pendant 2 ans. Selon les autorités iraniennes, il est accusé de faire de la propagande contre l'État, soutenir des dissidents et des prisonniers politiques et avoir apporté son soutien au mouvement Femme, Vie, Liberté. Âgé de 65 ans, Jafar Panahi est l'une des figures les plus connues du cinéma iranien contemporain.
1: Merci beaucoup, Nia. On vous retrouvera dans une vingtaine de minutes pour le rappel des titres. Tout de suite, Alexis Lacroix pour la politique.
7: Madame la députée, vous vous faites l'avocat du régime iranien.

0: Alexis.
1: Bonjour Steve.
2: Merci de me rejoindre en
1: Merci
2: direct. Comme chaque lundi dans le Grand Journal, vous êtes le directeur de la rédaction d'ActuJ. Alexis, les hostilités ont donc repris entre Israël et l'Iran. Une trentaine de missiles ont été tirés depuis l'Iran depuis ce matin contre Israël, causant heureusement peu de dégâts. Tzal a visé de son côté des sites de lancement de missiles et des infrastructures liées au secteur de l'énergie. Le risque d'un nouvel embrasement régional est selon vous désormais réel, même si l'Iran a annoncé juste avant l'émission la cessation de ses frappes, conditionnée néanmoins, c'est important, à l'arrêt des frappes israéliennes dans le sud du Liban contre le Hezbollah.
1: Voilà, c'est en fait, si vous voulez, tout tourne autour de cette question du sud Liban.
2: Seulement Beyrouth, hein, le sud Liban.
1: Mais vous avez raison, Steve. Je ne me prononcerai pas sur la crédibilité ou pas du scénario, qu'on ne peut jamais écarter a priori, de l'embrasement régional, puisque s'il fait les gros titres depuis quelques heures. Mais en revanche, on peut analyser la stratégie de l'Iran. La stratégie de l'Iran s'inscrit manifestement dans le cadre de la négociation engagée depuis maintenant quelques semaines avec l'administration Trump, en vue d'un cessez-le-feu, mais surtout en vue d'une sorte de terminaison, de conclusion de la guerre en cours. Autrement dit,
2: à travers le déblocage du détroit d'Ormuz.
1: Vous avez absolument raison, à travers le déblocage du détroit d'Ormuz, cher Steve, bien sûr.
2: Pas encore sur le nucléaire ou
1: autrement
2: le
1: balistique. Autrement dit, pour pasticher un célèbre auteur, von Clausewitz, c'est la poursuite de la diplomatie par d'autres moyens. Vous voyez, c'est pas la poursuite de la guerre par d'autres moyens, c'est la poursuite de la diplomatie par d'autres moyens. Cette mini-guerre, qui deviendra peut-être une guerre plus importante, on ne sait pas, dans les jours qui viennent, s'inscrit, en fait, dans le cadre d'un chantage diplomatique de l'Iran à l'endroit des États-Unis. Alors maintenant, on peut entrer dans le détail. À l'évidence, je pense que vous allez m'interroger là-dessus, à l'évidence, les gardiens de la Révolution, les stratèges, on va dire, qui sont à Téhéran, ont perçu qu'il n'y a plus aujourd'hui de superposition, d'alignement, comme on dit chez les diplomates, absolu entre les objectifs de Donald Trump et ceux de Benjamin Netanyahou. Ils ont eu vent, comme chacun d'entre nous, des algarades, des engueulades, qui n'excluent pas, bien sûr, l'alliance et l'amitié, mais qui se sont, dont il a été fait état sur Axios, notamment, aux États-Unis, entre le président Trump, très énervé.
2: Sur le Liban en particulier.
1: Très énervé, voilà, par ce qu'il considère comme étant de l'obstination de la part de Benjamin Netanyahou sur le dossier libanais.
2: Et donc, il y aurait côté iranien la volonté d'enfoncer un coin dans cette relation entre Trump et Netanyahou.
1: Il y
2: avait une opportunité, un momentum à ce moment-là.
1: Je n'en ai pas de certitude. D'ailleurs, personne n'en a de certitude. Mais en même temps, vous voyez, ce sont des hommes, ces gardiens de la Révolution, qui observent la scène géopolitique. Et ils ont perçu, je crois, depuis le début des discussions avec Donald Trump, l'impatience qu'est celle de l'hôte du bureau ovale de solder cette situation d'hostilité qui dure maintenant depuis 4 mois, de trouver une solution, presque 4 mois, de trouver une solution viable et surtout d'être prêt à accueillir la fête de l'indépendance nationale et 250 ans de la déclaration d'indépendance nationale.
2: Et avancer à la Coupe du Monde.
1: Voilà. Et alors, tant que vous avez une guerre au flanc qui occupe tellement d'énergie mentale, vous risquez, ça c'est le point de vue de Trump, vous risquez de rater ces échéances majeures, ces fêtes sportives, mais aussi ces fêtes politiques. Et pour lui, c'est très important de les réussir.
2: Alexis, dans cette grande partie d'échec international, il était, à vos yeux, inenvisageable qu'Israël ne réagisse pas aux frappes iraniennes sur son territoire hier, après un bombardement de Tzal,
1: dans le sud de
2: Beyrouth.
1: C'était pas envisageable de ne pas réagir aux frappes. Maintenant, ce qui est vraiment l'inconnu pour nous, à l'heure où nous parlons, c'est l'étendue, l'ampleur et la durée de cette réaction.
2: Ça va dépendre de quoi, Alexis? Alors, on a entendu tout à l'heure, on a cité le point de vue iranien, à savoir la guerre peut s'arrêter de notre côté si Israël met un terme à ses frappes au sud Liban, ce qui paraît absolument inenvisageable côté israélien. À court terme, quels sont les autres paramètres, autres leviers?
1: Le premier paramètre, vous avez raison, c'est absolument cela. Mais il y a un deuxième paramètre, je crois que d'ailleurs qui a été rendu public, tout le monde le sait maintenant, c'est la nature des discussions qui ont lieu, j'allais dire quotidiennement et sans doute plusieurs fois par jour, entre l'administration Trump et le cabinet de Benjamin Netanyahu.
2: Et on lit que c'est tendu. C'est particulièrement tendu ces derniers jours.
1: Bon, vous voyez, vous confirmez mon hypothèse. Évidemment, ça, c'est un paramètre absolument fondamental. Que va demander Donald Trump et que va obtenir en échange Benjamin Netanyahu dans les heures, dans les jours qui viennent pour gérer cette situation dans une optique qui soit la plus favorable aux intérêts bien compris du tandem américano-israélien qui a entrepris cette guerre, mais qui a aujourd'hui conscience que celle-ci ne peut pas s'éterniser pendant des années.
2: Alexis, un bon Trumpologue, comment vous analysez cette déclaration de Trump tout à l'heure, selon laquelle Jérusalem et Téhéran chercheraient, ce sont ces mots, hein, toujours un cessez-le-feu immédiat, on peut quand même sérieusement en douter.
1: Que Jérusalem et Téhéran cherchent toujours un cessez-le-feu
2: immédiat.
1: Voilà, c'est surtout sa volonté. C'est-à-dire que là, il fait ce qu'on appelle du wishful
2: thinking. Ouais.
1: Voilà, il transforme une réalité difficile en une réalité désirable. Et par le fait même de la nommer, c'est la fonction performative du langage, il lui donne une éventuelle consistance. Il aimerait, effectivement, que son partenaire, son ami israélien, se mette au diapason de l'Amérique sur ce plan-là, c'est-à-dire essaye de commencer à chercher les voies et moyens d'un cessez-le-feu durable avec l'Iran. Ça serait son désir. Je ne sais pas s'il a raison, là, j'analyse avec vous, hein. Ça serait son désir. Alors maintenant, vous voyez, partons de lui. Essayons de nous mettre dans sa tête. Comment vous faites quand vous êtes le président de l'hyperpuissance et que vous avez un allié, qui est Benjamin Netanyahou, qui ne voit pas les choses tout à fait comme ça? À l'évidence, vous engagez une discussion franche et virile, sans doute, mais aussi...
2: Vous imaginez un rapport de force à engager avec Benjamin Netanyahou?
1: Non, moi je pense que c'est plus... Alors, si je peux me permettre, je pense que c'est plus subtil que ça. C'est de faire comprendre aussi à Benjamin Netanyahou, du point de vue de l'administration américaine, quel serait son intérêt à trouver les voies et moyens d'une sortie de la crise, on va dire, militaire actuelle.
2: On voit bien que du côté israélien, on n'est pas du tout d'accord, notamment
1: évidemment,
2: sur la question du Liban.
1: Évidemment.
2: Alexis, on passe à la vie politique en France, marquée hier par le meeting de lancement de la campagne présidentielle de Jean-Luc Mélenchon à Saint-Denis, le leader de la France Insoumise, qui a insisté sur son idée de nouvelle France, tout en se présentant comme une figure de rassemblement. C'était tirer un trait à peu de frais sur les dérives de ces dernières années.
1: Alors, les dérives, elles ont continué. D'ailleurs, on ne change pas, si vous voulez, une équipe qui gagne, si j'ose dire, de son point de vue. Hein, c'est le changement dans la continuité. Il y avait évidemment les drapeaux palestiniens, pas au premier rang. Il y avait évidemment la défense de l'État de Palestine, etc., etc. Il y avait cette espèce de fond de sauce, on va dire, de néo-tiers-mondisme, ou si on le dit dans les mots des diplomates, de non-alignement systémique. Vous voyez, bon, tout ça continuait. Mais ce qui était quand même frappant, si on est objectif, c'est qu'il a essayé d'élargir le concept de Nouvelle-France. Jusqu'ici, dans la sémantique de ses discours, de ceux de ses principaux bras droits, je pense à Madame Panot, je pense à Monsieur Bompard, etc., la Nouvelle-France désignait essentiellement les Français issus de l'immigration et habitants dans les banlieues. Nous avons assisté, et ça correspond à un désir de triangulation politique, d'un espace moins radical, d'un espace plus modéré, d'un espace plus social-démocrate, je vous l'avais annoncé, ça s'est vérifié. Nous avons assisté à une tentative d'étendre un peu le muscle de la Nouvelle-France.
2: Profitant du mouvement vers le centre de Raphaël Glucksmann aussi?
1: Exactement. Et de dire, mais finalement, cette Nouvelle-France, elle n'est pas, il ne l'a pas dit comme ça, elle n'est pas réductible aux enfants ou aux petits-enfants d'immigrés habitant les banlieues et nourrissant pour certains un ressentiment envers la patrie. Non, faire France de tout bois, dit-il, faire France de tout bois. Et de ce point de vue-là, vous voyez, je suis pas en train de vous dire que tout a changé, mais nous assistons à une amodiation, nous assistons à davantage de tranquillité apparente dans le discours, et il faut quand même le noter, il faut être honnête, même si tout n'a pas changé, qu'est-ce qui entourait et qu'est-ce qui chamarrait les premiers rangs, et notamment, bien sûr, le pupitre des orateurs successifs, et notamment de Jean-Luc Mélenchon, c'était une sorte de forêt de drapeaux tricolores. Vous voyez, ça a une signification. Et certains ont même dit, en souriant, on a l'impression qu'il a copié les meetings d'Éric Zemmour. Alors, nous n'en sommes pas là, naturellement. Mais qu'est-ce qu'il a voulu envoyer comme message?
2: Était le meilleur rempart contre le Rassemblement National.
1: Exactement. Il a voulu envoyer un message. Je vous dis pas que c'est la réalité, comprenez-moi bien. Il a voulu envoyer le message, je suis le rempart de la France universaliste et républicaine contre la France, comme il les appelle, des racistes. C'était ça le but.
2: Il a parlé justement, Alexis, des obsédés de la race, de leur névrose communautariste. Parmi les intervenants hier, le prix Nobel de littérature, Annie Ernaux, coiffée comme toujours de son kéfier palestinien, on a du mal à imaginer quand même, malgré ces évolutions dans le discours, que le conflit israélo-palestinien ne sera pas une nouvelle fois au cœur de la campagne présidentielle.
1: Vous avez parfaitement raison. Toutes les amodiations que je note, la tentative de récupération, de réappropriation du patriotisme républicain universaliste et, on va dire, maçonnico-compatible, style Grand Orient de France, ça n'exclut pas, dans sa stratégie à lui, le fait que par ailleurs, il a sillonné, il a labouré un terrain idéologique depuis plusieurs années, en faisant notamment du conflit israélo-palestinien, ou plus exactement du conflit israélo-Hamas, un de ses fonds de commerce. Donc il ne va pas renoncer à ce fonds de commerce. Il faut bien comprendre que le fond de sauce de l'idéologie insoumise reste inchangé, mais en revanche, comme il s'engage dans une conquête électorale, il a la volonté, pour reprendre une célèbre expression historique de Nicolas Sarkozy, de muscler son muscle, d'étendre son muscle. Or, comment est-ce qu'on étend un muscle, par définition, en allant sur des territoires idéologiques et métapolitiques de ceux qui sont juste à côté, la porte juste à côté? C'est qui la porte juste à côté? Raphaël Glucksmann, François Hollande, Bernard Cazeneuve, etc. Donc des patriotes du républicanisme de
2: gauche. Merci beaucoup Alexis Lacroix d'avoir été avec nous. Je rappelle que vous êtes le directeur de la rédaction d'ActuJ. Bon après-midi à vous et à demain.
1: À vous aussi, cher Steve, à demain.
2: 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On va marquer une première pause, mais on se retrouve dans quelques petits instants pour la suite du Grand Journal. Nous retrouverons à Jérusalem Pascal Zonchen pour faire le point sur la reprise des affrontements entre Israël et l'Iran juste après le rabbin Michael Azoulay. À tout de suite sur Radio J.
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2: Merci d'être avec nous en direct sur Radio J pour la deuxième partie de votre Grand Journal à suivre sur radioj.fr, direction Jérusalem.
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10: מה אנחנו רוצים שהם יהיו?
11: Ce que fait aujourd'hui le gouvernement de Benjamin Netanyahu est inacceptable
12: לפני שעה קלה ישבנו הביתה את רני גבילי גיבור ישראל אין יותר חטופים בעזה
13: פסקל זונשיין.
2: Bonjour Pascal.
14: Bonjour Steve.
2: Merci de nous rejoindre depuis Jérusalem. Pascal, on fait le point avec vous sur la reprise des hostilités directes entre Israël et l'Iran, alors que la République islamique annonce cet après-midi conditionner la cessation de ses frappes à l'arrêt des attaques israéliennes dans le sud du Liban.
14: Alors, si on commence par ce qui s'est passé depuis ce matin, après la première attaque de missiles de l'Iran hier soir, depuis ce matin, 4 salves de missiles tirés par l'Iran, et sans compter un tir du Yémen. Au total, environ une trentaine de missiles balistiques tirés contre Israël, à peu près contre l'ensemble du pays d'ailleurs. Toutes les régions ont été visées l'une après l'autre. Tous les missiles ont été interceptés, il n'y a pas eu de blessés. Ça, de son côté, a effectué 2 vagues de frappes contre l'Iran. La première dans la nuit contre des cibles militaires, notamment des dépôts de missiles et de drones, des rampes de lancement, mais aussi des systèmes de surveillance et de défense aérienne, et une deuxième frappe un peu plus tard vers une installation de pétrochimie dans l'ouest de l'Iran, qu'Israël avait déjà attaqué pendant la guerre du mois de mars, une cible considérée comme semi-militaire puisque c'est là que sont développées des composantes de carburant pour les missiles balistiques. Donc on en était là sur le plan du terrain, et alors que évidemment en coulisses une offensive diplomatique menée principalement, évidemment, par la Maison Blanche pour essayer d'enrayer l'escalade.
2: Alors justement, Pascal, Donald Trump a assuré ce midi que les Israéliens et les Iraniens cherchaient toujours, selon lui, à conclure un cessez-le-feu immédiat. Le rôle du président américain va être déterminant dans les prochains jours ?
14: Le rôle du président américain va être déterminant. Le rôle de l'Iran, en fait, tous les acteurs. On a eu connaissance de ce communiqué publié il y a environ une heure par le commandement unifié des forces iraniennes qui annonce arrêter ses frappes contre Israël, estimant que Israël a reçu une leçon de la part de l'Iran suite à ces frappes contre le Sud-Liban et contre le siège du Hezbollah à Beyrouth. En conséquence, nous déclarons la fin des opérations des forces armées. Mmh. Si les attaques et les agressions continuent, y compris au Sud-Liban, les actions suivantes seront encore plus fortes. Voilà les termes du communiqué. Clairement, évidemment, résultat d'une négociation en coulisses, puisque un peu plus tôt, Donald Trump avait assuré qu'Israël et l'Iran voulaient un cessez-le-feu. Pour l'instant, pas de réaction israélienne, mais sur le terrain, il y a environ maintenant un peu moins d'une demi-heure, des frappes de Tzahal ont repris au Sud-Liban. Et il y a 10 minutes, le Hezbollah a de nouveau tiré des roquettes sur la Haute-Galilée, en particulier sur Metula et sur Kiryat Shmona. Donc on est maintenant dans la réponse, en quelque sorte, dans les faits d'Israël, même si la chaîne N12 mentionne une source anonyme gouvernementale israélienne qui indique qu'à la demande de Donald Trump, Israël stoppe ses frappes sur l'Iran, mais continuera en revanche ses frappes au Liban à pleine force, y compris à Beyrouth, si nos villes et nos citoyens sont attaqués. Donc on est maintenant dans le premier test après cette déclaration de l'Iran sur la fin des opérations contre Israël.
2: Merci beaucoup Pascal d'avoir été avec nous en direct depuis Jérusalem. Bon après-midi au calme, je l'espère, à demain.
14: Merci.
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2: Monsieur le rabbin Michael Azoulay, bonjour à vous et Shavua Tov.
10: Bonjour Steve, Shavua Tov.
2: Merci de nous rejoindre en direct. Vous êtes le rabbin de la communauté juive de Neuilly-sur-Seine. Vous conseillez également le grand rabbin de France sur les questions sociétales. Vous nous posez cette semaine une question qui n'est peut-être pas totalement coupée de l'actualité. L'homme est-il bon ou mauvais par nature selon le judaïsme ?
10: Vous avez raison, quand on voit tout ce déchaînement de violence dans le monde, c'est une question qu'on peut se poser. Et alors, en fait, dans la tradition juive, on a plutôt une vision d'un homme qui est bon par essence, par nature. Avant Rousseau qui disait que l'homme est bon par nature et que la société le corrompt, je pense que tous les auditeurs connaissent cette citation, il n'avait pas tort Rousseau, c'est-à-dire qu'effectivement dans la tradition juive on nous dit que l'homme est bon par nature, mais comme il a été créé par Dieu avec ce penchant au mal, qu'on appelle en hébreu le Yetzer Hara, et ben malheureusement il peut se corrompre. Mais en réalité, l'homme est fondamentalement bon. On a d'ailleurs un verset dans l'Ecclésiaste qui est attribué, vous savez, c'est un livre biblique qui est attribué au roi Salomon, qui dit que Dieu a fait l'homme droit. En hébreu, c'est Adam, Asher, Asa et Adam, Yachar. Yachar, ça veut dire droit. Et que malheureusement, en fait, c'est l'homme qui va vers le mal, mais qu'au fondamentalement, il n'est pas mauvais. Vous savez, ici, dans les premières bénédictions qu'on dit le matin quand on se lève, que les femmes et les hommes doivent réciter, il y a cette bénédiction sur l'aneshama qui est pure. Parce que vous voyez à quoi je fais référence, c'est le
2: Au début de la tefila, juste après le Netilat Yadayim.
10: Bravo. Neshama, Teorahi, l'âme est pure. Et c'est intéressant parce que les commentateurs sur cette bénédiction nous disent que l'âme est pure dans son essence, dans sa nature profonde. Et quoi que l'homme fasse, il y a une sorte de pureté qu'il ne pourrait pas perdre, en fait. Donc, vous voyez, on le dit clairement dès le matin quand on se lève, on affirme déjà cette idée que finalement l'homme est pur, mais que malheureusement c'est lui qui va aller vers le mal. Il y a un texte que j'aime beaucoup, que vous connaissez peut-être, Steve, qui est un peu curieux, qui parle c'est Maïmonide qui cite ce texte dans les lois sur le divorce. Vous savez que un homme qui veut pas donner le guet à sa femme, on peut le forcer. Et alors on va le forcer, Rambam écrit, on va le forcer à accepter de donner le guet. Et alors c'est curieux parce que normalement, un guet qui est donné sous la contrainte, un acte de divorce qui est donné sous contrainte, n'est pas valable. Alors les commentaires disent, comment se fait-il qu'on peut forcer un homme à donner un acte de divorce à sa femme et l'acte sera valable? Vous savez comment il répond? Et donc ça résume notre sujet de ce matin. Il répond en fait qu'en réalité, au fond de lui, dans sa nature profonde, l'homme sait qu'il doit donner le guet, parce que c'est un devoir religieux, je rappelle que c'est une mitzvah, un commandement dans le Deutéronome.
2: Mais il en est empêché par des facteurs externes.
10: Par son mauvais penchant, exactement. Comme si son mauvais penchant l'empêchait d'être vraiment lui-même, c'est-à-dire finalement d'être l'homme bon qu'il est au fond de lui. Et donc, en réalité, c'est un peu drôle comme argumentation, mais c'est intéressant. En réalité, on ne le force pas à donner le guet. On lui permet de dévoiler sa volonté véritable en tant qu'être bon fondamentalement, qui est finalement de faire...
2: Pour le libérer de son état, finalement.
10: Ouais, exactement. Donc c'est comme si en le forçant, on le ramène à ce qu'il est réellement, c'est-à-dire un être bon. Et donc en conclusion, alors peut-être qu'on a déformé, par le péché originel des
2: d'une
10: chrétiens.
2: D'une phrase, s'il vous plaît, monsieur.
10: D'une phrase, en fait, le péché originel, vous savez, des chrétiens qui présentent un peu l'homme comme corrompu à cause de ce péché d'Adam et Ève, finalement, c'est une notion qui nous est étrangère dans la tradition juive, qui au contraire affirme que l'homme est bon, mais qu'il a cette liberté qui peut malheureusement l'amener à commettre le mal.
2: Merci beaucoup, monsieur le rabbin Michael Azoulay. Je rappelle le titre de votre dernier livre, publié aux éditions Lichemin, Un arbre de vie pour la cité, judaïsme et société. À lundi.
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2: Passé de 31 minutes, merci d'être avec nous en direct sur Radio J dans le Grand Journal. Bienvenue si vous nous rejoignez à l'instant, c'est l'heure du rappel des titres. Dernières infos avec Nina Louche. Bonjour Nina.
13: Bonjour Steve, bonjour à toutes et à tous. À la une de l'actualité, des sirènes d'alerte ont retenti à Kiryat Shmona et dans plusieurs localités du nord d'Israël en raison d'un possible tir de roquette depuis le Liban. L'armée israélienne vérifie encore les circonstances exactes de l'incident. Cette alerte survient peu après des informations faisant état de frappes israéliennes dans le sud Liban. L'Iran avait auparavant averti qu'il pourrait réagir à toute nouvelle opération israélienne dans la région. Le premier ministre israélien Benjamin Netanyahu et le président américain Donald Trump ont eu un entretien téléphonique concernant les récentes frappes iraniennes en Israël. Selon des médias israéliens, Israël n'a pas encore décidé de la suite à donner au conflit avec l'Iran après l'annonce iranienne du suspension des attaques. Le ministre de l'Éducation, Yoav Kish, a annoncé que les écoles resteront fermées demain dans tout le pays. L'objectif est toutefois de rouvrir au moins une partie des établissements mercredi si les conditions de sécurité le permettent. Cette journée supplémentaire doit permettre aux écoles de s'organiser et de vérifier les mesures de protection. En France, de nouvelles plaintes pour viol ont été déposées les 27 mai et 3 juin contre Patrick Bruel auprès du doyen des juges d'instruction du tribunal judiciaire de Nanterre. Parallèlement, Patrick Bruel a été placé en garde à vue ce matin dans une enquête pour violences sexuelles. Le chanteur et acteur est entendu par les enquêteurs de la police judiciaire à Paris. Patrick Bruel conteste l'ensemble des accusations portées contre lui. La députée LFI Sophia Chikirou est relaxée par le tribunal correctionnel de Paris pour des accusations d'escroquerie, mais condamnée pour vol dans ce même dossier. Elle était soupçonnée d'avoir voulu faire payer par ce média une facture de plus de 67 000 euros, alors qu'elle n'en avait plus la direction à l'époque. Les juges ont estimé que cette infraction n'était pas suffisamment prouvée. En revanche, elle a été condamnée pour le vol de chèques appartenant aux médias. Ces chèques n'ont pas été utilisés ni encaissés, mais le tribunal a retenu le fait qu'ils avaient été pris sans droit.
2: Merci Nina, rendez-vous dans une demi-heure pour un nouveau journal. À tout à l'heure.
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2: Je vous donne maintenant le programme de la troisième et dernière partie du Grand Journal. Juste après la pause, nous retrouverons Christophe Barbier pour l'actualité internationale décryptée et la reprise des affrontements entre Israël et l'Iran. Et vous écouterez également Gilles William Golnadel et Chaim Nissenbaum. À tout de suite sur Radio
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2: La troisième et dernière partie du Grand Journal. Merci d'être avec nous en direct sur Radio J. Vous nous suivez en vidéo sur notre chaîne YouTube. Tout de suite, les carnets de Christophe Barbier.
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2: Cher Christophe, bonjour.
16: Bonjour Steve, bonjour à tous.
2: Merci de nous rejoindre en direct. Christophe, l'Iran conditionne l'arrêt de ses frappes contre Israël à une mesure similaire des Israéliens dans le sud du Liban. Ça semble, a priori, complètement illusoire au moment où on se parle.
16: Oui, dans la mesure où Israël a clairement stipulé sa volonté d'avoir un plan de frappe en riposte aux missiles envoyés sur Israël et pour sécuriser. Néanmoins, on ne sait jamais. D'abord parce que les dégâts qui ont été commis sur l'Iran, qui ont été infligés à l'Iran, sont peut-être suffisants dans un premier temps. Ensuite, parce qu'au milieu de tout cela est intervenu un certain Donald Trump, qui explique peut-être le recul immédiat de l'Iran et peut-être un assouplissement de la position israélienne. Et puis troisièmement, parce qu'on sait bien que cette attaque des dernières heures, cet échange de missiles est lié à la situation au Liban. Que se passe-t-il sur le front libanais? Quels sont les gains opérés par Tsahal? Quelle est la satisfaction libanaise dont Israël pourrait tirer une consigne de calme sur le front iranien?
2: Donc on parlait hier de cette frappe israélienne à Beyrouth. Là, l'exigence iranienne porte sur le sud du Liban, zone frontalière avec Israël et le nord d'Israël. Ça semble compliqué pour le gouvernement israélien de considérer que l'affaire est terminée sur cette zone-là alors que sa population est menacée.
16: Tout à fait. Ça nous donne une traçabilité très intéressante de cet échange de missiles, de cet événement des dernières heures. Pourquoi l'Iran a d'un seul coup décidé de passer à l'acte, de briser le cessez-le-feu pour attaquer Israël? Bon, à cause du Liban, très bien. Mais de quoi au Liban? Des frappes d'Israël sur le Liban, il y en a depuis le début de ce conflit fin février. Des ruptures du cessez-le-feu qui est censé être en vigueur au Liban aussi, il y en a depuis le début du cessez-le-feu. Que s'est-il passé pour que l'Iran sorte de ses gonds en quelque sorte? Deux choses. D'abord, l'Israël a décidé d'étendre plus au nord sa zone de sécurité. Ce qui s'est passé sur le mont Beaufort, on l'a commenté ici, les offensives sur tir, la reprise de frappes chirurgicales sur des immeubles du sud de Beyrouth, tout cela c'était une avancée sans doute majeure d'Israël contre le Hezbollah. L'Iran a dû considérer, dûment informé par le Hezbollah, que cette fois-ci, la survie du Hezbollah militaire était en jeu. Qu'il y avait donc un intérêt vital du Hezbollah à provoquer une manœuvre de diversion, en tout cas à faire reculer ou à faire stopper Israël. D'où l'appel au secours de l'Iran qui envoie ses missiles. La deuxième série d'événements qui s'est passée récemment, c'est les avancées des négociations entre le gouvernement libanais et Israël aux États-Unis.
2: Et on lit dans la presse israélienne que le gouvernement libanais aurait demandé au gouvernement israélien de modérer ses frappes pour permettre justement la poursuite des négociations.
16: On voit qu'il y a une solution politique qui est en train de s'imposer, qui est en train en tout cas d'avancer. Cette solution politique, elle comprend d'évidence le désarmement du Hezbollah militaire et probablement, peut-être, la marginalisation du Hezbollah politique. Et ça, l'Iran ne peut l'accepter. Ce proxy-là ne peut tomber alors que le Hamas est à terre, que les Houthis ne sont pas quand même dans une forme offensive extraordinaire, et que surtout la Syrie, c'est-à-dire l'ombre portée de la Syrie était sur le Liban. La Syrie, c'était le chien de garde du Liban. La Syrie n'est plus dans le jeu iranien. Je vois dans cet enchaînement de causes, peut-être, des explications logiques à l'énervement de l'Iran et à ses frappes ne doivent pas les arranger non plus puisque ça éloigne la perspective d'un accord global avec les États-Unis.
2: Est-ce que par ces frappes, Christophe, l'Iran réaffirme qu'elle tient tout particulièrement à son axe chiite dont le Liban et l'organisation terroriste Hezbollah constituent depuis très longtemps maintenant, au moins depuis une vingtaine d'années, le cœur battant?
16: Que reste-t-il de l'arc chiite? Ce rêve des ayatollahs, ce rêve des mollahs, d'avoir à travers l'uniformité d'une population chiite, une influence spirituelle, une influence géopolitique, une action militaire. Il n'en reste pas grand-chose. On voit bien qu'en Irak, bien qu'il y ait des milices pro-iraniennes, leur position ne s'est pas renforcée. En Syrie, je le disais, ça s'est effondré. Le Hamas, le Hezbollah sont en mauvaise posture. Les Houthis étaient une projection de cet art chiite, ne le prenons pas en compte. L'expression archiite, d'ailleurs, elle était à l'origine plutôt dans la bouche de ceux qui le redoutaient. Les Jordaniens, les Égyptiens, qui voyaient cette tentative d'encerclement par l'Iran. L'art chiite, il est expirant. Il est au plus mal. C'est pour ça que l'Iran réagit de manière aussi guerrière, à mon avis.
17: Alors, un éditorialiste du quotidien Israël Hayom écrit aujourd'hui que l'objectif d'Israël avec ses bombardements est notamment de changer les règles du jeu en menant des frappes essentielles qui n'avaient pas pu être menées plus tôt en Iran. C'est un pari, Christophe, sans doute osé, mais n'était-ce pas nécessaire pour conserver une liberté d'action contre le Hezbollah, sans doute bridé ces dernières semaines par les menaces iraniennes, mais aussi par les concessions faites par Donald Trump à l'Iran?
16: Ah, ces événements des dernières 48 heures posent un problème aux États-Unis. Voilà que Donald Trump fait face à un ennemi qui n'obtempère pas, l'Iran, et un allié qui n'obéit plus, Israël. C'est un véritable problème de leadership pour Donald Trump. D'ailleurs, la nature et le ton de ses messages sur les réseaux sociaux depuis quelques heures sont assez amers et assez vindicatifs. Il somme presque les belligérants d'arrêter leurs enfantillages. Ce n'est pas un Donald Trump serein qui réagit à ces événements. Oui, sans doute Israël a-t-elle voulu montrer aux États-Unis qu'elle voulait garder sa marge de manœuvre sur le Liban, quand bien même ça l'obligeait à frapper l'Iran? C'est ce que Netanyahou exprimait depuis plusieurs jours dans sa liberté de rompre le cessez-le-feu en vigueur en Iran, si ça devait lui être nécessaire pour le Liban. Je ne pense pas qu'Israël ait une énorme marge de manœuvre de ce côté-là, et en durée des opérations et en violence des opérations. Quand on voit les cibles qui ont été frappées par Israël, du pétrochimique, peut-être du ciblage de leaders, de responsables haut placés, on ne voit plus de frappe sur le nucléaire, en tout cas pas identifié, même si les sites, notamment du côté disparant, on sait qu'ils sont nucléaires. Il serait risqué, à mon avis, serait téméraire d'avancer un bilan militaire de ces envois de missiles positif, clair et suffisant. On ne voit pas comment quelques heures pourraient être complétées des semaines de frappes qui ont été insuffisantes, en tout cas qui n'ont pas été complètes.
17: Ça serait différent si ça durait plusieurs semaines.
16: Ah oui. Si on est dans une reprise longue d'offensive d'Israël contre l'Iran avec une gamme de cibles complète, oui, ça change tout. Est-ce qu'Israël en a les moyens militairement, compte tenu des approvisionnements, de l'usure des matériels? Est-ce qu'Israël en a les moyens géopolitiquement, compte tenu du refroidissement des relations avec Trump? Je fais allusion à cette conversation extrêmement crue qu'ont eu les deux hommes, où Trump reprochait à Netanyahou d'avoir fait haïr Israël par toute la planète. Est-ce qu'Israël en a les moyens? Est-ce que le gouvernement israélien en a les moyens en termes politiques, de politique intérieure, dans la mesure où il y a un paysage électoral? Je n'en suis pas sûr. Quand vos alliés d'extrême droite commencent à dire il faut raser Téhéran, ça nuit considérablement à la raison, à la pertinence et à la modération que vous voulez coller comme image de marque à votre opération militaire.
17: Est-ce que Donald Trump néanmoins pourrait utiliser ce levier israélien, ces frappes israéliennes, pour contraindre l'Iran à de nouvelles concessions?
16: Ah, c'est un peu le sens caché, ou du moins ce qu'on lit entre les lignes de son tout dernier message sur les réseaux sociaux. C'est reprenons vite les négociations parce que le temps se couvre, le temps se dégrade. Je ne pense pas que les Iraniens puissent tomber dans un tel message, puisque les Iraniens ont toujours mené la négociation en appliquant leur stratégie, principalement gagner du temps, et s'il le faut, repasser par une phase de guerre qui les remet en position de pays agressés et de pays résilients. Pour prendre un exemple franco-français, qu'est-ce qu'on a entendu hier dans la bouche de Jean-Luc Mélenchon à Saint-Denis? Soutien à tous les peuples agressés. Alors le Liban, agressé par Israël, l'Ukraine, agressée par la Russie, et l'Iran. Mélenchon a mis l'Iran au rang des peuples agressés. 50 ans de terrorisme, 50 ans de troubles dans tout le Moyen-Orient à cause de l'Iran, des Mollahs, rien du tout. L'Iran a réussi à se nantir d'une image de pays agressé, de pays victime. Donc si les Iraniens doivent replonger dans la guerre subie, ils en prendront leur part et ils essaieront d'en faire leur miel, au moins en termes d'image internationale.
17: Christophe, est-ce que Benjamin Netanyahou a également en interne intérêt politiquement à montrer qu'il tient tête aux demandes croissantes, pressantes du président Trump qui a critiqué hier la frappe israélienne à Beyrouth?
16: Je n'en suis pas sûr. Je pense que pour l'électorat israélien, qui n'était pas au départ pro-Netanyahou, mais qui l'est devenu depuis 2023, par raison et par défense, le parapluie américain, la bonne entente avec l'Amérique, c'est fondamental. Et
17: d'ailleurs, ce qu'a défendu Netanyahou devant son cabinet ces derniers jours.
16: Exactement. Et c'est aussi ce qu'a mis en avant Trump quand, dans une demi-plaisanterie, il disait « je pourrais me faire élire en Israël, tellement je suis populaire ». Si maintenant Netanyahou n'est plus l'homme qui garantit la protection américaine et l'indéfectible amitié américaine, mais qu'il est un caillou dans la chaussure de la relation américano-israélienne, il perd en potentiel électoral. Sans compter qu'à côté de cela, ses alliés d'extrême droite se déchaînent, tombent dans une surenchère qui n'est plus de la politique, qui n'est plus de la stratégie, qui est de la vengeance et de l'idéologie aveugle. Et ça, évidemment, ça lui nuit. S'il est affaibli sur son corpus « je suis l'homme qui maintient le lien avec les Américains », et s'il est affaibli par des alliés extrémistes qu'il ne tient plus et qui dégradent l'image d'Israël à l'international, Trump perd beaucoup de son intérêt électoral au vu des citoyens israéliens.
17: Je disais ça, Christophe, parce que certains leaders de l'opposition, notamment Yair Lapid, critiquaient ces dernières semaines Benjamin Netanyahou, considérant qu'il avait fait d'Israël une sorte de satellite, d'état satellite des États-Unis.
16: Le bilan de Netanyahou est double. En effet, c'est un peu un état satellite des États-Unis, même si on peut considérer aussi que les États-Unis de Trump ont un peu obéi aux desiderata de Netanyahou. Donc il y a aussi la critique contre Trump de trop subir les injonctions de Netanyahou. L'autre problème, c'est que l'image internationale d'Israël s'est considérablement dégradée. C'est-à-dire qu'après le réveil des antisémites et antisionistes de tout poil, entre le 7 octobre 2023 et la paix imposée, le cessez-le-feu imposé par Trump, eh bien des cercles entiers d'amis d'Israël ont basculé dans la critique d'Israël. Attention, dans la critique non de l'État d'Israël, mais du gouvernement israélien. Or, nous sommes dans un débat public qui ne fait plus la distinction. Si vous critiquez Netanyahou, vous êtes considéré, comme beaucoup, comme basculant dans le camp des antisionistes. Donc c'est devenu très délicat pour les amis sincères et profonds d'Israël de continuer à défendre Israël tout en disant faut changer de gouvernement, faut changer de Premier ministre et de politique dans certains aspects, notamment en Judée-Samarie. Et là, cette position-là, intenable dans la relation internationale, c'est le déficit qu'apporte Netanyahou dans sa corbeille électorale.
17: Une dernière question, Christophe. Je le disais, Donald Trump assurait ce midi qu'Israël et l'Iran cherchaient toujours un cessez-le-feu immédiat. Quels sont les cas dont dispose le président américain alors qu'on lui reproche, en particulier en Israël évidemment, de céder du terrain devant les exigences iraniennes dans les négociations en vue simplement pour l'instant du déblocage du détroit d'Hormuz?
16: Trump n'a pas beaucoup d'armes. Il subit cette dernière phase de conflit où la paix ne va pas aussi vite, où les Iraniens ne se couchent pas, et il est coincé entre des solutions qui sont toutes négatives.
17: Avec un calendrier par ailleurs politique aux États-Unis qui n'est pas le plus aisé.
16: Politique et médiatique. La Coupe du Monde qui va démarrer, l'anniversaire de Trump avec un combat de MMA sur les pelouses de la Maison-Blanche, l'arrivée quand même de la campagne électorale des midterms. Tout ça n'est pas bon pour Trump. Et il est coincé. Reprendre la guerre, c'est peut-être son désir profond. Il voit bien que du Pentagone jusqu'aux pays amis dans la zone, personne ne le veut. Arrêter la guerre sans avoir obtenu gain de cause sur un traité de paix signé avec l'Iran, ça serait ajouter le ridicule à l'inachèvement militaire. Décider qu'il ne s'en mêle plus, qu'il maintient ses bateaux et ses avions sur place, mais qu'il n'agit plus, ça serait un non-sens géopolitique. Il est un petit peu coincé, Donald Trump. Alors, est-ce qu'il va basculer à un moment donné dans la reprise des hostilités, parce qu'il ne voudra pas perdre la face? Est-ce qu'il ne va pas plutôt, et c'est plutôt mon pronostic, signer n'importe quel chiffon de papier qu'auront approuvé les Iraniens, dans lequel il y aura sur le nucléaire un accord extrêmement tordu, mélange de moratoire, de visite des autorités internationales et de caution peut-être apportée par les Chinois et les Russes? On le verra bien, mais je pense qu'un matin on se réveillera peut-être avec une surprise. Je ne pense pas que cette surprise ça soit la reprise des hostilités. Je pense que ça sera plutôt un Trump criant « j'ai gagné, regardez le beau traité que j'ai imposé aux Iraniens » et sous cap les Iraniens ricaneront parce qu'ils sauront qu'ils auront gagné une victoire stratégique.
17: Merci beaucoup Christophe Barbet d'avoir été avec nous comme chaque lundi et jeudi dans le Grand Journal. Bon après-midi à vous.
16: À jeudi.
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17: Le bloc-notes de Maître Gilles-William Golnadel à présent. Bonjour Gilles-William.
18: Bonjour Steve.
17: Et merci de nous rejoindre en direct. Je rappelle le titre de votre dernier livre, Vol au-dessus d'un nid de cocu, publié aux éditions Fayard. Un petit mot d'abord Gilles-William, dans la continuité de ce que nous expliquait Christophe Barbier, sur la reprise des affrontements entre Israël et l'Iran, ça vous semblait inévitable ?
18: Oh, écoutez, je vous avoue que j'étais surpris hier de la reprise par l'Iran d'une initiative belliqueuse, même si les Israéliens, depuis 24 heures ou 48 heures, étaient déjà en état d'alerte. Je suis quand même assez meurtri par cela. Je suis meurtri par l'attitude américaine. Je souscris malheureusement à 100% à ce qu'a très bien dit Christophe Barbier sur un pronostic dans lequel Trump se satisferait à bon compte d'un contrat qui n'aurait ni queue ni tête. La manière dont se déroulent les choses et les relations, pour aller le plus loin de mon pessimisme, les relations aujourd'hui entre Trump et Netanyahou, avec un Trump qui est rien moins que fiable, un Netanyahou dans un état de faiblesse particulier, et comme si ça ne suffisait pas à mon pessimisme, le crédit israélien dans la population américaine qui est en chute libre, et je le ressens non seulement comme un péril mais comme une terrible injustice, parce que ce discrédit-là a été causé par un des pires mensonges qui ait existé dans l'histoire moderne. La désinformation qu'a subi l'État d'Israël depuis maintenant plus de 2 ans, sur fond idéologique, est quelque chose de totalement exceptionnel et qui appartient une nouvelle fois au tragique destin juif.
17: Gilles William, hier, la présidente du groupe LFI à l'Assemblée nationale, Mathilde Panot, tensait l'Europe, regrettant que l'Union européenne n'ait pas voté de sanctions à l'égard de Benjamin Netanyahou, qu'elle accuse d'être le responsable du retour du risque d'une guerre généralisée au Moyen-Orient. On comprend bien que le seul souci au Liban, par exemple, pour prendre ce seul dossier pour LFI, au Liban, le seul souci s'appelle Tsahal.
18: Non, mais écoutez, là, par contre, je vous supplie de me faire grâce d'avoir à vous donner une explication politique ou stratégique au délire de Madame Panot. Madame Panot n'a qu'un seul objectif, elle ne sait même pas situer Israël sur une carte géographique, elle n'a qu'un seul objectif, c'est de complaire à sa clientèle arabo-islamique.

0: clientèle, sur une clientèle d'ailleurs qu'elle a elle-même contaminée à la rage. C'est-à-dire que une grande partie de la population immigrée, aujourd'hui, a été façonnée dans l'antisémitisme, dans le radicalisme, dans la détestation du peuple français, par l'extrême gauche et notamment l'extrême gauche insoumise.
1: Gilles-Louis, ça nous amène à revenir sur le meeting important hier de Saint-Denis de Jean-Luc Mélenchon, qui a développé son thème de Nouvelle France en se présentant comme celui le plus à même de rassembler le pays face au danger de l'extrême droite. Vous craignez qu'il ait toutes ses chances, pour se qualifier au second tour de la présidentielle?
0: Oh, écoutez, je m'attends à tout. Je m'attends à tout. Alors, d'abord, lui-même est dans une opération aujourd'hui de radoucissement. Il y a encore quelques semaines, lui et ses lieutenants étaient dans le racisme anti-blanc. En parlant des blancs moches, ils étaient dans la racisation total du débat. La jeune garde avait commis les méfaits que vous savez sur le jeune Quintin de Ranque. Réellement, il était l'ennemi public numéro un, hormis évidemment la presse qui l'a toujours épargné par idéologie. Mais là, tout d'un coup, il est en train de se refaire une vertu. Protégé qu'il est encore une fois par le manque d'acrimonie médiatique, mais par le fait qu'on l'a mal compris, la Nouvelle France est purement générationnelle, ça n'a rien de racial, taratati, taratata. Donc, compte tenu de la tolérance dont il bénéficie, je me garderai bien de tout jugement trop pessimiste sur ce qu'il va faire. Je ne sais pas jusqu'où tout cela va aller. Inutile de vous dire que si par pure hypothèse intellectuelle, que j'ose considérer aujourd'hui comme non seulement hardi mais encore absurde, il passait, il n'y aura plus un seul juif en France.
1: Merci beaucoup Gilles-William Golnaz d'avoir été avec nous. À la semaine prochaine.
0: À bientôt Steve, au revoir.
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1: Le Tania à présent avec Raïm Nissembaum. Bonjour Raïm.
3: Bonjour à tous.
1: Et merci de nous rejoindre comme chaque semaine dans le Grand Journal pour poursuivre la lecture et le commentaire du chapitre 38 du Tania, dont je vais faire une petite lecture avant de vous céder la parole pour le commentaire. Je reprends exactement à ce point-là. Pardon, c'est plutôt l'expression de sa volonté bénie que l'homme s'attache à lui, avec son intelligence, sa pensée et son intention, dans les commandements actifs et aussi avec intention, durant la récitation du schéma, de la prière et des autres bénédictions, et l'illumination de cette volonté suprême qui irradie et inonde cette kavana est infiniment plus grande et plus sublime que l'illumination de la volonté suprême qui irradie et inonde l'accomplissement des commandements eux-mêmes en action et en parole, mais sans kavana. Cela est comparable à la supériorité de la lumière de l'âme sur le corps, qui est un vase et un vêtement pour l'âme, comme le corps du commandement lui-même est un vase et un vêtement pour sa kavana. Raïm Nissembaum.
3: Bien, nous voyons la différence entre la relation que nous établissons avec Dieu lorsque nous prions, lorsque nous faisons donc la tfila, comme le dit le texte, ou lorsque nous accomplissons un commandement. Parce qu'en réalité, il faut bien voir tout cela comme des modes de relation avec le Créateur. Qu'est-ce que c'est que... Alors, on a bien évidemment, on a tendance à prier, étudier, en imaginant qu'ainsi, lorsqu'on étudie, par exemple, on s'est pénétré de la sagesse divine, on a découvert l'enseignement de Dieu. Lorsque l'on a prié, eh bien on s'est attaché avec lui. Et lorsqu'on accomplit un quelconque commandement, eh bien il y a une manière d'obéissance et donc d'union avec celui qui nous a donné cet ordre. Mais ça va bien au-delà. En réalité, poursuit le Tania, il y a ici deux modes de relation. En effet, lorsque nous accomplissons un commandement de Dieu, avec quoi nous lions-nous ? Nous nous lions avec sa volonté. Lorsque nous étudions la Torah, avec quoi nous attachons-nous ? Non pas avec sa volonté, mais, on l'a dit, avec sa sagesse. Il y a ici deux domaines qui sont différents, complémentaire, bien.

0: sûr, mais fondamentalement différent. Parce que la sagesse de Dieu, ce qu'en hébreu on appelle la chorma, eh bien, c'est, comme le dit Maïmonide, c'est une seule entité avec lui-même. Autrement dit, on ne peut pas distinguer entre Dieu et sa sagesse. C'est Dieu lui-même. Lorsque nous suivons, lorsque nous nous pénétrons de la sagesse divine, cela veut dire que nous nous pénétrons de l'essence divine. Ainsi, il y a une forme d'union extrêmement profonde. Alors, dans le texte dont vous nous avez donné lecture, ça a été évoqué par cette image de la lumière qui nous pénètre et qui irradie. Il y a une forme d'union extraordinaire qui n'est comparable à nul autre.
1: Et qui passe par les vecteurs de la tfila, de la prière et de la réalisation des commandements bibliques.
0: Exactement. Maintenant, lorsque l'on accomplit les commandements que nous donne le texte, que nous donne la Torah, que nous a donné Dieu, bien c'est une autre chose, une autre dimension qui est en cause. Pourquoi ? Parce que là, il ne s'agit plus de la Chochmat Hashem, de la sagesse de Dieu comme on vient de la définir, mais il s'agit de l'application de sa volonté. Il y a comme un rapport un peu plus lointain. Alors qu'est-ce que cela veut dire ? Bien tout simplement que lorsque nous accomplissons les commandements de Dieu, nous les accomplissons matériellement avec notre corps matériel. Autrement dit, c'est quelque chose là aussi de prodigieux, puisque nous avons créé une vraie relation, une élévation personnelle aussi, liée à cette élévation, par l'intermédiaire de notre corps matériel qui pourtant n'aurait rien à voir, si l'on peut dire. Or ici, c'est justement le but des commandements. Élever la matière, élever notre corps, élever notre aspect physique en le liant avec notre Créateur. En revanche, lorsque nous pénétrons de la Chochmat Hashem, de la sagesse divine, l'élévation est plus essentielle, plus profonde, parce qu'elle nous prend de l'intérieur. Ce n'est plus notre enveloppe physique qui s'élève, comme le vase dont on parlait dans le texte lu, mais c'est nous-mêmes, notre intériorité. Et cette union entre notre intériorité et l'essence de Dieu, bien évidemment, ne nous laisse en aucune façon à changer.
1: Merci beaucoup, Chaim Nissenbaum. Bon après-midi, à demain.
0: À demain.
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1: C'est la fin du grand journal. Merci de l'avoir suivi. Merci à Benjamin et à Ethan à la réalisation aujourd'hui.
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1: 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Mission également disponible en vidéo sur YouTube et les réseaux sociaux. À suivre un nouveau journal présenté par Nina Alouche. Juste après l'émission de Cyril Sa-Cohen, on se retrouve demain, même heure, même endroit. D'ici là, portez-vous bien.
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6: Il est 15h, bonjour et bienvenue à toutes et à tous sur Radio J. Tout de suite, le journal de l'information avec Nina Alouche.
7: Bonjour Cyrielle, bonjour à toutes et à tous. À la une de l'actualité, des sirènes d'alerte ont retenti à Kiryat Shmona et dans plusieurs localités du nord d'Israël en raison de tirs de roquettes du Hezbollah depuis le Liban. L'Iran avait auparavant averti qu'il pourrait réagir à toute nouvelle opération israélienne dans le pays. Téhéran a annoncé l'arrêt de ses attaques contre Israël. Toutefois, cette suspension pourrait prendre fin si Israël poursuit ses opérations militaires, notamment au sud Liban. Cette déclaration intervient après que le président américain Donald Trump ait affirmé qu'Israël et l'Iran doivent immédiatement cesser de se tirer dessus. dessus. De son côté, Israël se prépare à plusieurs jours de combat avec l'Iran et n'exclut pas une reprise complète de la guerre. Tzahal indique que les frappes sont menées par Israël seul, mais en coordination étroite avec les États-Unis. Les forces américaines ont également participé à l'interception de certains missiles tirés vers Israël. Précision de l'ancien premier ministre israélien Naftali Bennett.
8: Je pense que le président Trump respecte certainement le fait que nous soyons un pays indépendant. Nous avons été attaqués hier soir par des dizaines de missiles balistiques iraniens et tout pays souverain indépendant doit se défendre. Nous n'avons rien fait pour provoquer cette attaque de l'Iran. Nous ne les avons pas attaqués. Ce sont eux qui nous ont attaqués. N'importe quel pays aurait dû exercer son droit de légitime défense.
7: L'ancien premier ministre israélien Naftali Bennett ce matin sur Sky News. Près de 30 missiles iraniens ont été tirés contre Israël depuis la nuit dernière. Deux autres missiles ont également été tirés depuis le Yémen. Selon les autorités israéliennes, la plupart des projectiles ont été interceptés, mais l'un d'eux est tombé sur le territoire israélien. Selon Téhéran, ces tirs sont une réponse à une frappe israélienne menée plutôt contre des installations liées au Hezbollah dans la banlieue sud de Beyrouth. Dans la nuit, des dizaines d'avions de combat israéliens ont attaqué des radars iraniens et des systèmes de défense antiaérienne récemment déployés par l'Iran. Face à la reprise des attaques de missiles iraniens, plusieurs hôpitaux israéliens ont transféré une partie de leurs activités dans des espaces souterrains. Des parkings souterrains, des zones de stockage et d'autres espaces sécurisés ont été transformés en salles de soins et en unités hospitalières temporaires. L'objectif, protéger les patients et le personnel médical. Le ministère israélien de la Santé a demandé aux hôpitaux de renvoyer chez eux les patients dont l'État le permet, se préparer à fonctionner en mode urgence et mobiliser du personnel supplémentaire si nécessaire. Des négociations se tiennent actuellement au Caire, en Égypte, afin de préserver et renforcer le cessez-le-feu en vigueur dans la bande de Gaza. Les discussions ont commencé hier et se poursuivent aujourd'hui. Les pourparlers réunissent des médiateurs de l'Égypte, du Qatar, de la Turquie et des représentants de plusieurs groupes palestiniens, dont le Hamas. L'objectif, faire avancer les négociations sur la deuxième phase de l'accord de cessez-le-feu et éviter une reprise des combats à grande échelle. Selon une source palestinienne, les médiateurs doivent d'abord rencontrer une délégation du Hamas avant une réunion plus large avec l'ensemble des factions palestiniennes participantes. En France, affaire Liana, le frère de Jérôme Barella, est placé en garde à vue pour viol sur mineur de plus de 15 ans, ainsi que viol, séquestration et menace de mort sur conjoint. Le parquet d'Auch précise que ces faits auraient été commis entre 2007 et 2017 et que sa garde à vue a débuté à 10h25 au commissariat de police de la ville. Parallèlement, le ministre de la Justice, Gérald Darmanin, lance un examen de 70 000 plaintes concernant des enfants. L'objectif, identifier d'éventuels dysfonctionnements dans le traitement des plaintes. Les procureurs ont jusqu'au 14 juillet pour examiner environ 70 000 plaintes concernant les enfants. Gérald Darmanin a annoncé qu'il rencontrerait ensuite chaque procureur général avant le 31 juillet pour faire le point sur les difficultés rencontrées et les éventuelles défaillances du système. On l'écoute.
9: Mais à notre connaissance, il y a 70 000 plaintes aujourd'hui en France, connues des procureurs de la République, pour lesquelles il y a une infraction délictuelle ou criminelle qui touche les mineurs. Donc je demande un état de fait, ressort par ressort, tribunal par tribunal, commune par commune de toutes ces plaintes.
7: Le ministre de la Justice, Gérald Darmanin, ce matin, plusieurs associations féministes et de protection de l'enfance ont appelé à des rassemblements ce soir devant le ministère de la Justice et de nombreux tribunaux en France. Elles réclament notamment un renforcement des mesures de lutte contre les violences sexuelles faites aux femmes et aux enfants.
6: Et merci beaucoup pour ce journal, Nina Alouche. On vous retrouve à 15h30 pour le rappel des titres. Tout de suite, une petite pause et on démarre notre émission avec Harry Roselmack sur Radio J.
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2: Bonjour à toutes et à tous et bienvenue sur Radio J. Je suis ravie de vous retrouver pour une heure d'émission ensemble avec mon invité, journaliste, animateur de télévision français, ancien visage du 20h de TF1 aux manettes du magazine dominical 7 à 8 sur TF1 depuis 20 ans maintenant. Auteur Harry Roselmack vient nous voir aujourd'hui pour son livre intitulé L'amour malgré la peur aux éditions Guy Trédaniel. L'occasion comme toujours de découvrir notre invité et ce en direct sur Radio J.
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2: Radio J. Bonjour Harry Roselmack.
3: Bonjour.
2: Je suis très heureuse de vous avoir en face de moi. Je ne vous l'ai pas dit en off, évidemment, je préfère vous le dire à l'antenne. Je garde toujours ça pour l'antenne. Je suis très fière de vous avoir sur l'antenne de Radio J aujourd'hui parce que je suis notamment très admirative de votre travail et donc je trouvais important de vous le dire en préambule.
3: C'est gentil, merci. Je suis très heureux d'être là.
2: Et ben, je suis ravie de vous avoir. On va se dire beaucoup de choses aujourd'hui dans cette émission, notamment autour de votre livre qui va certainement parler beaucoup à nos auditeurs parce qu'on va essayer autant que possible de le raccrocher à l'actualité. Mais d'abord, on va découvrir, puisque c'est l'ADN de l'émission, qui vous êtes. Au-delà, on va essayer de ce que vous faites. Avec le début, toujours le début. Harry Roselmack, je crois savoir que vous êtes né un 20 mars dans les années 70. On peut être un peu précis.
3: Je croyais que par pudeur, vous ne vouliez pas donner
2: l'année précise. On n'ira pas jusqu'au bout par pudeur.
3: Non, c'est 1973.
2: Tout va bien.
3: Pas de problème, j'assume.
2: Vous allez grandir avec un frère et une sœur, entourés de votre père, CRS, et d'une maman employée de la poste, tous deux d'origine martiniquaise. Quel genre d'enfance vous diriez que vous avez eu?
3: Alors, toute petite correction, la particularité de mon enfance, c'est que ma sœur aînée a grandi jusqu'à ses 12 ans en Martinique. Donc j'ai effectivement grandi avec mes parents et mon frère. Et avec ma sœur, on avait une relation un peu à distance, qui a été pour moi très enrichissante parce que on communiquait, alors à partir du moment évidemment où j'avais appris à écrire, mais de nos 9 à nos 11 et 12 ans, on a communiqué par lettres. Et je crois que mon rapport à l'écriture, parce que l'écriture c'est quelque chose qui définit ma façon de me mettre en action dans le monde, ça passe toujours ou quasiment toujours par l'écriture. Je pense que j'ai découvert la force de l'écriture dans ce lien avec ma sœur qu'on a pu de cette façon-là nourrir.
2: C'est très intéressant aussi parce que c'est une ouverture sur autre chose. Sur une autre éducation, sur un autre, je vais pas dire pays, mais on est, enfin si, un autre pays. Donc on est clairement dans une, peut-être une curiosité aussi.
3: Oui, de toute façon, mais je pense que c'est un peu pareil, en un peu moins marqué, lorsqu'on a des origines régionales très fortes. Je pense qu'un Alsacien qui a peut-être des grands-parents qui sont les porteurs de cette culture-là a aussi cette espèce de dualité qui est pas problématique, hein, qui est nourrissante au contraire. Mais le fait effectivement d'avoir des racines martiniquaises et des origines martiniquaises, ça nourrit d'une façon et ça éclaire d'une façon un peu différente. La francité qu'on incarne, et ça amène aussi dans le rapport à l'autre quelque chose d'un peu particulier qui peut être parfois un peu difficile parce qu'il y a des différences, et les différences c'est toujours un enjeu de les surpasser. C'est ce qui fait aussi la beauté de la relation, parce que si on était tous complètement identiques, il n'y aurait pas d'enjeu à créer de la relation avec l'autre. Mais oui, c'est vrai que ça amène quelque chose de particulier, une sensibilité particulière en tout cas, c'est sûr.
2: Ça fait de vous quel genre de petit garçon?
3: Petit garçon, j'ai envie de dire ordinaire. J'étais bon élève, mais pas excellent élève. J'étais pas au premier rang de la classe, mais j'étais pas au fond de la classe. Je crois que j'étais un bon tourangeau parce que les habitants de Tours. Là, je trouve que la ville de Tours, c'est une ville de tempérance. C'est pas une ville que je qualifierais de radicale. C'est une ville qui invite, à la tempérance, au juste milieu, mais peut-être aussi à cette absence d'excès qui permet de trouver la bonne voie et de trouver la solution. Donc moi, je pense que en ce sens, je suis un enfant de Tours. Donc j'ai fait mes premières vraies amitiés au judo parce que j'ai fait du judo assez petit. Donc j'avais cet équilibre-là entre l'école, le judo et puis évidemment la famille qui était très importante, même si elle était en partie été. Moi, j'ai pas eu la chance, comme beaucoup, de passer mes week-ends chez mes grands-parents, parce que mes grands-parents étaient à la Martinique, et donc pour les voir, il fallait que j'attende les grandes vacances pour pouvoir aller à la Martinique.
2: Vous allez suivre votre scolarité à Tours, au collège Le Christ-Roi, je crois savoir, puis au lycée Choiseul. En classe de première, vous faites vos débuts à la radio, en présentant les Flash Infos sur Radio Béton, une station locale de Tours. Cette passion, est-ce que vous diriez que vous la devez à votre père ?
3: En partie en tout cas, en partie parce qu'effectivement, mon père, qui était policier, avait ce violon dingre le dimanche, qui était d'animer une émission de musique antillaise, dans laquelle il manquait des infos. Et donc moi, quand j'étais lycéen, j'étais déjà tellement passionné d'actu, que j'écoutais beaucoup à la radio d'ailleurs, c'est pour ça que j'ai une affection particulière pour ce média, que je lui ai proposé, effectivement, alors que j'étais au lycée, de présenter les flashs d'actu à la mi-journée dans cette émission.
2: Des jolis souvenirs pour vous, on l'entend bien, Harry Roselmack. Vous obtenez un DUG d'histoire à l'université François Rabelais, un DUT de journalisme à l'école publique de journalisme de Tours. Et puis vous écrirez ensuite des articles sportifs dans un premier temps, dans un journal quotidien local. Vous arrivez sur la radio Média Tropicale à 21 ans. Et à 27, vous entrez à Radio France, sur France Bleu, dans diverses antennes locales avant de passer sur France Info. Et puis en parallèle, on va tout dire, vous débutez à la télévision sur la chaîne Météo. Et par la suite, vous intervenez dans une émission politique, France Europe Express, présentée par Christine Ockrent sur France 3. Et puis ensuite, il y a iTélé, c'est l'ancêtre de CNews, pour ceux qui ne le sauraient pas, pour présenter la grande édition de 18h à 18h30. Et puis vous apparaissez dans le journal de la mi-journée dans l'émission Nous ne sommes pas des anges sur Canal+. Vous devenez ensuite le joker de Patrick Poivre d'Arvor, puis de Laurence Ferrari pour le journal de 20h de TF1. Et ces deux dernières fois, vous avez été repéré. Ce qui est quand même assez rare dans ce métier où on postule énormément et on a beaucoup de gens qui veulent faire le métier que nous faisons, le métier d'être médiatisé en quelque sorte.
3: Alors oui, ce qui est assez étonnant et que je raconte d'ailleurs dans ce livre, c'est que j'avais été repéré une première fois par TF1 en 2000, alors que je travaillais à Radio France dans les locales. J'étais à France Bleu Melun à l'époque, je faisais mon remplacement parce que je faisais des remplacements sur les antennes de Radio France. Et je réponds à une annonce du Parisien et voilà, au fil des rencontres, l'annonce se précise parce que c'était pas très clair au départ et c'était pour la météo de TF1, c'était pour remplacer le défunt Alain Gillot-Pétré. Et à ce moment-là, je passe les tests avec Evelyne Delia et Catherine Laborde, ça se passe super bien, et on me propose le poste. Et à ce moment-là, j'essaye de négocier, parce que c'était un poste à mi-temps, j'essaye de négocier un poste à la rédaction, soit de TF1, soit de LCI, pour faire le métier qui était le mien, pour lequel je m'étais formé, etc., qui était le journalisme d'information générale et pas simplement présenter les bulletins météo. Et ça m'est refusé, donc j'ai refusé le poste. Je refuse le poste en 2000, en me disant que j'entendrai plus jamais parler de TF1, évidemment, parce que il y avait une pression qui était assez forte quand même du directeur de la rédaction et du directeur de l'antenne qui me voulait vraiment pour ça, et ils avaient des arguments, hein. Mmh. L'argument de la notoriété, l'argument du salaire, qui était bien différent de ce que j'avais à ce moment-là. Et je refuse néanmoins parce que je sens que ça peut me couper de l'exercice du journalisme.
2: Et vous faites bien.
3: Et donc je continue à Radio France, je continue à évoluer à la radio. Et 6 ans après, TF1, par le biais de Patrick Poivre d'Arvor et de Robert Damiens, que je retrouve dans le cadre d'une association qui s'appelle Averroès et dans laquelle je militais pour la diversité dans les médias, je retombe sur les deux. Et Patrick Poivre d'Arvor parle de moi à Patrick Lelay, qui donc me propose en 2000, alors ça devait être en mars, en février ou en mars 2006, qui me propose de présenter le 20h l'été suivant en remplacement de Patrick.
2: Et donc Patrick Lelay, l'ancien patron de TF1, vous ne vouliez pas du 20h de TF1 ?
3: C'est pas que j'en voulais pas, c'est que j'y pensais pas.
2: Ouais.
3: C'est que je m'attendais pas à ce que cette opportunité survienne comme ça. Mais en même temps, et notamment en refusant la météo 6 ans plus tôt, je me suis donné l'opportunité que cela m'arrive. Donc je sais pas que je voulais pas, au contraire, j'ai très vite, quand on me l'a proposé, alors je lui ai dit par principe que j'allais en parler à mes proches, mais j'étais tout à fait prêt à le faire, à relever ce challenge.
2: Est-ce que vous estimiez que c'était un défi, parce qu'on va dire les choses comme elles sont, vous devenez le premier journaliste noir à la télé sur une chaîne nationale. Comment vous allez vivre ça?
3: Pour moi, c'est un défi, mais c'est un défi professionnel. Ma couleur n'a absolument rien à voir là-dedans. Elle n'a pas du tout joué dans ma décision. Je n'ai pas accepté parce que je considérais que j'avais une responsabilité à cet égard-là. Je l'ai accepté parce que ça faisait partie, c'était cohérent dans mon parcours et puis que c'est très valorisant de faire, quand vous présentez des journaux, ce que je faisais donc sur Canal Plus et iTélé depuis un an, ce que je faisais en radio depuis quasiment depuis plus de 10 ans, bah quand on vous propose de le faire sur TF1 à 20h, oui, c'est très valorisant. Donc, mais ça n'est que pour ça que je l'ai accepté, même si j'en assume complètement les conséquences sociétales, psychologiques, sur l'esprit de beaucoup de gens.
2: Pourquoi ? Vous parlez de racisme là ?
3: Non, je parle des milliers, dizaines de milliers, peut-être même plus, qu'en 20 ans, j'ai déverrouillé sur la question de est-ce que je peux me permettre de rêver faire ce métier, de faire ce métier, et de l'autre côté, est-ce que ça va changer quelque chose qu'un noir présente un journal télévisé ?
2: Bien sûr.
3: Donc, tout cet aspect-là, je l'assume comme une conséquence largement positive du choix que j'ai fait, mais elle a pas été ça a pas été le moteur. Si je n'ai pas accepté cette proposition pour ça.
2: Pour ça. Vous allez quitter le journal des années plus tard, mais en attendant, arrive le magazine d'information 7 à 8, toujours diffusé le dimanche à 17h15 sur TF1. C'est une émission que vous occupez depuis 20 ans. Est-ce que cela vous plaît toujours autant ? Est-ce qu'il y a toujours cette envie, cette matière aussi ?
3: Il y a beaucoup de fierté. Moi, je suis très fier de cette émission. J'ai beaucoup d'attachement pour cette émission. Je crois, on va parler d'amour tout à l'heure, je pense, mais je crois qu'il y a une relation qui s'apparente un petit peu à ça. Alors, avec l'émission, mais plus avec la rédaction de 7 à 8 que je connais depuis 20 ans. Il y a des gens avec lesquels je travaille depuis 20 ans et d'autres depuis plus de 15 ans. Et donc oui, ça crée des liens. Donc j'aime beaucoup et profondément 7 à 8. Et j'ai trouvé aussi l'équilibre pour que ça dure. C'est-à-dire que je ne fais pas que ça. Je fais aussi pas mal d'autres choses, dont l'écriture. Et donc non, c'est une très belle relation que j'entretiens avec cette émission. Je ne sais pas quand est-ce qu'elle s'arrêtera, parce qu'elle s'arrêtera forcément à un moment ou à un autre. Et je pense pas que ce soit forcément à un moment où j'en décide moi. En tout cas, c'est toujours une relation, c'est au moins deux. Et donc on verra quand est-ce qu'elle s'arrêtera et comment elle s'arrêtera. Mais en tout cas, la façon dont j'ai décidé pour le coup d'arrêter le 20h de TF1, c'était une décision qui a pas beaucoup été comprise, parce qu'on comprend pas tellement pourquoi
2: un journaliste qui
3: marche bien aux 20h décide d'arrêter. Mais j'avais mes raisons et j'assume, et je suis très heureux d'avoir fait ce choix, et ça a été une belle fin, je trouve. En tout cas, pour moi, c'était une belle fin.
2: Il va y avoir aussi le magazine d'information Harry Roselmack en immersion, diffusé en seconde partie de soirée sur TF1 et dont vous êtes le rédacteur en chef. Ce qui me permet de venir dans la continuité de ce que vous venez de dire, peut-être parce que le magazine, on est plus dans une réflexion à froid, plus qu'à chaud, avec le tout info où le recul n'est pas là.
3: Oui, entre autres, et moi, ce qui me parle encore plus, c'est qu'il y a plus de place pour l'incarnation. Pour moi, si je suis devenu journaliste, ma vocation de journaliste, elle repose sur mon intérêt des gens. Enfin, les gens m'intéressent, l'humain m'intéresse. J'ai envie de comprendre ce qu'il vit, j'ai envie de comprendre ce qu'il est avec ses différentes identités. Aujourd'hui, j'ai envie, avec la casquette de métaphysicien, de comprendre ce que l'on est et non pas qui l'on est. Donc, moi, l'humain, sous toutes ses facettes et sous toutes ses couches, m'intéresse. Et donc c'est le magazine, ça donne plus de place à ça, y compris 7 à 8. 7 à 8, c'est un magazine qui repose sur, nous on dit, les stories de l'actualité, c'est-à-dire qui repose sur des gens qui vivent des choses. On peut pas faire un magazine 7 à 8 si on n'a pas vraiment des accès avec les gens et qu'on puisse les accompagner, passer du temps avec eux. Et pour moi, c'est cette incarnation-là qui fait tout l'intérêt du métier de journaliste. Donc effectivement, la forme magazine, la forme documentaire est une forme qui me correspond plus sans doute que la forme news.
2: On va y venir, parce que vous l'avez dit, vous allez faire d'autres choses. Mais d'abord, j'ai envie de vous montrer cette petite carte postale à Harry Roselmack, parce qu'en parallèle, vous allez rejoindre la station de radio RTL pour animer chaque samedi le journal inattendu.
3: Il y a
2: une petite dédicace, et j'aurais voulu que vous la lisiez, parce que je l'ai gardée précieusement depuis 15 ans.
3: Ah, pour Cyrielle. Une future consœur.
2: Voilà, ouais. Je trouvais que c'était joli parce que dans la continuité de votre ouvrage, vous dites que parfois il faut manifester ce qu'on souhaite pour arriver à ce qu'on rêve finalement. Et donc je me dis que cette carte en était le témoignage puisque je suis en face de vous et que vous êtes en face de moi aujourd'hui dans mon émission. Vous allez y rester 2 années et puis vous vous consacrez au magazine, à la production de films qui vous tiennent à cœur. Et je voulais vraiment qu'on en parle parce que vous y êtes aussi à l'écriture, notamment des longs métrages Fracture et L'État républinial, qui est peut-être plus un documentaire d'ailleurs, un combat pour la vérité et la justice. Ce sont des sujets au cœur de l'actualité en ce moment. Parlez-nous de ces deux films.
3: Alors le premier, il est né assez directement des immersions justement, parce que je me suis rendu compte quand je faisais ce format en immersion que effectivement notre pays, la France, accouchait de gens extrêmement différents et de gens qui vivaient de moins en moins les uns avec les autres. Voilà, on appelle ça les communautés. Et j'avais envie d'essayer d'aller dans plein de petites communautés, soit qui en décidaient elles-mêmes et qui s'assumaient, soit que les autres décidaient qu'ils étaient un peu à part. Et donc je suis allé voir des SDF, je suis allé voir des gens qui des prostituées, des prisonniers, des détenus, plein de gens très très différents les uns des autres, des fondamentalistes musulmans à Marseille, des gens qui vivaient aussi dans des quartiers de banlieue et qui sont un peu ghettoisés à la fois au départ parce que ils sont placés dans ces situations, mais qui ensuite s'en font une identité, une couche identitaire. Et donc, je suis allé voir toutes ces personnes, et à un moment, je me suis dit, et si je faisais un film? En fait, au départ, je voulais faire presque un doc où j'allais mettre ces différentes personnes ensemble. Mais ça, comme c'est pas possible dans la vie, c'était soit on fait une télé-réalité et on met plein de gens complètement différents dans une seule pièce et on voit ce qui se passe, soit on fait une fiction. Et donc, j'ai pris le parti d'écrire un scénario. Ça a donné le film Fracture. Et puis, le scénario étant écrit, j'ai rencontré un jeune producteur. On s'est dit, on va le produire. Je me suis dit, je l'ai dans la tête. Je vais le réaliser, bien accompagné par mon équipe technique. Et donc, on a écrit et on a fait ce film qui montre, et c'est ça où c'est un peu précurseur de ce que j'écris aujourd'hui, que malgré des différences très fondamentales et des oppositions très fortes, à un moment, l'humain et son besoin de relation peut ressurgir et peut créer un lien inattendu. Donc c'est ce que raconte Fracture. Et puis l'État républinial, c'est finalement ce à quoi on assiste actuellement encore au niveau national avec l'affaire Liana, mais c'est à quel point la justice peut parfois faillir dans la mission qui est la sienne. Ce documentaire tourne autour de l'affaire Claude Jean-Pierre. Claude Jean-Pierre, c'est un retraité guadeloupéen qui est mort à l'issue d'un contrôle de gendarmerie. Les images montrent que les gendarmes ont procédé, ont eu des gestes inappropriés qui ont provoqué d'abord sa paralysie puis sa mort. Et cette affaire n'est toujours pas jugée. Les gendarmes n'ont pas été mis en examen. La famille se bat toujours pour avoir justice. Et on s'est rendu compte qu'en Guadeloupe particulièrement, il y avait plusieurs affaires de ce type-là où des violences policières n'ont pas été traitées comme il se doit par la justice. Donc c'est ce que raconte ce film.
2: Ça me fait penser à l'affaire Black Lives Matter aux États-Unis.
3: George Floyd français entre guillemets.
2: On y est. Vous vous consacrez aussi donc à votre casquette d'auteur avec 7 ouvrages, dont le premier Novilu, et si ça se prononce comme ça, c'est et ça. Le dernier plus philosophique, Il n'est pas trop tard pour naître, aux éditions de Jouvence, où vous disiez que notamment qu'en général, pour être heureux, on a besoin d'un événement particulier, mais la vraie joie, c'est quand on est juste heureux d'exister. D'autres livres, Cosmogonie, une enquête sur l'univers, le divin et le sens de la vie, Dieu, la source et l'univers philosophal. Et puis vous vous définissez aujourd'hui, j'ai la sensation, Harry Roselmack, en regardant un peu votre parcours d'auteur, comme un chercheur en humanité qui étudie l'existence et aussi un métaphysicien. Alors j'aimerais que vous décriviez à nos auditeurs ce que vous considérez que c'est un métaphysicien. J'ai quelques éléments de réponse évidemment avec votre ouvrage, mais je préfère que ce soit vous qui le disiez.
3: Un métaphysicien, c'est un étudiant chercheur de l'existence. C'est quelqu'un qui essaye de comprendre l'existence et tout ce qu'il y a dans l'existence, l'espace-temps qui est un existant et tous les systèmes que l'espace-temps a généré en lui. Donc c'est quelqu'un qui essaye de faire le lien absolu entre tout ce qui est, et ce lien absolu, c'est l'information, parce que tout ce qui existe, l'existence est faite d'information. C'est la seule chose qui rassemble tout ce qui est, c'est que c'est fait d'information. Alors il y a des choses qui sont et dont on ne connaît pas les informations qui les constituent, donc on pense que ça n'existe pas, mais mais l'existence est caractérisable par de l'information. Donc c'est là où il y a un petit lien quand même entre le métaphysicien et le journaliste. Le journaliste, il va traiter une forme d'information qu'on appelle l'actualité. Le métaphysicien, il traite l'existence et donc l'information au sens large.
2: En intégrant l'intuition, le ressenti et la résonance.
3: Oui, parce que c'est d'abord une démarche rationnelle qui utilise un raisonnement cartésien, mais effectivement, quand vous avez l'ambition de raconter l'espace-temps depuis son début absolu, eh bien, il y a des choses qu'on ne peut plus, il y a un moment où on ne peut plus être dans la démonstration. Il y a un moment où on est dans une argumentation, où il y a des hypothèses qui sont plus probables que d'autres, plus robustes que d'autres. On est dans de la statistique, hein, ce qui est assez caractéristique aussi du quantique. Quand il n'y a pas la matière, on sait qu'il y a des probabilités différentes de constitution des particules élémentaires qui font la matière. Et bien, quand on remonte à ces époques-là, il faut être effectivement dans un raisonnement qui est un raisonnement d'ordre argumentaire et qui, à côté de la raison, fait intervenir ou en tout cas assume la porte de l'intuition. C'est l'intuition qui va donner un résultat et ensuite, le raisonnement rationnel va essayer de l'argumenter, ce résultat.
2: Du journalisme à la philosophie, du cinéma à l'écriture, on va le voir, on sent que votre parcours est guidé par cette quête profonde de sens et vous dites quelque chose, le sens, on va y venir dans un instant parce que je vois que le temps tourne et je vais pas diffuser cet extrait maintenant, mais vous dites dans votre livre que notre vérité, elle est en dehors de nous. Et je trouve ça très intéressant d'appuyer sur ce point-là parce qu'on a tous la sensation, je veux pas généraliser, mais que on a notre vérité à l'intérieur de nous, que nous savons, que nous avons observé, qu'avec le recul, les années, on a la sagesse, alors qu'en vérité, peut-être que nous ne savons rien.
3: Alors, c'est vrai, oui et non. Ce qui est en dehors de nous, c'est la vérité de notre raison d'être. Notre raison d'être, elle n'est pas en nous. Notre raison d'être, elle est antérieure à ce processus qui nous a fait très factuellement, qui est l'espace-temps. Donc, en essayant de découvrir si l'espace-temps est une raison d'être, on découvre du même coup notre raison d'être. Après, pour cheminer vers ces réponses, on peut effectivement s'écouter. Il y a plein de choses qui sont en nous, en germe. D'ailleurs, le divin est à l'intérieur de nous, en germe. Je prends souvent l'image du pommier. Un pommier va pousser, des pommes vont émerger du pommier. Dans les pommes, il y a des pépins. Et bien, dans le pépin, il y a en germe une information qui permet dans les bonnes conditions de faire pousser un pommier. C'est-à-dire que finalement, le pommier, il est dans le pépin de la pomme. C'est un peu la même chose. En nous, on a les germes, mais on peut effectivement aller chercher cette partie divine en nous.
2: J'aime beaucoup votre explication à Rir Zelmak et je la garde. Je dois dire que votre livre démarre avec la merveilleuse préface de Nikos Aliagas, la postface de Jean Stone, qui vous font l'honneur de réellement comprendre d'abord votre travail, mais aussi votre humanité. Vous écrivez que ce livre est le résultat de votre maïeutique interne. Vous ne demandez pas de croire, mais avant tout de comprendre. Et vous parlez de votre mission de vie, celle que tout à chacun on espère, qui est de participer à changer le monde.
3: Oui, carrément.
2: Oui, c'est ce que vous écrivez.
3: Le journalisme est ma vocation. La métaphysique et la diffusion des conclusions de la métaphysique, c'est pour moi ma mission de vie. Ça m'a été confirmé de façon assez étrange d'ailleurs au Sénégal en 2023 où j'étais allé sur l'île de Gorée où il y avait une cérémonie spirituelle. Je connais pas du tout. Ça s'appelle le Ndeup. Je découvrais tout ça. Et le guide spirituel, le maître spirituel qui parlait en Wolof, il a fait une cérémonie où il m'a mis du lait de chèvre sur la tête, etc., etc. Et il a parlé aux esprits du coin. Et les esprits lui ont dit, ça m'a été traduit, les esprits me demandent de vous baptiser le messager. Et j'ai pris ça comme une confirmation du fait que ce travail que je fais aujourd'hui à travers la métaphysique et la diffusion de ce message métaphysique, qui en plus est hyper inspirant, donc ce serait dommage de pas le diffuser, c'est ma mission de vie.
2: Un passeur.
3: Ouais, exactement. Ouais.

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0: Sur Radio J, bonjour et bienvenue. Tout de suite, le rappel des titres avec Nina Alouche. Bonjour Nina.
2: Bonjour Cyrielle, bonjour à toutes et à tous. À la une de l'actualité, Israël suspend ses frappes contre l'Iran à la demande du président américain Donald Trump. En revanche, Israël précise qu'il continue ses opérations contre le Hezbollah au sud Liban. Le premier ministre israélien Benjamin Netanyahou et le président américain Donald Trump ont eu un entretien téléphonique concernant les récentes frappes iraniennes en Israël. Par ailleurs, l'Iran aurait déclaré qu'il arrêterait ses attaques si Israël cessait ses opérations contre le groupe terroriste. Le ministre de l'Éducation Yoav Kish a annoncé que les écoles resteront fermé demain dans tout le pays. L'objectif est toutefois de rouvrir au moins une partie des établissements mercredi, si les conditions de sécurité le permettent. Cette journée supplémentaire doit permettre aux écoles de s'organiser et de vérifier les mesures de protection. En Grèce, le parquet a demandé des poursuites pour terrorisme contre un homme soupçonné de lien avec le Hamas. Il aurait préparé une attaque visant un navire de croisière israélien prévu pour faire escale sur l'île. La police indique également que le suspect aurait suivi une formation à l'étranger. Des produits chimiques et du matériel suspect ont été retrouvés dans un logement qu'il avait loué à Athènes. Le suspect doit être présenté à un juge d'instruction qui décidera des poursuites officielles. Enfin, en France, deux nouvelles plaintes pour viol ont été déposées les 27 mai et 3 juin contre Patrick Bruel auprès du doyen des juges d'instruction du tribunal judiciaire de Nanterre. Parallèlement, Patrick Bruel a été placé en garde à vue ce matin dans une enquête pour violence sexuelle. Le chanteur et acteur est entendu par les enquêteurs et par les enquêteurs de la police judiciaire à Paris. Patrick Bruel conteste l'ensemble des accusations portées contre lui.
0: Et merci beaucoup Nina Alouche. On vous retrouve à 16h pour le journal complet. Tout de suite, une courte pause et c'est la suite de notre émission avec Harry Roselmack et mes chroniqueurs sur Radio J.
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0: De retour sur l'antenne de Radio J. Merci de passer votre après-midi avec nous jusqu'à 16h. Aujourd'hui avec mon invité Harry Roselmack, venu nous voir pour son livre L'amour malgré la peur aux éditions Guy Trédaniel. Et vous démarrez alors votre livre, Harry Roselmack, avec une introduction sur le sens de la vie. Et comme il n'y a pas de hasard, je suis tombée sur un podcast qui s'intitule Les Lueurs, peut-être le connaissez-vous?
5: Oui.
0: Avec un neuroscientifique qui s'appelle Albert Mukeber.
5: Le connaissez-vous? Je ne le connais pas.
0: Parfait. Où il est interrogé sur la quête de soi et sa réponse nous chahute un peu. Et j'aimerais beaucoup, beaucoup votre réponse. Et on écoute, bien sûr, suivez de votre réaction.
6: Est-ce que la vie a un sens qui est un peu externe à moi et que je peux, à travers une quête, trouver? Je pense que non. Et si la vie n'a pas de sens, qu'est-ce qui nous empêche de lui en donner un? Et on fait tout ça. On est tous en train d'inventer des sens à notre vie, des sens qui nous font sens.
5: Je vais pas juste me satisfaire de cette réponse, parce que on est des milliers, pour pas dire des millions, à chercher depuis la nuit des temps un sens à notre vie.
6: En fait, le problème du développement personnel, c'est le mot personnel. C'est qu'on n'est pas des êtres personnels. On est des êtres sociaux. Il n'y a pas une méthode magique, unique, qui fonctionnerait pour tout le monde. Et pour moi, c'est ça qui rend notre existence intéressante.
0: Voilà, je voulais absolument vous diffuser cet extrait parce que c'est l'objet d'un chapitre. Et je voulais donc savoir pour vous, Harry Roselmack, si la quête de soi est une illusion ou pas.
5: Alors ça, c'est une question fondamentale en philosophie, effectivement. Et la personne qu'on vient d'entendre a raison sur le constat. Je suis à l'opposé de sa réponse, mais elle a raison sur le constat. C'est-à-dire que soit la vie a un sens général, a une raison d'être, si nous avons une raison d'être, le sens de la vie nous est imposé, en tout cas, il nous est proposé, il nous est suggéré et il est légitime pour tous. puisque on ne peut pas s'extraire de la nature. On peut s'extraire de telle et telle condition, on peut s'extraire de l'intérêt de l'autre, mais on ne peut pas s'extraire de la nature. En revanche, si on estime que la vie n'a pas de sens, c'est-à-dire que la vie ne répond pas à un projet plus global, effectivement, c'est à nous de définir le sens de la vie, mais en fonction de quels critères ? C'est-à-dire que là, ce sont nos intérêts qui sont pleinement légitimes. Et d'ailleurs, Dostoïevski le traite très bien dans son livre « Les frères Karamazov », où il y a une phrase qui est incroyable, mais qui dit tout, et qui dit « Si Dieu n'existe pas, alors tout est permis. » Parce que s'il n'y a pas de raison légitime qui privilégie le bien au mal, si le bien et le mal ne dépendent que de mon intérêt personnel ou affinitaire, ou l'intérêt des miens, on va dire, eh bien, à ce moment-là, le bien et le mal sont relatifs. Si le bien sert mes intérêts, bah, il est positif, il est à mettre en œuvre. Si le mal sert mes intérêts, il est aussi légitime que le bien. Moi, je crois donc au contraire de la personne qu'on vient d'écouter, et je ne le crois pas. Je l'argumente. Donc maintenant, je le sais par mon étude métaphysique, que l'espace-temps, que le cadre qui nous entoure, le monde dans lequel on vit, répond à un projet d'une entité antérieure à l'espace-temps et qui a en plus un projet qui est pour moi la relation harmonieuse. Et tout ce qui sert à la relation harmonieuse, l'amour, la gentillesse, la charité, l'empathie. Et donc ce projet, il nous est prescrit par l'espace-temps, il est légitime pour tout le monde, encore faut-il l'argumenter, l'admettre et ensuite le mettre en œuvre. Mais si on le met en œuvre, alors là la vie, elle va complètement changer sur la planète tout entière. C'est pour ça que vous disiez tout à l'heure à juste titre que mon ambition c'est de participer à changer le monde et je pense avoir des arguments pour ça. Donc je vais bien débattre avec la personne qui répond à l'interview.
0: J'organiserai ça avec grand plaisir. Vous écrivez « Si la vie n'est pas sens, elle n'est qu'intérêt » et vous indiquez qu'il faut se détacher absolument du matériel et je vous rejoins parfaitement à Rirozelmak. Ce qu'on vit, ce qu'on est n'est certainement pas lié au hasard. C'est peut-être ça qu'on a envie de comprendre aussi.
5: Oui, et ce qu'il faut comprendre en tout cas, c'est qu'il y a un projet. Moi, je pense que nous disposons d'une forme de libre arbitre que j'appelle liberté d'arbitrage, parce que libre arbitre, c'est un peu ambitieux. Il y a tellement de conditionnements, il y a tellement de choses qui font qu'on agit comme on agit et qu'on ne maîtrise pas parce qu'on ne le sait pas forcément, on n'a pas tous les paramètres, mais on a quand même une liberté d'arbitrage. La vie n'est pas prédéterminée, elle est déterminée, c'est-à-dire que mon action va avoir des conséquences, mais mon action en tant qu'être justement doté d'intelligence, je me dois de la choisir en toute responsabilité. Et cette liberté d'arbitrage ou ce libre arbitre que revendiquent les êtres humains, souvent ils ne le mettent pas en œuvre. C'est-à-dire qu'on réagit aux choses, on réagit aux gens. Quelqu'un vous fait une queue de poisson, vous l'insultez. Ben non, faire usage de son libre arbitre, c'est de se dire quelle est la meilleure attitude à adopter dans telle et telle solution. Et je choisis. Je ne me laisse pas imposer mon attitude, ma réaction par les autres. À chaque instant, je suis maître de mes décisions.
0: C'est ça. Vous dites que quelque part, il faut travailler son libre arbitre parce que nous sommes souvent trop perméables au monde. Nous avons le pouvoir et même le devoir de choisir ce sur quoi nous alignons nos pensées. Nous devons prendre le contrôle de notre état d'esprit, ce qui aura un impact certain sur notre qualité de vie. C'est ce que vous écrivez.
5: Mais bien sûr, c'est-à-dire que le monde dans lequel on vit résulte de nos pensées, de ce qu'il y a dans notre tête, de nos idées. Tout ce studio, le micro à travers lequel je vous parle, tout ça c'était des idées avant d'être des choses. La façon dont on interagit les uns avec les autres, ce sont, dans la plupart des cas, en tout cas chez les personnes qui sont saines d'esprit, des comportements qui sont décidés. Donc si on décide de changer de comportement, la vie va changer dans cette planète. Et il y a un truc important que j'essaye de faire comprendre à travers ce livre, c'est que, évidemment, aujourd'hui, la peur, elle aiguillonne beaucoup de nos comportements. Donc, elle nous fait adopter des comportements de repli sur soi, de violence, de protection, de prédation, de délimitation pour pas que l'autre vienne nous embêter, etc., etc. Et ça, c'est légitime, parce que la peur, elle nous a accompagnés dans notre évolution, elle est garante de notre survie, il est sain d'avoir peur, quelqu'un qui n'a pas peur, il se met en danger. Néanmoins, il y a quelque chose qui est plus fondamental que la peur, c'est l'amour. Parce que la peur, elle doit avoir des raisons. Quelqu'un qui a peur et qui n'identifie pas les raisons pour lesquelles il a peur, c'est déjà problématique. Il faut peut-être consulter, sans que ce soit péjoratif, mais pour comprendre pourquoi on a peur. Alors que l'amour, il n'y a pas de raison d'aimer. D'ailleurs, on ne demande jamais à quelqu'un pourquoi il est amoureux. on peut lui demander pourquoi il est amoureux de telle ou telle personne, mais on ne demande jamais à quelqu'un pourquoi il est amoureux, parce que ça coule de source, parce qu'on est fait pour ça et qu'on le sent. Et ça, il faut laisser rayonner en nous. Et pour ça, il faut diminuer le niveau de peur général pour laisser rayonner cette aspiration à la relation harmonieuse qui est encore une fois notre raison d'être.
0: C'est ce que vous dites, cette peur qui nous éloigne non seulement de l'amour, mais aussi de la quête philosophique et métaphysique qui sont, selon vous, les buts fondamentaux de notre existence. Il faut donc, c'est donc de notre responsabilité de dépasser ce plan de la peur. Et alors, bon, je veux pas tout détailler, mais avec lequel jouent les politiques, les écologistes pour déclencher en nous des réflexes primaires à l'opposé, donc de l'harmonie, de la bienveillance et de l'amour qu'on doit développer. Vous dites aussi, Harry Roselma, que l'amour, c'est transcendant. C'est ce que vous venez de dire, oui. C'est transcendant, mais ça m'intéresse ce mot transcendant.
5: Ben, c'est quelque chose qui n'a pas à s'expliquer, ça nous vient d'ailleurs. Si je vous montre à tous les trois autour de cette table la photo d'un bébé lion qui a quelques heures ou quelques jours, ben on va tous trouver ça mignon et on sait pas pourquoi. C'est parce que on est fait pour ça, on est fait pour la relation, on est fait pour aimer, et donc il y a pas besoin d'expliquer l'amour, il y a pas besoin de le justifier.
0: Dans cet essai métaphysique, vous enquêtez sur l'existence et vous livrez des clés de compréhension qui peuvent nous sauver de l'apocalypse vers laquelle nous semblons nous diriger. Est-ce que quelque part, quand vous dites apocalypse, vous parlez notamment de ces guerres qui nous tourmentent beaucoup en ce moment ?
5: Bien sûr. Tous les conflits sont liés d'une façon ou d'une autre à la peur. Je me permets, puisque je suis sur Radio J, de raconter une petite conversation que j'ai eue avec un copain qui vit en Israël et qui me disait, mais vous en France, en fait, et avant il vivait en France, il vivait en région parisienne, il a grandi avec des blagues, des beurres, voilà, il vivait en banlieue et il est parti, il a fait son alia, il vit aujourd'hui près de Tel Aviv. Et il me dit, vous ne pouvez pas comprendre en fait la réaction, l'état d'esprit dans lequel nous sommes ici, parce que quand vous vivez dans ce pays, vous ressentez dans vos tripes que certains autour de vous veulent votre disparition. Et ça provoque une angoisse, ça provoque une peur, qui fait que même des choses inacceptables, parce que moi je le connais, je sais qu'il y a plein de choses qui sont faites politiquement aujourd'hui par les autorités israéliennes, avec lesquelles il n'est pas aligné. Mais il me dit, on ne peut pas complètement rejeter ça parce que il y a cette peur, cette angoisse, et cette angoisse existentielle. C'est-à-dire que on se dit que certains veulent notre disparition. Et donc, cette peur, elle est à l'origine des actes conflictuels et elle est à l'origine aussi d'une forme d'acceptation et de consensus autour de ces actes conflictuels. Et ça, c'est vrai dans tous les camps. Là, je prends cet exemple-là parce qu'il m'a été donné. Mais c'est vrai aussi en face, ce que je veux dire. Donc, si on arrivait tous à se débarrasser de ces peurs qui sont pas légitimes. Encore une fois, il y a des peurs qui sont légitimes. Si vous êtes sur la route et qu'il y a un camion qui arrive en face de vous, il faut pas discuter la peur. Et d'ailleurs, à ce moment-là, vous n'avez même pas le temps de penser, la peur, elle prend le contrôle. Lorsque la peur, elle prend le contrôle, sans même que vous, et qu'elle vous fait agir, sans même que vous ayez le temps de réfléchir, c'est qu'elle est légitime. Et à ce moment-là, ok pour la peur. Mais la peur qui est une anticipation de ce qui pourrait arriver dans le pire des scénarios qu'il y a dans nos têtes, ces peurs-là ne sont pas légitimes. Et si tout le monde sur cette planète comprend ça, bah évidemment, les conflits vont cesser d'eux-mêmes.
0: J'aurais envie de faire une émission entière avec vous, Harry Roselma, autour rien que de la dernière phrase que vous venez de faire. Le temps tourne et ça me frustre énormément. Je serais tentée de vous dire plein de choses, mais on va s'éloigner du sujet. Vous proposez de prendre de la hauteur, d'une certaine manière. Vous proposez que nous ne pouvons pas continuer à vivre sans boussole comme nous le faisons, guidés par nos seuls intérêts. Donc la bonne direction, finalement, je crois que j'ai la réponse, c'est en ne comprenant pas que notre salut en tant qu'espèce réside dans l'unité, nous évoluons vers l'autodestruction.
5: Exactement. Mais je pense, parce que j'évite d'être trop sévère avec l'humanité, je pense qu'on est en chemin. Alors il faut que ça arrive vite quand même, parce qu'aujourd'hui, avec les technologies qu'on a développées, notre impact de plus en plus grand sur l'environnement et sur le monde qui nous entoure, si on continue dans ce régime de peur, on va s'autodétruire. Ce que j'appelle l'apocalypse, moi c'est pas tellement la destruction de la planète à laquelle je crois assez peu, mais c'est l'éradication de l'espèce humaine. Je pense que ça c'est un scénario qui est un scénario probable, mais qu'on peut éviter si on comprend des vérités profondes. Et je pense que l'évolution humaine, elle est pas terminée. Alors certes, nous ne sommes plus des hommes préhistoriques, mais nous sommes encore des êtres humains qui sommes trop guidés par notre part animale, par notre part manifestée, par nos corps et par la peur de la disparition de ces corps. Écoutons ouvrons nos esprits, grandissons à ce niveau-là, développons de la sagesse et l'espèce humaine vivra très longtemps et en harmonie sur cette planète. Et les paradis qu'on espère souvent pour une vie future, c'est là qu'il faut essayer de les mettre en œuvre. Et je pense qu'on peut le faire, mais il faut juste comprendre des choses essentielles.
0: Harry Roselmack, on clôture le sujet de votre ouvrage. Je vous sais passionné de musique. Vous êtes au cœur d'un projet Humanitown avec notamment David Berdugo, plus connu sous le nom de Goldie Music. Un tout petit mot avant de passer à la chronique de Fabien Martin.
5: Humanitown, comme son nom l'indique, c'est encore une entreprise qui est dirigée vers les êtres humains. C'est pour ça qu'elle m'intéresse. Et c'est de proposer aux artistes musiciens indépendants des moyens de se former plus facilement et des moyens de collaborer et de générer de la musique en gagnant des profits beaucoup plus substantiel que ce que permet aujourd'hui l'industrie musicale qui appauvrit, qui rend extrêmement précaires les artistes. Donc on a créé cet écosystème avec deux David d'ailleurs, Abakan et Goldie, et on lance cette initiative pour permettre à la musique humaine, qui est concurrencée aujourd'hui par l'IA, de trouver son espace et de continuer à nous faire vibrer avec des vraies créations, une vraie intuition, etc.
0: Voilà pour tous les artistes indépendants qui nous écoutent et les coups de cœur que nous avons beaucoup reçus dans cette émission. Une start-up qui pourrait donner très envie. Tout de suite, on écoute religieusement les découvertes musicales, justement, de Fabien Martin. Radio G. Bonjour Fabien Martin.
7: Bonjour Cyrielle, bonjour tout le monde. J'espère que vous allez bien. Une fois n'est pas coutume, avant de parler musique pure, on va parler littérature, mais tout en restant dans le domaine musical, vous allez comprendre pourquoi. J'avais en effet envie de vous parler du premier roman de Christelle Poujol, Réminiscence souterraine, où elle raconte un parcours, des rencontres, l'apprentissage de la douleur et les parenthèses jamais refermées, le tout guidé par les chansons d'Hubert Félix Thiéphen. Thiéphen, bien sûr, c'est un artiste à part dans le paysage musical français, un artiste qui a su construire une discographie faite de rock et de lyrisme noir, remplir des zéniths sans jamais passer ni en radio ni en télé. Et c'est donc cette poésie qui a inspiré et accompagné la vie et le récit de Christelle Poujol. Le livre s'appelle Réminiscence souterraine, c'est à lire et vous le trouverez en commande sur Internet. Maintenant, je vais vous parler d'un musicien que je suis de loin en loin depuis quelques années et qui vient de sortir son 5e album, sans nul doute le plus abouti, d'une puissance et d'une joie sans appel. Il se nomme Chassol, Christophe Chassol, et il passe son temps à faire des choses que personne d'autre ne fait vraiment, transformer le réel en musique, mais attention, pas n'importe quel réel et surtout pas n'importe quelle musique.
8: And just such a lady. I was actually thinking this. She's from Chicago, I'm from Chicago. I could have been a first lady. But they would have done that background check.
7: Quand un type arrive à négocier pêle-mêle talent, bonté, style, créativité, bon, soyons honnêtes, c'est pas vraiment de la jalousie qui se pointe à l'horizon. J'ai passé l'âge, il me semble, mais plutôt de l'admiration. Et c'est exactement ce qui arrive avec Chassol et son 5

0: pianiste et compositeur français formé au piano classique et au jazz, Chassol a grandi à Issy-les-Moulineaux dans les 9-2. Mais c'est la Martinique, terre d'origine de ses parents, qui a toujours habité en lui, comme un territoire à retrouver pour mieux se reconnecter à son histoire familiale. If you've ever gone to a stand-up comedy show or watched a comedy movie, you've participated in these industries. Biologically, laughter is a human universal. On l'a vu déployer son talent pour Phoenix, Sébastien Tellier, le grand Frank Ocean, mais surtout, il a réussi à construire un langage musical appelé l'ultrascore, basé sur l'utilisation et l'harmonisation des sons du quotidien, que ce soit la parole, les bruits de la rue ou ceux de la nature. Chassol est musicien, pianiste, compositeur. En fait, on n'a pas dit grand-chose. Parce qu'avant tout, Chassol, c'est une créature, pas juste un créateur. Une créature qui se montre aux yeux du monde et que tout est aligné. Les planètes, bien sûr, mais aussi le chant, l'écriture, la présence, la façon de parler, de se mouvoir, de porter un t-shirt froissé ou un costume cintré, de se passer la main dans les cheveux. Quand il n'y a plus de questionnement, mais juste une évidence, tellement on a porté au plus profond de soi son projet et tellement on a nourri la bête et que tout cela ne fait plus qu'un.
1: Day to day, and if I see something weird, or I hear something weird, or I think of something weird, I make a note, I write something down.
0: Alors donc, le nouveau projet de Chassol, c'est le stand-up américain. Un truc qu'il avait dans la tête depuis longtemps. La nouveauté ici, c'est qu'il fusionne la soul music et les voix d'humoristes américains. Vous avez dû voir sur internet des vidéos de discours d'hommes politiques où des internautes s'amusent à jouer de la flûte, de la trompette ou du piano dessus en reprenant note pour note la parole entendue. Chassol, en fait, reprend ce concept, mais va plus loin, beaucoup plus loin. Il pousse le bouchon jusqu'à en faire des compositions d'une beauté folle, entouré de choristes et de musiciens extraordinaires. Entre Chicago, New York et Los Angeles, il a commencé à élaborer une expérience à laquelle il pensait depuis longtemps, transformer de la prosodie en

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1: Bonjour Adèle.
2: Bonjour Cyrielle, bonjour à tous et bonjour Harry Roselmack.
3: Bonjour.
2: Harry Roselmack, vous êtes ici pour nous parler de votre livre « L'amour malgré la peur », sous-titre « L'amour divin et la peur animale, notre dualité fondamentale, une philosophie pour affronter notre plus grand défi ». Voilà, quand j'ai lu ça, je ne savais pas si je lisais la quatrième de couverture d'un essai métaphysique, le synopsis d'un film d'auteur, un prospectus pour une secte ou le futur sujet du bac philo. Mais dans cet essai inspirant, Harry Roselmack, vous nous livrez donc les clés pour nous sauver de l'apocalypse vers laquelle nous semblons nous diriger. C'est quand même un sacré programme. Moi, ce matin, mon plus grand défi, c'était de trouver deux chaussettes propres. Vous arrivez et vous nous dites « Je propose une voie philosophique pour éviter l'effondrement de l'espèce humaine. On n'a pas tous les mêmes to-do list. » Et puis, est-ce que l'effondrement de l'espèce humaine, ce serait si grave? Franchement, ce week-end, j'étais à un mariage. J'étais ronde comme une queue de pelle après avoir bu mon poids en champagne. J'ai vu des photos le lendemain. Je suis pas sûre que ce soit nécessaire de me sauver à titre très perso. Alors.
3: Mais si. On a besoin de vous.
2: Alors, comment chasser la peur et redonner toute sa place à l'amour? Bonne chance. Ça fait 4 ans que ma psy essaye de chasser ma peur de l'abandon pour que je sois capable de faire confiance à quelqu'un. Et au vu de ma vie sentimentale actuelle, on peut pas dire que ce soit une franche réussite. Parce que moi, j'ai peur de plein de choses, vraiment plein. Il y a quelques jours, j'ai vu une araignée dans ma salle de bain, au-dessus de ma baignoire. Donc j'ai crié, j'ai refermé la porte et depuis je me lave au liquide vaisselle dans ma cuisine. J'ai encore peur d'ouvrir la porte de ma salle de bain parce que j'ai peur que l'araignée ne soit plus là ou pire qu'elle soit encore là. C'est ma version névrosée du chat de Schrödinger. Comme quand je mets mon tel en mode avion après avoir écrit à un crush, ça me ferait plaisir de te revoir. Est-ce qu'il a répondu? Est-ce qu'il a pas répondu? On ne sait pas, tout est possible à l'heure qu'il est. Et puis toutes mes peurs sont assez paradoxales. J'ai peur de mourir seule, dévorée par mes araignées, et j'ai aussi peur de l'engagement. Donc en gros, j'ai peur que personne ne reste, mais dès que quelqu'un reste, je me dis pourquoi il reste? C'est chelou, il est chelou. J'ai peur de pas avoir d'enfant et j'ai aussi très peur d'avoir un enfant et de très mal l'éduquer. Je sais toujours pas la différence entre un COD et un COI. J'ai toujours un doute sur la date du débarquement en Normandie. Et franchement, Pythagore, pour moi, ça pourrait être un prof dans Harry Potter. L'autre jour, pendant un dîner de famille, ma mère m'a quand même dit que j'étais pas très cultivée. Et là, ma sœur, pensant faire une bonne action, m'a dit « Bah maman, c'est pas très sympa de dire ça. Adèle a juste un autre type de culture. » Alors déjà, merci. Mais moi, ce que j'ai entendu, c'est « D'accord, elle a pas lu un bouquin de plus de 100 pages depuis le bac philo, mais elle peut citer toutes les répliques de la vérité si je mens dans son sommeil. » Et ça, c'est déjà pas mal. Alors je sais bien qu'il faut vaincre ses peurs pour avancer, donc j'essaie. J'ai même commencé à baisser mes standards envers les hommes, ce qui est une forme de grand courage contemporain. La semaine dernière, j'ai accepté un date en banlieue, c'est pour vous dire. Mais au fond, je crois que ma vraie peur, ce ne sont pas les araignées, traverser le périph' ou les dîners de famille. Ma vraie peur, c'est de décevoir, de ne pas être à la hauteur des gens que j'aime, de ne pas être assez cultivée, pas assez drôle, pas assez aimable, pas assez stable, pas assez lumineuse, pas assez tout. Là, par exemple, j'ai peur de faire une chronique pas ouf. Et puis, en l'écrivant, j'ai repensé à ce week-end de mariage. Même après ma 14e coupette de champagne, vers 17h12, j'ai vu que de l'amour autour de moi. De la joie, pas une once de peur. Même pas au moment de se jurer amour et fidélité pour le restant de leur jour. Et alors, je me suis dit que oui, peut-être que l'amour était la réponse. Alors, Harry Roselmack, je vais essayer. Je vais essayer de redonner sa place à l'amour divin. Mais doucement. Déjà, je vais commencer par rouvrir la porte de ma salle de bain. Et si l'araignée est toujours là, j'essaierai de lui parler avec amour. Je lui lirai votre livre. Si ça ne marche pas, je garderai l'amour divin pour vous, Harry Roselmack, et la peur animale pour l'araignée.
1: Merci beaucoup, Adèle Salomon. Bravo. Tout de suite, c'est notre portrait sur Radio J.
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1: Radio J. Comme toujours à la fin de cette émission, Harry Roselmack, nous débriefons ces minutes que nous avons passées ensemble. Et aujourd'hui, c'est avec vous, Christian Richomme. Bonjour Christian.
4: Bonjour Cyrielle, bonjour Harry.
3: Bonjour Christian.
4: Alors, j'arrive en fin d'émission, j'ai pas un 7 à 8, mais il n'est jamais trop tard pour naître. Alors, il y a ce petit garçon qui est né en Touraine et qui est un vrai tourangeau. Ça veut dire quelqu'un qui est dans la tempérance et qui est l'enfant du milieu.
3: Ouais.
4: Avec l'enfant du milieu et celui qui essaie de raccorder à tous les bouts. Et surtout, qui crée un lien avec sa sœur qui n'est pas là. Et en fait, je trouve que cette histoire, elle commence de façon magique. Cette sœur qui est loin et qui, avec vous, avec ses lettres, l'écriture « Je cherche du lien », on est toujours dans « Rechercher du lien avec l'autre ».
3: Oui, oui, l'autre peut être là même quand physiquement il n'est pas là, la preuve.
4: Alors on a un enfant qui est standard, vous avez dit moyen, mais moi je dirais, voilà, parce que vous avez beaucoup de pudeur, donc je vais y revenir. Et puis, il y a cette voix que vous découvrez, la radio, qui vous emmène à la télé. Et on voit quand vous avez reçu une éducation autour du sens de l'effort,

0: travail, avec de la discrétion, mais un ensemble stable et structurant. Alors chez vous, on voit que vous êtes un chercheur, et Cyril l'a dit, un passeur. Un chercheur parce que c'est quelqu'un qui ne veut pas avoir raison. Quelqu'un qui a plus de questions que de certitudes. Quelqu'un dont l'humain l'intéresse et comprendre comment les autres vivent et comment ils s'expriment. Donc, vous êtes allé voir des gens complètement différents et il y a votre trait humaniste. Ça veut dire que vous êtes fasciné par l'être humain, par ses peurs, ses contradictions et sa possibilité d'évolution. Et donc, il y a rechercher ce qu'il y a derrière les apparences, que ce soit pour vous ou pour les autres. Et ce métaphysicien, vous vous caractérisez comme un étudiant. Donc ça, c'est gentil quand même. Un chercheur de l'existence. Parce que vous êtes un homme discret, en fait. Même si vous avez été sous la lumière, vous êtes quelqu'un de discret. Vous n'êtes pas nourri par la célébrité, mais par la compréhension du monde. Et on le voit, vous avez beaucoup de pudeur. Quand on parle de vous, vous êtes plus extensif quand on parle des autres ou quand on parle de philosophie.
1: C'est vrai.
0: Mais quand on parle de vous ou de votre vie personnelle, vous êtes humble et vous faites petit. Et on voit quelqu'un de pédagogue. En fait, vous avez la capacité à nous expliquer les choses compliquées de façon simple. Et ça, c'est très important. Parce que ça soit sur l'information, les questions sociales, la philosophie, vous cherchez à transmettre, à comprendre et à transmettre. Et puis, il y a cet homme aussi de la maîtrise et cette question du sens. Alors, on a appris aujourd'hui de vous sur Radio J qu'il y avait cette question du sens et cette question que qui sommes-nous et allons-nous? Et pour répondre à cette question, sans rentrer dans le détail, il faut garder sa liberté d'arbitrage. Il y a l'amour et la peur. L'amour nous fait grandir, mais la peur peut nous protéger. La peur peut nous fermer la porte, mais l'amour peut nous les ouvrir. Et puis la peur demande des garanties, et l'amour demande des confiances. Alors avec vous, on a vite choisi son camp.
1: Waouh, merci, c'est fort. Il a écrit donc la chronique pendant l'émission.
2: Merci Christian Richaud, notre psychanalyste que l'on retrouve toutes les semaines sur Radio J. Je me suis dit que pour finir cette émission, ceux qui ont lu votre livre, qui vont le lire, comprendront le clin d'œil à France Gall et Michel Berger avec cette chanson Résil. Vous êtes venu nous voir à Rivozelmac pour votre livre L'amour malgré la peur aux éditions Guitry et Daniel. Merci beaucoup d'être venu sur Radio J.
1: Merci Cyrielle.
2: C'était un bonheur. À très vite. Merci à toutes et à tous de nous avoir suivis et rendez-vous demain dès 15h avec Jacques Expert pour son livre L'ascenseur chez Calmann.

0: 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Il est 16h.
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4: Avant les vacances, la coopération féminine organise jeudi 18 juin 2026, dans son local à 12h30, le repas de tous les clubs. 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Inscription obligatoire au 07 67 68 69 34.
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0: 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Il est 17h.
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4: Bonjour à toutes et à tous, bienvenue dans cette nouvelle émission du Keren Ayesod au cœur d'Israël. Aujourd'hui, je vous propose de parler d'un sujet qui est au cœur même de l'histoire du peuple juif, l'Alia. Ce mot que nous connaissons tous signifie en hébreu « montée », mais derrière ce terme se cache une réalité beaucoup plus profonde. L'Alia n'est pas simplement le fait de changer de pays, c'est souvent l'aboutissement d'un rêve transmis de génération en génération. C'est parfois un choix mûrement réfléchi, parfois une décision rendue nécessaire par les circonstances. C'est toujours une aventure humaine extraordinaire. Depuis des siècles, les Juifs du monde entier ont tourné leur regard vers Jérusalem. Pendant près de 2000 ans, ils ont répété dans leurs prières « L'an prochain, à Jérusalem ». Aujourd'hui, ce rêve est devenu une réalité possible. Mais faire son alia, ce n'est pas seulement arriver à l'aéroport Ben Gurion avec quelques valises. C'est reconstruire sa vie, apprendre une nouvelle langue, trouver sa place dans une société nouvelle et relever d'innombrables défis. Nous allons alors aujourd'hui comprendre ce qu'est l'alia, son importance dans l'histoire d'Israël, les difficultés rencontrées par les nouveaux immigrants et surtout le rôle essentiel du Keren Ayesod dans leur intégration. Lorsqu'on parle d'Alia, beaucoup pensent immédiatement à l'État d'Israël. Pourtant, l'histoire commence bien avant 1948. Dès la fin du 19e siècle, des milliers de Juifs quittent l'Europe pour rejoindre la terre d'Israël, alors sous domination ottomane. Ils assèchent des marécages, cultivent des terres arides, créent des premiers kibboutzim et posent les fondations de ce qui deviendra l'État d'Israël. Ces pionniers ne disposaient pas du tout du confort moderne. Ils affrontaient les maladies, la pauvreté et l'incertitude. Mais ils avaient une conviction. Le peuple juif devait retrouver sa souveraineté sur sa terre ancestrale. Après la Shoah, l'Alia prend une dimension encore plus forte. Pour des centaines de milliers de survivants, Israël représente l'espoir d'un nouveau départ. Dans les années qui suivent la création de l'État, arrivent également des Juifs du Maroc, de Tunisie, d'Algérie, d'Irak, du Yémen, d'Égypte, d'Éthiopie, de l'ex-Union soviétique et de bien d'autres pays. L'histoire d'Israël est en réalité l'histoire de l'Alia. Chaque vague migratoire a enrichi la société israélienne par sa culture, sa langue, ses traditions et son énergie. Alors pourquoi faire son alia aujourd'hui ? Les motivations sont nombreuses et différentes pour chacun. Pour certains, il s'agit d'un choix spirituel. Vivre en Israël permet de donner une dimension concrète à son identité juive. Pour d'autres, c'est un choix familial. Des parents souhaitent offrir à leurs enfants un environnement où les fêtes juives rythment la vie publique et où l'hébreu est la langue du quotidien. Pour d'autres encore, c'est un engagement sioniste. Participer au développement de l'État juif est perçu comme une responsabilité et un privilège. Depuis plusieurs années, on constate également que certains choisissent l'alia face, malheureusement, à la montée de l'antisémitisme dans plusieurs pays. Sans être le seul facteur, ce phénomène conduit certaines familles à réfléchir à leur avenir. Mais il est important de rappeler que l'alia ne doit pas être seulement une fuite. Elle est avant tout un projet de vie. Et ceux qui réussissent leur intégration sont souvent ceux qui arrivent avec un véritable désir de construire quelque chose en Israël. Et maintenant, je vous propose un intermède musical avec la chanson Michel de l'Eurovision, chantée par Noam Bétan.

0: L'image de l'arrivée à l'aéroport Ben Gurion est souvent émouvante, mais la véritable aventure commence bien après. Il faut trouver un logement dans un marché immobilier parfois complexe. Il faut apprendre l'hébreu et il faut comprendre les démarches administratives. Il faut trouver un emploi. Pour les enfants, il faut intégrer une nouvelle école, parfois une langue qu'ils ne maîtrisent pas encore. Et pour les parents, il faut souvent accepter de repartir presque de zéro. Un médecin, un avocat, un ingénieur ou tout simplement un chef d'entreprise peut se retrouver confronté à la nécessité de faire reconnaître ses diplômes ou de reconstruire son réseau professionnel. Ces difficultés sont tout à fait légitimes. Elles ne remettent pas en cause la réussite de l'ALIA. Absolument pas. Mais elles nécessitent un accompagnement. Et c'est précisément là qu'intervient le Keren HaYesod. Depuis 1920, le Keren HaYesod est l'un des principaux acteurs du soutien aux nouveaux migrants. Bien avant la création d'Israël, il participait déjà au financement des infrastructures nécessaires à l'accueil des nouveaux arrivants. Aujourd'hui encore, cette mission demeure essentielle. Grâce aux dons collectés dans les communautés juives du monde entier, le Keren HaYesod finance des programmes qui changent concrètement la vie de milliers de personnes. Il soutient des centres d'intégration. Il finance des programmes éducatifs. Il accompagne les jeunes olim arrivant seuls en Israël. Il aide les familles en difficulté. Il soutient également les populations les plus fragiles, les personnes âgées, les enfants à risque, les victimes de traumatismes liés à la guerre et aux différents conflits. Depuis le 7 octobre 2023, ces besoins se sont considérablement accrus. Des milliers de familles ont été déplacées. Des communautés entières ont dû être relogées. Le Keren HaYesod a immédiatement mobilisé ses ressources pour répondre à cette situation exceptionnelle. Lorsque vous faites un don au Keren HaYesod, vous ne financez pas uniquement un projet. Vous aidez une famille à reconstruire sa vie. Vous aidez un enfant à poursuivre sa scolarité. Vous aidez un nouvel immigrant à réussir son intégration. L'Alia est l'une des plus belles expressions de la solidarité du peuple juif. Elle rappelle que malgré les distances, malgré les frontières et malgré nos différences, nous partageons une histoire commune et un destin commun. Israël n'est pas seulement un pays. Israël est un foyer. C'est le foyer national du peuple juif. Chaque nouvel immigrant qui franchit les portes de l'aéroport Ben Gurion apporte avec lui une histoire, des talents, une culture et une espérance. Notre responsabilité collective est de lui permettre de réussir. C'est la mission que poursuit le Keren HaYesod depuis plus d'un siècle. Alors, que vous viviez en Israël, en France ou ailleurs dans le monde, vous pouvez participer à cette formidable aventure humaine. Parce qu'aider une alia, c'est contribuer à construire l'avenir d'Israël. Merci à toutes et à tous de nous avoir suivis. Je suis Barbara Cohen, déléguée du Keren HaYesod, Marseille-Provence. À très bientôt pour une nouvelle émission. Am Israël Chai.
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1: Bonsoir à tous. L'Iran affirme avoir cessé les attaques contre Israël, mais menace de riposter en cas de frappe au Liban. Israël préparait une attaque massive de grande envergure contre l'Iran avant que les pressions exercées par les États-Unis ne conduisent le Premier ministre Benjamin Netanyahou à annuler cette opération, si l'on en croit le New York Times. Selon le quotidien américain, cette intervention de Washington aurait également entraîné l'abandon des autres frappes qui étaient prévues à l'origine contre le territoire iranien. Selon des informations révélées pour la première fois, Israël a frappé la pompe, c'est-à-dire la source qui achemine les matières premières au sein du plus grand complexe pétrochimique d'Iran. La cible visée serait un équipement essentiel et particulièrement coûteux, dont la destruction aurait pour objectif de mettre hors service les installations industrielles du site. Israël Katz, qui est le ministre israélien de la Défense, prévient: toute attaque contre le nord d'Israël entraînera une riposte à Daye, qui est le quartier chiite de Beyrouth. Toute tentative de l'Iran de lier les fronts libanais et iraniens emmènera le même lien du côté des Israéliens. Autrement dit, c'est la même chose. Les Israéliens iront attaquer la capitale libanaise, si l'on en croit le ministre israélien de la Défense. Les alliés européens des États-Unis prévoient de solliciter l'approbation de Donald Trump pour une opération de déminage du détroit d'Hormuz. Les autorités grecques ont engagé des poursuites pour terrorisme contre un Palestinien de 37 ans qui a été arrêté samedi sur l'île de Crète et qui est soupçonné d'avoir préparé une attaque visant un navire de croisière israélien attendu dans les prochains jours. On part tout de suite pour Jérusalem où l'on retrouve notre correspondant permanent Richard Darmon. Bonsoir Richard.
2: Bonsoir et shalom.
1: Richard, ça va très très vite au Proche-Orient. Donc attaque sur Beyrouth. Bon, ça, vous avez eu le temps de nous en parler de Jérusalem. Puis les Iraniens attaquent, on a envie de dire, au milieu de nulle part. Après, ils annoncent qu'ils s'arrêtent. Donald Trump dit on est proche d'un accord. Essayez s'il vous plaît de nous dire, de mettre un peu d'ordre dans tout ça, quoi. Essayez de nous dire.
2: Oui.
1: Quelles sont les informations que vous avez à Jérusalem de précises?
2: Alors, au plan, disons, de la dynamique à 4 jours, on pourrait dire, de l'ouverture de la Coupe du Monde de foot aux États-Unis, et après donc 2 mois d'un cessez-le-feu très volatile qui a été décrété par Trump, on s'en souvient, au début avril avec le régime des Mollahs, et une nouvelle équation stratégique que l'Iran a tenté d'imposer au plan régional, en tirant donc d'hier soir, le 7 juin, et aussi jusqu'à maintenant, eh bien en tirant sur Israël 30 de missiles sur le territoire israélien. Et on a vu, et c'est je crois que aussi une des manières de comprendre la situation, on a vu le président américain a apparemment une nouvelle fois reculé devant cette arrogance iranienne et celle du Hezbollah, en exigeant, on se souvient, hier soir, un peu comme Biden l'avait fait au premier jour de la réplique israélienne après le 7 octobre, en disant le fameux « don't », c'est-à-dire qu'Israël n'attaque pas et ne réplique surtout pas à ses attaques. Alors, entre-temps, on peut dire que dès les premiers missiles lancés vers 10h du soir, heure locale hier soir, en Israël, le débat faisait rage dans les médias et évidemment dans le cabinet de sécurité pour savoir si Israël devait obtempérer à l'ordre de retenue de Trump. Bon, et évidemment que c'était pas une question facile. Plusieurs éditorialistes ont bien montré que être à la place de Netanyahou, c'était pas très facile ce soir-là. Mais finalement, Israël, comme vous l'avez dit, a répliqué au milieu de la nuit en attaquant des sites stratégiques iranien, notamment des sites de défense antiaérienne, des radars, une usine de fabrication du carburant des missiles, puisque quand les missiles sont enfouis sous terre et qu'on peut pas les détruire, on peut les empêcher de s'envoler en détruisant le carburant, et ce dans plusieurs villes, à Téhéran, Isfahan et ailleurs. Donc c'était une attaque pas seulement symbolique, c'est une attaque pas massive non plus, mais une attaque significative. Donc ça c'est au plan militaire. Au plan militaire toujours, on a appris, disons, il y a à peu près 1h30 que l'Iran annonçait, enfin en tout cas, l'état-major des gardiens de la révolution annonçait qu'il cessait ses tirs sur Israël, c'est-à-dire qu'il avait lancé ses 30 missiles ou plus et qu'il s'arrêtait jusqu'à nouvel ordre. Et on a appris il y a à peu près 20 minutes, une demi-heure, que de manière officieuse et non pas officielle, que bien que le cabinet de sécurité israélien se réunit ce soir, le cabinet élargi, qui s'est réuni d'ailleurs en forme restreinte toute la journée aujourd'hui, on a appris que de sources officieuses que Israël, si le Hezbollah ne tire pas et si l'Iran arrête effectivement ses tirs, ben Israël arrêterait donc de riposter contre l'Iran. Ça, c'est au plan militaire. Au plan civil, tout de même, les 30 missiles qui ont été tirés depuis hier soir n'ont pas fait de victimes ni de blessés, fort heureusement. Et, par contre, on fait quelques dégâts, notamment dans plusieurs villages et localités de Judée-Samarie, localités juives, où certaines maisons ont été détruites, et heureusement que les habitants les avaient évacuées. Du point de vue iranien, les 30 missiles qui étaient non pas symboliques, parce que 30 missiles qui mesurent chacun 10 mètres de long, c'est pas n'importe quoi, ces tirs n'ont pas fait grand effet en Israël. Mais par contre, au plan diplomatique, c'est l'une des manières d'essayer de comprendre la situation. L'interdiction faite à Israël hier soir de Trump, qui a minimisé complètement le fait que l'Iran violait le cessez-le-feu que lui-même avait instauré assez unilatéralement il y a 2 mois, le fait qu'il ait tout de suite demandé à Israël de ne pas répliquer augure un petit peu mal de la suite des opérations, si je puis dire. D'ailleurs, Trump a réédité en milieu d'après-midi. Il a réédité de manière, je dirais, officielle, son ordre à la fois adressé aux Iraniens et aux Israéliens, comme si c'était les uns et les autres des enfants mal élevés, d'arrêter ces escarmouches en quelque sorte, qui sont bien pires que des escarmouches. Et donc il a lancé une injonction aux deux pays d'arrêter cette phase de la reprise de la guerre. Alors, ce qui est par contre plus intéressant, c'est au niveau diplomatique de constater qu'il y a une crise en vue, je crois, entre Israël et l'administration de Trump. Tout simplement, si on voit les choses avec un peu de recul, parce que de la même manière qu'en ne poursuivant pas les opérations en Iran au début avril, Trump a d'une certaine manière trahi le peuple iranien. Et là, avec ces injonctions, on peut aussi dire qu'il serait en passe de trahir le peuple israélien. C'est d'ailleurs assez intéressant de remarquer que, le secrétaire d'État américain Marco Rubio, qui est donc le ministre des Affaires étrangères américain, dans le milieu de la nuit, après que Trump a à 2 reprises dit demandé à Israël de raisonnable, Rubio y est allé d'une phrase assez extraordinaire, qui d'ailleurs s'inscrit en porte-à-faux avec ce qu'a dit Trump. Il a dit « Seules les nations abêties ne supportent pas, ne répliquent pas, pardon, à lorsqu'elles sont attaquées sur leur territoire. »
1: Richard Darmon, je rappelle que vous êtes l'un des correspondants permanents de Radio Shalom à Jérusalem. Je vous remercie. Bonsoir à vous.
2: À bientôt.
1: Voilà, puis je vous le disais en titre, on sait maintenant quelle est l'infrastructure de carburant dont parlait Richard à l'instant, qui a été visée par les frappes israéliennes, et donc il s'agit d'une pompe qui achemine les matières premières au sein du plus grand complexe pétrochimique d'Iran. La cible visée serait un équipement critique et particulièrement coûteux. L'idée de l'aviation israélienne était que cette destruction aurait pour conséquence de mettre hors service les installations industrielles de ce site et donc d'une bonne partie de l'Iran. La bagarre est maintenant située autour de la question libanaise. Les Iraniens affirment qu'ils reprendront les combats si les Israéliens attaque le Liban. Le président du Parlement iranien, qui est par ailleurs le principal négociateur de Téhéran, a averti que l'Iran ne tolérerait pas ce qu'il considère comme des violations répétées du cessez-le-feu conclu avec les États-Unis. Et pour lui, cela signifie qu'il ne tolérerait pas qu'Israël attaque le Hezbollah au Liban. Or, les Israéliens pensent exactement le contraire. Il n'est pas question pour eux de cesser les attaques contre la milice chiite libanaise. Et je vous le disais également en titre, le ministre israélien de la Défense a averti que toute attaque sur une ville ou un village israélien entraînerait immédiatement une attaque contre la milice chiite dans la capitale, sur la ville de Beyrouth. La France travaille actuellement avec plusieurs pays européens à l'élaboration de sanctions coordonnées visant des individus soupçonnés d'être impliqués dans des violences contre des Palestiniens. Ces mesures pourraient inclure des gels d'avoirs, des interdictions de séjour. Le ministre français des Affaires étrangères, Jean-Noël Barrot, a indiqué que de nouvelles sanctions pourraient être annoncées prochainement. Il invoque sa préoccupation face à l'augmentation des violences et à l'expansion des implantations israéliennes dans les territoires de Judée-Samarie ou de Cisjordanie. Sachez par ailleurs que les autorités grecques ont engagé des poursuites pour terrorisme contre un Palestinien de 37 ans qui a été arrêté samedi sur l'île de Crète. Il est soupçonné d'avoir préparé une attaque visant un navire de croisière israélien attendu dans les prochains jours. Jérémy Chichportich nous a rejoint dans les studios. Bonsoir Jérémy.
3: Bonsoir Bernard.
1: Alors au milieu de tout ça, on va parler football. Ça va sembler très bizarre à nos auditeurs. Maintenant, on est en pleine guerre, ils nous parlent de football. Mais ouais, le hasard du calendrier veut...
3: La Coupe du Monde, quand même dans trois jours.
1: C'est dans trois jours, c'est l'événement planétaire. Et nous, on va essayer de s'intéresser un peu, pour rester quand même dans notre sujet, aux Iraniens. Alors les Iraniens, ils s'entraînent où d'ailleurs ?
3: Ils sont où ? Ils sont au Mexique, à Tijuana. Alors ça a été assez compliqué, on a eu beaucoup de doutes sur le fait de, est-ce que les Iraniens vont pouvoir participer à cette Coupe du Monde. Le président de la FIFA a pesé de tout son poids pour que les Iraniens viennent bien à la Coupe du Monde. On peut comprendre à la fois que les Américains n'avaient pas très envie de les recevoir, que les Iraniens eux aussi n'avaient pas forcément très envie d'aller aux États-Unis. Donc ils vont aller au Mexique.
1: Quand on s'assassine, on n'a pas forcément envie de se donner rendez-vous pour les jeux au foot. Quoique, ils aiment bien faire le foot et après s'assassiner.
3: Non, mais le sport est aussi vu comme une façon de faire la guerre par d'autres moyens, une façon pacifique de faire la guerre.
1: Par exemple, ils sont venus avec des maillots. On est là pour des enfants d'une école qui ont été assassinés par les Américains.
3: Ils sont arrivés au Mexique la semaine dernière avec un petit pins, avec marqué 168 dessus, en hommage aux 168 victimes d'un bombardement sur une école. Alors, pour l'instant, l'enquête a déterminé que c'était bien les Américains qui avaient bombardé cette école. Les Américains avaient expliqué que s'ils ont bombardé cette école, c'était une erreur de frappe qui est due au fait que elle était mitoyenne à une base des gardiens de la Révolution et qu'en bombardant cette base des gardiens de la Révolution, ça avait fait de l'école un dommage collatéral. La délégation iranienne est arrivée sur son costume avec ce petit pins 168 pour se rappeler de ce drame avec 168 victimes pendant ce bombardement américain.
1: Alors, on a aussi Brice Amselem qui est avec vous dans les studios.
4: Bonsoir Bernard, Brice. Bonsoir Jérémy.
1: Il y a aussi toute une bagarre autour des drapeaux.
4: Tout à fait, tout à fait. Bah, en fait, le président de la FIFA a annoncé ça aujourd'hui, si j'ai pas de bêtises. Donc, on pourra assister au match dans les tribunes, que ce soit au Mexique, au Canada ou aux États-Unis, avec un drapeau palestinien. On pourra rentrer dans les stades avec le drapeau palestinien, alors que la Palestine n'est pas qualifiée pour la Coupe du Monde. Mais ils ont justifié ça par le fait que la Palestine était un État reconnu comme une association membre de la FIFA.
1: C'est vrai.
4: Donc c'est vrai, mais ils ne sont pas partie de la Coupe du Monde. Donc.
1: Jérémy, il y a des coupes européennes où je sais pas où on n'a pas le droit de. Si on vient avec le drapeau qu'on veut en fait.
3: Non, pendant les Jeux Olympiques.
1: Vous voulez venir avec un drapeau israélien, vous faites ce que vous
3: voulez. Pendant les Jeux Olympiques, les organisateurs avaient demandé que les drapeaux qui soient hissés pendant les rencontres soient des drapeaux
1: du match.
3: Voilà, soit du match, soit des athlètes qui sont représentés sur le moment. En football, ça existe pas trop. Hein. On a toujours vu que ce soit des drapeaux palestiniens, des drapeaux algériens. Ça a toujours été un running gag de dire que on pouvait regarder
1: n'importe quel match, il y aura toujours un Algérien.
3: Un Mexique-Nouvelle-Zélande, on allait avoir un drapeau algérien ou un drapeau breton. On ne sait pas ce qu'il faisait là. C'est pas spécialement étonnant qu'aujourd'hui le drapeau palestinien soit autorisé dans les gradins.
1: Brice, oui. Il y a des drapeaux interdits.
4: Il y a le drapeau iranien justement qui ne sera pas autorisé.
1: Mais non.
4: Et si, alors que bon bah.
1: On autorise l'équipe mais pas le drapeau.
4: Voilà. Alors que l'Iran
1: participera
4: à la Coupe du Monde pour le coup.
1: Oui, je sais. Mais non, c'est on a le droit au drapeau.
3: C'est quelque chose de plus étonnant quand même.
1: Ben oui.
3: Comment on va faire pendant le protocole? Ça veut dire on va pas avoir de drapeau iranien pendant le protocole.
1: Oui, vous devriez, messieurs, regarder un peu votre copie, parce que d'après moi, on n'a pas le droit de, j'imagine, hein, je sais rien du tout, hein, il est 18h14, j'improvise totalement. Mais j'imagine que l'idée, c'est, on n'a pas le droit de sortir un drapeau iranien dans un match entre le Mexique et la Belgique, parce qu'on a envie de dire, moi, dans cette guerre, et donc c'est un acte guerrier, je soutiens l'Iran. Par contre, s'il y a un match avec l'Iran, qui va non.
4: Je pense que ce sera pas autorisé quand même.
1: Ça sera pas autorisé.
4: Je ne pense pas.
1: Yo. Ah ouais.
3: C'est étonnant.
1: Étonnant.
3: Est-ce que c'est non, c'est peut-être le drapeau lion qui est interdit.
1: Ben alors messieurs, voilà, vous allez revoir votre copie, vous avez rendez-vous demain dans le journal de Radio Shalom et vous allez nous dire qu'est-ce qui se passe avec les mises à jour sur le drapeau iranien. Un autre mot, Jérémy, qui va gagner.
3: Ah. Alors, je vais vous dire quelque chose, j'ai
1: si
3: pas envie
1: de... Si vous
3: dites
1: le PSG, vous sortez.
3: Non, c'est bon, le PSG, ils ont tout raflé. Non, mais j'ai pas envie de faire de pronostic. Et bien sûr qu'on attend l'équipe de France championne du monde pour la troisième fois, pour la last dance de Didier Deschamps. Problème, c'est que quand on attend l'équipe de France trop forte, généralement, elle est décevante.
1: Elle vient pas.
3: Donc, pour l'instant, je vais pas dire l'équipe de France. Ouais.
1: Mais vous avez très envie de le dire. Voilà. Mais c'est pas seulement l'envie. Est-ce qu'ils ont une chance de faire quelque chose?
3: Non, mais on a... Objectivement, on a l'une des plus belles équipes de ce tournoi avec une ligne d'attaque qui est composée de Kylian Mbappé, Ousmane Dembélé qui est ballon d'or en titre et qui a de bonnes chances de re-remporter le ballon d'or, de Michael Olis, la star du Bayern Munich. On sait même pas qu'est-ce qu'on va faire de tous les attaquants qu'on
1: a. Mais je vais vous dire quelque chose sans m'énerver.
3: Vous savez absolument pas de quoi je parle. Vous avez rien compris.
1: Vous savez pourquoi? Eux, ils sont comme ça et nous, on est namorés parce que eux, ils jouent une finale de Coupe du Monde. Alors lui, le spécialiste, il sait de quoi je parle. Il parle de Didier Deschamps.
3: Ah,
1: oui, non. Mi-temps. J'ai pas osé dire le mot.
3: Non,
1: il dit une putain de coupe de finale de Coupe du Monde.
3: Non, parce que
1: j'adore parce qu'il commence par je vais dire quelque chose sans m'énerver.
5: Oh non, c'est mal, la Coupe du Monde. Et on la joue pas.
1: C'est ça ou pas?
3: Mais c'est ça.
1: C'est la seule partie du match dont je me souviens.
3: Non, mais à la fin, quand même, ils ont réussi à égaliser. On n'a pas réussi à battre.
1: Une des plus belles demi-finales. Ouais. Une des plus belles finales de l'histoire de la Coupe du Monde.
3: Bon, on n'a pas réussi à la gagner au final, mais ça reste.
1: On va la gagner là, on va la gagner bientôt.
3: On va la gagner pour la dernière de Didier Deschamps.
1: Un dernier truc, les Iraniens, ils risquent de se retrouver devant des équipes genre de ouf.
3: Bah là ils sont pas un truc là non, leur premier match c'est contre la Nouvelle-Zélande à Los Angeles. Il faut savoir que pour rentrer aux États-Unis ça va être un peu compliqué parce qu'ils vont devoir rentrer le matin du match et repartir juste après au Mexique.
1: Mais moi par contre je vais dire quelque chose parce que c'est ma spécialité. Ils vont passer un sale moment à Los Angeles. Là ils ont pas de chance. On aurait mieux fait de les faire jouer dans le Colorado parce que Los Angeles c'est l'une des diasporas iraniennes les plus importantes du monde et non seulement des Iraniens musulmans mais aussi des Iraniens juifs. Et je peux vous dire, ils sont attendus le pied ferme devant le stade. Los Angeles, c'est pas leur rendre service. Messieurs, je vous remercie.
3: Merci à
1: bon
3: vous.
1: Bon match.
3: On se donne rendez-vous jeudi.
1: Et on a rendez-vous jeudi et un mois plus tard pour la victoire de l'équipe de France.
3: Si Dieu veut.
1: Si Dieu veut.
3: Inch'Allah.
1: Allez. Messieurs, merci. Bonsoir à vous. Et on se retrouve dans un instant pour la suite de notre édition. Nous sommes avec Robert Zvili, qui est le président du KKL.
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0: Robert Svili est en ligne avec nous. Bonsoir, Robert.
1: Bonsoir.
0: Robert, merci d'être avec nous parce que vous êtes parrain du concert de Hanan Ben-Ari, qui est l'un des plus grands artistes israéliens dans le top 5. C'est ce soir, à Paris, au Dôme de Paris. Vous êtes parrain, vous allez d'ailleurs monter sur scène pour le soutenir. Et évidemment que ce concert a été prévenu bien avant la guerre avec l'Iran, je veux dire avant
1: le dernier épisode.
0: Et vous êtes avec nous, donc je vous remercie parce que je sais que les jours de concert comme ça, c'est pas facile. Et donc, merci pour... Mais d'ailleurs, ça vous fait quoi d'être avec des Israéliens ce soir? Ça vous fait chaud au cœur?
1: Toujours. Je me sens chez moi.
0: Hein?
1: Je me sens chez moi.
0: Ouais. Mais je crois que les gens, ils vont dans ce type de concert parce qu'ils ont envie de se sentir chez eux. Ils ont envie
1: Mais
0: de
1: je crois que c'est... Mais ce genre de concert, c'est-à-dire à 4000 personnes, c'est très important dans la période actuelle. Je me souviens du Rav Sitruk qu'un jour m'avait convoqué pour mettre en place une manifestation. Et je lui avais dit pourquoi. Il m'a dit parce que quand les Juifs sont dans l'angoisse, il faut les réunir. Et je crois que c'est un peu le cas actuellement quand même.
0: Et moi, je crois que tous ces concerts marchent justement parce que les gens ont envie d'être ensemble. Je suis tout à fait d'accord avec
1: vous. C'est ça.
0: D'ailleurs, vous étiez aussi avec, pour Omer Adam.
1: Bien sûr.
0: Qui soutient tous ces concerts.
1: Bien sûr. Et continuera. Dès qu'on peut réunir des Juifs, on les réunit.
0: Allez, on va les réunir aussi à Jérusalem, un jour, vous verrez.
1: J'espère.
0: C'est Robert, le but du sujet. Un mot d'analyse quand même. Alors donc, le KKL, qui est l'un des principales institutions israéliennes, paragouvernementales, votre... D'abord déjà, vous êtes surpris autant que moi. Moi, franchement, je ne m'y attendais pas. Vous avez été surpris
1: de la, du dernier épisode?
0: La dernière guerre. Oui, la dernière confrontation, quoi.
1: Ouais, non, je pense que de toute façon, ça doit être dans les tuyaux, c'est-à-dire ça fait partie depuis le 7 octobre, ça fait partie de la confrontation. C'est une guerre longue, elle a plusieurs étapes, et puis c'en était une hier, très courte, mais c'en était une quand même. Ça fait partie du jeu, et ça doit déboucher. L'Iran, c'était l'Iran, mais c'était pas que l'Iran. C'était aussi les proxys iraniens, c'était le Hezbollah, c'était le Hamas. Donc, il fallait, après 7 octobre, régler tous les comptes, et c'est en train d'être fait, c'est-à-dire faire en sorte que la situation devienne plus viable pour les Israéliens, moins angoissante. C'est une guerre existentielle, quand on disait c'est une guerre existentielle, c'est quand même très important.
0: Il y a un scénario qui voit les choses totalement différentes de celle qui nous est présentée. C'est un scénario qui est très couru en Israël. C'est qu'en fait, toute cette histoire est coordonnée entre Donald Trump et Benjamin Netanyahu. Que la fameuse dispute au téléphone où Trump lui dit « Mais t'es dingue, pourquoi tu attaques Beyrouth ?» En fait, c'est simulé parce que depuis le début, ils sont d'accord. Et les Iraniens sont tombés dans une espèce de panneau en attaquant Israël, alors qu'en fait, Israël était totalement prêt. Bon, je crois que... Qu'est-ce qu'on dit? Je sais bien qu'on est ni Manas Soleil, ni
1: Non, mais c'est des hypothèses. J'aimerais bien y croire à celle-là. Hein. J'aimerais bien y croire avant tout. Je sais que Israël a... Enfin, Netanyahou, le connaissant un petit peu, c'est-à-dire l'ayant vu depuis des années agir, je sais qu'il a... Il a dit qu'il fallait savoir dire non au président américain. Il l'a prouvé. Il se fait attaquer à chaque fois qu'il y a quelque chose qui se passe. Il a pas attaqué Beyrouth la dernière fois. Il s'est fait descendre par les médias israéliens. Mais ça fait partie du jeu. Il s'est très bien joué, Netanyahou, là-dessus. Donc, il le joue. Maintenant, est-ce que c'est d'un commun accord avec Trump? D'abord, je crois que Trump est beaucoup plus intelligent que ce qu'on dit. Je crois pas que Trump soit possédé. Je pense pas qu'il soit fou. Je pense qu'il sait où il met les pieds. Il l'a montré depuis le début. Il a fait cette guerre comme il l'a voulu. Il veut sortir de cette guerre avec l'uranium iranien. Je pense qu'il va y arriver. Alors, est-ce qu'il va y arriver par la force ou par la discussion? Il a écrit un bouquin qui s'appelait L'art du deal. Hein. Donc, ça fait partie de sa manière de voir la vie. C'est-à-dire, la négociation, c'est son truc. Et maintenant, il a des échéances aussi à lui. Il y a la Coupe du Monde de football, vous venez d'en parler. Il y a le 250e anniversaire des États-Unis. Il y a son anniversaire personnel de 80 ans. Il a beaucoup d'échéances à voir. Donc, tout ça rentre dans le jeu. Et Israël, les siennes. Israël a les siennes, a ses échéances, il y a une élection à venir, il y a une guerre à mener, il y a une armée qui tient le choc, elle est exceptionnelle. exceptionnel. Quand on lui a demandé d'y aller hier soir, ils ont été. Je crois que le travail qui a été fait hier soir, c'est pas un petit travail, c'est un gros travail. Ce qu'a fait l'armée de l'air hier soir, ils attendaient de le faire. Ils savaient où ils allaient, qu'est-ce qu'ils faisaient, enfin, où, ce qu'il fallait faire. Et je crois que ce qui se passe aussi au Liban est quelque chose d'exceptionnel. Je pense que le fait que l'Iran ait lié le sort du Hezbollah à son sort et joue là-dessus, c'est que le Hezbollah ne doit pas être si bien que ça. Et ça, c'est une bonne nouvelle.
0: Moi, ce qui m'a surtout frappé, c'est que l'Iran baisse les bras aussi vite, rend les gants aussi vite. C'est-à-dire donc, on est dans toutes les retourmentades habituelles, donc c'est hier soir, 18h30, nous on le met sur nos groupes, nos réseaux sociaux, nos groupes WhatsApp. Ça, ils s'affrontent. Aujourd'hui, 14h30, l'Iran annonce la fin de, il y a quelque chose.
1: Ça prouve qu'ils sont pas aussi costauds que ce qu'ils l'annoncent. Et je pense que le problème de Hezbollah, c'est la même chose. Je pense que cette guerre, on est en train de, le travail a été fait, c'est long. C'est pas aussi visible que la guerre des six jours. Mais, je crois qu'on va vers de bonnes nouvelles, j'espère.
0: Mais moi, il y a autre chose qui m'étonne aussi, c'est, alors, avec votre expérience, comment vous voyez les choses. Si, les Israéliens ont osé bombarder Beyrouth, alors que Trump avait vraiment dit, on se souvient des mots utilisés, t'es complètement dingue, tu serais en prison si j'étais pas là, c'est moi qui te sauve les fesses. D'après les comptes rendus qu'on a. Sans moi, presque sans moi, tu serais rien. Et une semaine, Netanyahou dit rien, une semaine après, il envoie les avions à Beyrouth. Ça me semble. Bah d'ailleurs, comment vous l'analysez? Parce que moi, ça me laisse un peu incrédule.
1: Il y a la phrase de Netanyahou qui dit qu'on peut être premier ministre de l'État d'Israël que si on décide de dire non aux Américains. Il l'a prouvé. Il l'a prouvé en tapant Beyrouth. Alors pour lui, c'est un bon point. Sur le plan politique intérieur, je parle. Hein. Ouais. Et sur le plan général, je crois pas que d'abord que cette conversation ait eu lieu de la manière dont ça a été retransmis. Et si ça a été retransmis, c'est peut-être volontaire. Donc volontaire de la part de Trump, hein, de laisser passer des choses qui n'existent pas, d'intoxiquer les médias. On parle pas comme ça. Je pense pas qu'ils se parlent comme ça. Je pense qu'ils ont un respect commun. Maintenant, ils peuvent s'engueuler, c'est logique entre alliés, mais pas de manière orgueillère, je crois pas.
0: Mais vous savez, en même temps, on peut dire, mais t'es dingue ou quoi?
1: Ça, il peut lui dire, t'es dingue ou quoi? Mais je t'ai sauvé les fesses, je crois pas. Ouais. Je crois pas que ça soit tu seras en prison si. C'est pas vrai. En plus, c'est pas vrai. Il le sait. Trump le sait et Netanyahou le sait.
0: Ça, par contre,
1: c'est pas possible. C'est pour ça qu'il y a des choses qui ont été brodées là-dessus. Maintenant qu'ils se sont engueulés, c'est possible. C'est très possible. C'est pas la première fois. Hein. Je crois pas que ça soit la première fois.
0: Et toujours pareil, évidemment, on est dans la prédiction, mais il y a l'expérience qui joue aussi. Vous imaginez que ça va tenir là? C'est pour quelques jours.
1: Non, il va y avoir. Ça
0: repart.
1: Je crois que c'est comme une série. Il y a le prochain épisode va venir. Prochain épisode du dernier, il va venir sur Beyrouth ou il va venir sur l'Iran. Et on va voir ce qui va se passer si demain matin il y a le Nord qui est touché, que Netanyahou tape Beyrouth. Il faut voir ce qui va se passer à ce moment-là. Mais je crois pas que l'Iran soit en capacité de recommencer ce qu'elle a fait avant.
0: Et donc ça, elle s'en rend compte cet après-midi. Elle voit que ça va trop loin et elle dit, mais moi je peux pas suivre.
1: Non, ça fait partie du jeu. Ils ont dit, on a tapé Haïfa,
0: on reviendra.
1: Et voilà. On attend, on reviendra. Et puis, c'est du Moyen-Orient, hein. C'est-à-dire que les Iraniens, c'est les meilleurs négociateurs au monde.
0: Le bargaining. Le fameux bargaining.
1: Voilà. Donc, ils savent faire. C'est une négociation. Maintenant, il y a une chose qu'il faut se demander. C'est quand va tomber le régime iranien? Moi, je suis persuadé qu'il va tomber. C'est qu'une question de temps. C'est pas moi. Ça a été fait pour. Le numéro 2 du Mossad a travaillé pendant 20 ans là-dessus. Donc, il y a des restes. Mais ça tombe pas du jour au lendemain. Le mur de Berlin est tombé bien après la chute du communisme.
0: Robert Svili, on vous souhaite un bon concert que donc vous sponsorisez. On a bien compris que vous n'allez pas y aller avec insouciance, que vous avez tout ce que vous venez de dire dans la tête. Mais voilà, le KKL sponsorise une série d'événements. Et là, si l'un des principaux artistes israéliens vient à Paris, ben le KKL est...
1: Je trouve ça extraordinaire, moi. Non, mais honnêtement, je trouve ça extraordinaire. Comme le succès qu'avait eu il n'y a pas longtemps Robert Adam, je trouve ça extraordinaire. Je trouve ça extraordinaire que cette communauté... Vous allez voir ce soir, ils vont tous chanter l'hébreu. Ils parlent tous l'hébreu.
0: Ils sont capables. Quand ils voyaient que le public chantait pas assez, ils étaient en chante de chansons. Parce que le public connaît toutes les chansons. Donc ils s'en foutent.
1: Bon, exactement. Donc c'est pour ça que c'est extraordinaire de savoir qu'il y a 4000 Français juifs qui vont chanter en hébreu ce soir. C'est, pour moi, c'est un régal.
0: Mais ils ont tous leur famille là-bas. Voilà. Robert, et depuis, ça dure. C'est le flux, il est constant depuis déjà 20 ans. Robert Zvili, merci. Bonsoir à vous. Et effectivement, bon concert avec Hanan Ben Ari. Bonsoir à vous.
1: Au revoir.
0: Allez, édition spéciale avec les Israéliens, tiens, justement, pour évoquer la situation dans cette confrontation, cette brusque flambée de violence entre Israël et l'Iran. Et nous sommes en ligne à Tel Aviv avec Jonathan Béard. Bonsoir, Jonathan.
2: Bonsoir Bernard.
0: Ah, vous êtes un peu faible dans mon casque. J'espère qu'il y a possibilité qu'on vous entende un peu mieux. Hein, vous m'entendez bien,
2: Jonathan?
0: C'est
2: mieux, là? Ouais. Ouais, très bien.
0: Ouais, c'est très bien.
2: C'est mieux.
0: Je vous entends très bien. Vous êtes où?
2: Super. À Tel Aviv, Florentine.
0: Vous êtes à Florentine. Donc, quelques encablures du Chouk à Carmel et un petit peu plus loin, il y a la mer. Comment vous avez vécu la nuit?
2: Très bien. Je me suis, pour une fois, endormi péto et je me suis réveillé à 10 minutes avant la Azaka. Donc, j'ai même pas vu tout ce qui s'est passé et tout ce qui s'est dit hier soir. Puis quand ça a sonné ce matin, donc la première alerte préventive, j'ai dit, ah tiens, c'est de retour. On l'attendait, évidemment, vu tout ce qui se dit chaque vendredi depuis le cessez-le-feu, on se dit, tiens, quand est-ce que ça va repartir? Donc là, que ça sonne, c'était pour moi, pour nous, même une demi-surprise. On a levé les gosses et puis on a été tous dans le mamac, l'abri qu'on a à l'étage, Pérolax, et puis voilà. Aucun stress.
0: Aucun stress. On ramasse les gars. Ah, et vous parlez avec votre femme, vous dites, ah, c'est marrant, c'est aujourd'hui.
2: Ouais, voilà, vraiment, ça a sonné. Alors, elle s'est couchée un peu plus tard que moi hier. Elle a entendu que ça chauffait dans le nord. Mais vraiment, pas d'angoisse, si tu veux, avec ce qu'on a vécu. Un peu plus tôt avec la pseudo grosse guerre, si on peut dire ça comme ça. Bon, ben voilà, tu vois que si tu regardes les stats et etc., tu vas dans ton abri, les chances qu'il t'arrive quelque chose sont infinitésimales. Je veux dire, quand tu vois aujourd'hui que quand Paris gagne un match de foot et que les gens n'osent plus sortir de chez eux, de se faire massacrer, tu dis que finalement t'es pas plus mal ici.
0: Et quand tout d'un coup ça s'arrête, il y a l'annonce que nous on donne sur les WhatsApp de Radio Shalom vers 14h30, l'Iran annonce qu'il arrête les frappes. Qu'est-ce que vous vous dites? Vous vous êtes soulagé ou vous vous dites bon, c'est la comédie dell'arte quoi, c'est la même comédie, ça continue?
2: Alors on se dit c'est la comédie qui continue et puis surtout on n'aime pas se coucher. C'est-à-dire qu'on n'aime pas qu'on nous dise, on arrête, ok, ben nous on arrête. Et ce que je trouve remarquable, c'est que Israël a retapé, Tzal a retapé juste derrière. C'est-à-dire l'Iran a fait son annonce, Tzal a retapé derrière au Liban pour dire, c'est pas vous qui décidez et qui menez la danse. Alors là, ce soir, ils ont annoncé retour à l'heure normale pour demain. Mais bon.
0: Ça veut dire les écoles sont ouvertes demain, les enfants vont à l'école?
2: Exactement.
0: Ah oui? Tel Aviv, en tout cas, mais je sais pas si partout ou à Tel Aviv.
2: Non, pas dans le nord. Pas dans le nord. Mais en tout cas, à Tel Aviv et dans les zones, effectivement, qui sont loin du sud Liban, les écoles réouvrent, il me semble, dès demain. Tout est levé.
0: Jonathan Béa, quel temps il fait à Tel Aviv?
2: Il fait un temps merveilleux. il fait un temps parfait. Tu sais, vous avez la petite promenade du Shabbat où effectivement on va et puis il y a une vie, c'est-à-dire sur la taillette, mais vous vous baladez, il n'y a pas 100 mètres sans qu'il y ait quelque chose. Hier soir, un mec qui va jouer du tam-tam, un peu plus loin, c'est des gens qui font du yoga, un peu plus loin, c'est un type avec sa guitare, etc. Il y a une vie, ça bouillonne de vie, et je trouve ça mais extraordinaire, c'est une énergie qui ne s'arrête pas. Ce que je disais, il dit ici, on dirait que tout le monde a les doigts dans la prise, et que tout le monde, en plus, sont branchés entre eux. Donc il y a une énergie qui, moi, je trouve phénoménal et extraordinaire.
0: Moi, je trouve que Tel Aviv, c'est indescriptible. Avec les gars qui jouent torse nu au volet à minuit.
2: Sur la plage,
0: mais oui.
2: Ça s'arrête jamais.
0: En face du Kapinski. Eh bien, Jonathan, bonsoir à vous et merci pour ce témoignage en direct.
2: Merci beaucoup, Bernard. Je vous souhaite une excellente soirée.
0: À vous. Eh ben, c'est moi qui vous souhaite une bonne soirée.
2: Au revoir. Au revoir, merci beaucoup.
0: Alors, Catherine Garçon est en ligne avec nous. Bonsoir, Catherine.
3: Bonsoir.
0: Alors, il vous rend jaloux, lui, parce que alors, donc lui, il a passé quasiment la journée. Bon, il bosse hein, quand même, Jonathan, mais il a dit la soirée à la plage. Vous les aéroports. Donc ça commence ce matin à 8h, vous allez pouvoir nous dire un peu où on en est par rapport aux aéroports. Vous venez de Jérusalem et vous êtes à Paris. Ça vous a pris la journée quand même, j'imagine.
3: Oui, tout à fait. Bon, d'abord, on a été réveillé à Jérusalem trois fois, deux fois juste pour avant qu'il y ait une vraie alerte et une autre fois non. Donc, quand on devait partir à l'aéroport, je devais partir à l'aéroport, on s'est demandé si l'aéroport était ouvert ou pas. À la radio, ils ont annoncé que l'aéroport était ouvert, donc on est allé. Les choses étaient quasiment normales, sauf que quand on a fait la queue, à un moment, il y a eu une alerte. Donc, on a laissé tous nos bagages et on a été évacués dans les grands sous-sols de Ben Gurion que j'avais jamais vu. Non, c'est encore plus bas.
0: Ah ouais. Il y a des sous-sols sous les parkings.
3: Je sais pas. Oui, il y avait pas de voiture. Non. C'était vraiment très très bas. Ah bon. Voilà. Donc on y va
0: en courant ou non?
3: Non, on n'y va pas en courant parce que de toute façon il y avait une foule, donc on pouvait pas courir. Et bon, je vais vous dire, je sais pas, peut-être qu'il y a des touristes qui étaient peut-être un peu émus, j'en sais rien. Mais nous on a l'habitude, donc l'émotion, elle est pas. Enfin,
0: on connaît. Habitué.
3: On connaît, c'est pas voilà, on a confiance. Hein. Donc on est resté le temps de l'alerte, ouais. Bien sûr qu'en bas, on n'entend pas les booms des interceptions. Contrairement, quand je suis à Jérusalem, je les entends. Là, on n'entendait rien. Après, on a repris la queue, normalement. Tout s'est passé normal. L'avion avait un peu de retard, mais pas tellement. Et bon, c'était normal. Les gens se conduisaient normalement. Et de ce qu'on sait, ça va pas fermer. Mais ils avaient déjà annoncé depuis hier soir, quand il y a eu les premiers tirs iraniens, ils avaient annoncé que l'aéroport ne fermerait pas, a priori ne fermerait pas. Et donc, il n'a pas fermé.
0: Voilà. Mais quand on revient, qu'on est déjà en sous-sol, quatrième sous-sol, sous les parkings, oui. Est-ce qu'on s'inquiète, on se dit maintenant, je peux me faire piquer des trucs dans ma valise, ou vu que ce n'est pas le sujet, ça n'a rien à voir, on s'en fout complètement.
3: Oh non, justement, on s'en fiche pas. Donc, ils nous ont dit, bien sûr, d'abandonner nos valises parce qu'on ne pouvait pas courir avec des valises. Alors, moi, personnellement, j'ai eu un petit coup au cœur quand je suis remontée parce qu'il y avait un endroit où ils avaient mis des valises et j'ai pas trouvé les miennes.
0: Ouais, voilà.
3: Donc, j'ai eu un petit, voilà. Et puis, bon, bah, j'ai eu l'idée d'aller de retourner où j'étais dans la queue. Puisque j'étais dans la queue pour le contrôle de sécurité, oui. Non, j'étais tout au début au contrôle de sécurité. Et effectivement, j'ai retrouvé mon caddie avec mes valises et un jeune homme derrière moi qui m'a dit en rigolant « Ah oui, je te les ai gardées pendant l'alerte. » Voilà, c'est tout.
0: Alors, qu'est-ce que vous dites à nos auditeurs? Ce sera quasiment ma dernière question. Qu'est-ce que vous dites aux auditeurs qui s'inquiètent pour l'aéroport? Donc, l'aéroport n'est pas fermé?
3: Pour le moment, ils ont annoncé qu'ils ne le fermeraient pas. Bon, maintenant, comme vous savez aussi bien que moi, la situation là-bas, elle n'est pas toujours stable.
0: Exact.
3: Donc,
0: c'est voilà. Pas une science exacte.
3: Non, c'est pas une science exacte. Dirons-nous, actuellement, à l'heure où je vous parle, il n'y a pas de plan de fermer l'aéroport. Ça va fonctionner normalement. Bon, il y a quelques compagnies qui ont déjà annulé leur vol, mais ceux qui ont un vol genre El Al, quoi, des vols qui s'annulent pas, a priori, ils partent. Maintenant, encore une fois, j'ai pas une boule de cristal, je suis pas Netanyahou. Je ne sais pas ce qui va se passer par la suite. Ça a l'air d'aller malheureusement vers un apaisement, voilà.
0: J'ai dit
3: malheureusement parce que nous tous on en a marre. On voudrait que ça se termine, quoi. Je veux dire, même s'il faut supporter 4, 5, 6 semaines de guerre et qu'on arrête. Et puis bon, on se sent une proximité aussi avec le peuple iranien et donc on voudrait bien qu'ils aient la paix. Enfin, la paix au sens qu'on les laisse vivre et qu'on arrête de les massacrer, de les torturer, de les pendre, de les fusiller, etc.
0: Les jeter du toit.
3: Oui, voilà, tous les violer, enfin, tout ce que vous pouvez imaginer de terrible. Donc, la solidarité, elle est vraiment ressentie profondément par le peuple israélien, parce que finalement, on a les mêmes ennemis. L'islamisme radical, la République islamique qui finance la terreur. Donc, je pense que nous, en tant qu'Israéliens de base, on aimerait bien que ça continue. Pour la grande majorité d'entre nous. Maintenant, j'ai écouté le discours de Netanyahou, ça n'a pas l'air d'aller vers là, mais c'est tellement compliqué le jeu qu'il joue avec Trump que, bon, c'est que je redis, j'ai pas une boule de cristal, je sais pas ce qui va se passer.
0: Ce qui est vraisemblable, n'est pas forcément vrai, ce qui est vrai, bon, ça veut pas dire que le contraire est faux. Proche-Orient, quoi.
3: Mais bon, mais le sentiment, et par exemple, je parlais avec ma belle-fille, donc qui gardait mes petits-enfants à la maison, elle m'a dit, ah, je suis prête à souffrir 5 semaines ou 6 semaines, mais que ça s'arrête. Il y en a assez de ces va-et-vient, quoi. Ce qui est un peu le sentiment
0: de
3: du
0: votre
3: pays.
0: Quartier, de tout le monde autour
3: mais bon,
0: de vous.
3: Pour ceux qui doivent voyager, a priori, s'ils n'ont pas une compagnie qui a annulé les vols, ça devrait voler.
0: Ça passe. Et Catherine, faut savoir qui c'est. D'abord, déjà, c'est une journaliste de notre rédaction de Radio Shalom. Mais lors de la précédente confrontation, je l'appelle. Excusez-moi, Catherine, je donne des détails sur votre vie. Elle dit, ça va. Elle dit oui, ils ont annoncé le départ. C'est pas la dernière, c'est en juin. Oui, ils ont annoncé le début de la confrontation. Alors on regarde la télé, on voit arriver les missiles à la télé. Et Catherine, ouais. C'est vrai?
3: On est en train de regarder
0: les missiles arriver.
3: Oui, tout à fait. On entend les booms quand même, nous, quand on est dans notre mamad. Moi, j'ai une oreille qui fonctionne mal. Alors, quand ils arrivent du côté de l'oreille qui fonctionne mal, je n'entends pas trop. Mais mon mari me dit, t'as entendu le boom? Ben oui, on a entendu les booms. C'est comme ça. Voilà.
0: Allez, Catherine, on va vous laisser vous reposer. C'est super sympa d'être avec nous toute la journée dans les avions et les aéroports quand même. Allez, ouais. On vous souhaite aussi que le prix du billet, il n'a pas été bonbon. Bonsoir à vous, Catherine.
3: Bonsoir.
0: À très bientôt.
3: À bientôt.
0: On se retrouve dans une minute pour la suite de notre forum.
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0: Et on est en ligne à présent avec Francky Pérez. Bonsoir Francky.
8: Bonsoir Bernard, bonsoir aux auditeurs et auditrices.
0: Francky, vous vivez entre Paris, Los Angeles et Tel Aviv. D'ailleurs, quand on vous appelle sur un téléphone américain, le 1-300, je sais pas combien.
8: Enfin, 1-310, c'est l'indicatif de Los Angeles, ah ouais, absolument.
0: Donc je vous demande où vous êtes.
8: En Israël.
0: Donc je vous demande où vous êtes.
8: Je suis à Tel Aviv.
0: Ouais. Alors, comment s'est passée la nuit et la journée?
8: La journée s'est bien passée. La seule différence majeure comparativement à une autre journée, c'est que on a appris que les enfants n'iraient pas à l'école, donc les enfants sont restés à la maison. Sinon, il y a pas de différence majeure. Il y a eu quelques alertes. On s'est réveillé très tôt. On a été dans les abris, mais ça fait partie finalement de ce qu'on a déjà vécu plusieurs fois ces derniers temps. Donc retour, on a ce sentiment un peu du retour à la case départ. Et le même étonnement quand on entend que dans la bande de Gaza, le Hamas s'est réarmé et que l'Iran est encore en mesure d'attaquer Israël, on se dit mais tout cet effort de guerre, jusqu'à quand tiendront-ils debout, jusqu'à quand? Et j'ai entendu l'auditrice précédente qui est employée, ça lui a échappé très naturellement en disant malheureusement les choses semblent se calmer. Et moi aussi je dis malheureusement parce que les Israéliens souhaitent qu'on en finisse.
0: Et donc c'est pas se calmer qui est gênant pour vous, enfin je parle pas à votre place, mais de voir qu'on va retourner à la routine de la violence, les Iraniens vont se réarmer, ça c'est pour vous, c'est peut-être plus dur à vivre psychologiquement de se dire bah finalement on a fait tout ça pour rien que de se retrouver dans un abri à 6 heures du mat.
8: Non, se retrouver dans un abri à 6 heures du mat et entendre les booms, ok, ça c'est pas le plus gênant. Le plus gênant peut-être c'est que hier en début de journée, ma femme s'est retrouvée dans un endroit entouré mais d'équivalent de CRS. Elle me dit j'ai jamais vu, c'était pas des khayalim, c'était des en uniforme avec des CRS avec des casques et des. Oui, elle était pas loin. Elle s'est retrouvée dans un endroit, mais vraiment, elle m'a dit une scène irréelle. C'est ces scènes-là qui font qu'on se dit, on n'a pas le sentiment d'avancer. Donc, il faut à un moment donné que l'on puisse mettre fin à cette menace une fois pour toutes et de voir les tergiversations diplomatiques, tout ce jeu. Alors, moi, je suis pas expert en géopolitique. J'ai simplement vécu dans le pays où a été élu Donald Trump pendant presque deux décennies. On connaît bien l'individu. Je suis persuadé, là je vous partage mon sentiment, mais qui n'a aucune valeur géopolitique d'expert ou quoi que ce soit, mais pas du tout. Mais mon sentiment, c'est qu'il y a un vrai double langage, vraiment, entre Bibi et Donald Trump. Je suppose qu'il y a le langage diplomatique et une réalité où ils avancent quand même plutôt de concert dans cette histoire. En tout cas, j'ose l'espérer.
0: C'est-à-dire que vous, par exemple, vous achetez l'idée à laquelle moi je crois un peu, hein, que en fait ils se sont jamais disputés. Quand il lui a dit t'es dingue ou quoi, il lui a dit t'es dingue. Comme moi, je peux vous le dire à vous, hein, mais non, mais Francky, t'es dingue ou quoi?
8: Et ben voilà.
0: Vous croyez
8: ben
0: ça? Voilà.
8: Moi j'ai grandi. Moi, quand j'avais 19 ans, je suis parti vivre et faire mes études aux États-Unis. Mon livre de chevet, ça va vous choquer, c'était pas Rimbaud, c'était pas Montesquieu, c'était pas Proust, c'était The Art of a Deal de Donald Trump.
0: Non.
8: Parce que j'étais dans... Si, j'étais dans.
0: Donc une il a un lecteur alors, il y a quelqu'un qui a lu son livre.
8: Là. Ah, moi c'était mon livre de chevet. C'était oui, c'était
0: on
8: un
0: a qui le a lecteur été le de best-seller. Donald Trump en ligne. Il y a pas et que sa maman.
8: Et qui a été best-seller aux États-Unis cette année-là parce que c'était un manuel de négociation. Et c'est très drôle parce que si on se replonge 30 ans, on revient 30 ans en arrière quasiment avec ce qu'il écrivait, et finalement on comprend un peu mieux le personnage. C'est de la négociation. On est en présence d'un maître de la négociation. Alors il a peut-être pas toutes les qualités du monde comme beaucoup aiment à le souligner en ce moment. Moi, j'ose même pas imaginer une seconde Kamala Harris à la Maison Blanche depuis près de deux ans, la catastrophe que ça aurait été pour nous tous. Donc, je suis très heureux, grateful, reconnaissant que ce soit Donald Trump qui soit dans le bureau ovale, mais vraiment, sans aucune hésitation. Et quand je repense à ce livre, à ces chapitres où il écrit le jeu, la finesse de la diplomatie, de la négociation, jouer un rôle et compagnie, je suis persuadé qu'il applique ce qu'il a écrit 30 ans plus tôt aujourd'hui à la Maison Blanche.
0: Le mot finesse, c'est pas exactement celui qu'on utilise le plus souvent quand on parle de Donald Trump. La finesse, non. On en a d'autres. Ouais, la finesse, non.
8: La finesse dans le sens des affaires.
0: Par contre, n'a pas de surmoi. Ça, c'est, on peut l'entendre. On l'a déjà entendu. Oui. Ça, c'est, il a pas de surmoi. Mais restez en ligne deux minutes avec nous, Francky, à Tel Aviv. Parce que nous sommes avec Bernard Zanzouri. Bernard Zanzouri, il est en Judée-Samarie. Vous entendez bien, Bernard? Vous allez entendre du bruit parce qu'il a un mariage.
5: Oui, tout à fait, je vous entends très bien. Je suis dans un mariage, mais à côté de Natania.
0: Ok, alors Natania plutôt, donc plus près de Francky. Mais on continue, personne ne s'est posé la question, on va annuler le mariage.
5: Ah non, personne ne s'est posé la question, même s'il y a beaucoup d'invités qui se sont défaussés un peu en se disant, on va savoir. Mais enfin, les vieux loups qui traînent depuis longtemps dans le pays sentaient que ça allait être une histoire de 24 heures. Parce que malgré la finesse dont on vient de parler de Donald Trump...
0: qui étonne tout le monde.
5: Il y en a qui rigolent encore, d'ailleurs, à côté de moi.
8: C'est moi, c'est celui qui l'a dit.
0: La délicatesse de Donald Trump, il voulait dire.
5: Non, mais on a compris après que c'était en stratégie. Mais c'est vrai que c'est drôle quand même.
0: Et donc là, vous êtes à un mariage, la mariée est arrivée ou pas encore ?
5: La mariée est arrivée, on va commencer la roupa dans quelques minutes. Et effectivement, il y a une bonne ambiance quand même. Et les gens qui sont arrivés, qui ne sont pas décommandés, n'étaient pas stressés du tout. On est tranquillement autour d'une piscine, c'est très joli, et c'est assez détente. Parce que quand on a vécu pas mal de temps ici, on a une certaine souplesse, on s'adapte très très vite à toutes les situations. Pour la petite histoire, je vous raconte un truc personnel. Demain matin, il devait y avoir le Massakunta de ma fille qui est à l'armée. Elle devait marcher pour gagner son béret. Ils l'ont annulé, puis actuellement ils sont en train de le remettre, mais c'est remis pour après-demain. En fait, toutes les demi-heures, ils changent les données et nous, on s'adapte avec nos rendez-vous professionnels, notre vie. Et on va s'adapter comme ça pendant les 3-4 prochaines annonces qui vont nous changer toutes les données. Mais on a l'habitude et on va s'adapter et c'est très bien comme ça parce qu'ici, c'est le Moyen-Orient, c'est pas l'Europe et il faut jouer avec les règles du jeu local.
0: Mais est-ce que vous partagez un peu l'amertume de Francky et de Catherine qui disent non mais on aurait quand même bien aimé que ça soit la dernière, ou est-ce que vous y avez jamais cru que ça soit la dernière?
5: Alors moi j'ai pas cru du tout, mais je partage pas l'amertume parce que je suis d'un tempérament plutôt optimiste, mais je peux comprendre effectivement que c'est un rythme qui peut vraiment épuiser. Et professionnellement, au niveau des familles, au niveau des enfants, des écoles, on leur a dit que tout était annulé demain. Les gosses se sont même permis de venir ce soir au mariage et ils viennent d'apprendre qu'ils ont école demain matin. Ouais, donc il faut être vraiment très très souple. Mais d'un côté, bien sûr qu'on aurait aimé que ce soit la dernière, mais franchement, on peut pas du tout miser sur ça. Et si la semaine prochaine ça recommence à tirer, il y aura personne de vraiment étonné non plus, parce que malgré toute la diplomatie et tout ce qui se passe en coulisses, ici c'est le Moyen-Orient et tout peut arriver à tout moment. Et il faut être prêt.
0: Vous êtes avec des Français, c'est un mariage français?
5: Natania. Un mariage français, effectivement, ouais. Des gens qui sont Olim Khadashim, qui sont montés il y a un peu plus d'un an, des cousins à moi, et ils sont un peu stressés parce qu'effectivement, ce matin encore, ils ne savaient pas s'ils allaient faire le mariage, puis on leur a permis jusqu'à un certain nombre d'invités, et puis ils ont beaucoup de défections et beaucoup de gens qui ne sont pas venus, mais on va essayer de bien, bien s'amuser quand même.
0: Ouais, il faut leur donner.
5: Et de mettre un maximum de simcha, parce qu'ici, il faut sauter sur toutes les occasions pouvoir être. Joyeux et content, et on va sauter sur l'occasion de faire la fête en face privée.
0: Et attention, hein, mais sa mère est à Khatan, hein, très important. Et ta gala, regarde. Vous êtes là pour ça.
5: Tout à fait, je suis en train de lui faire des grimaces d'ailleurs actuellement pour essayer de la faire sourire. Elle n'est pas très sensible. Voilà,
0: malheureusement, j'ose pas lui dire, j'ose pas vous dire, passez-nous là parce que ce serait moins gonflé de ma part. Quoi. Mais non, j'aimerais bien entendre la main. Dites-lui qu'il y a un grand Mazal Tov de tous les auditeurs à Paris.
5: De ça, il n'y a aucun problème. Et Francky et ceux qui sont passés avant, même si je vous ai pas écouté parce que je suis remonté à l'antenne avant,

0: France pour ce mariage.
1: Et il se retrouve sous les bombes.
0: Il se trouve sous les bombes avec l'épée de Damoclès. Est-ce que ça va avoir lieu? Ça va pas avoir lieu. Mais malgré tout, le marié que j'ai eu au téléphone, mais extraordinaire, quoi. Il m'a dit, si ça doit se passer, ça se passe. Si on se marie pas, on se marie pas. En tout cas, on est content d'être là cette semaine. Et je trouve ça fou, quoi. C'est extraordinaire de déjà de venir dans cette période particulière pour fêter son mariage en Israël. Et puis, à 3 jours, à 72 heures comme ça, de pas savoir si la fête pourra avoir lieu ou pas, si les rassemblements seront autorisés ou pas, et de garder cette simra, je trouve ça extraordinaire.
1: Magnifique, on compte sur vous, on vous connaît et vous allez lui en donner beaucoup le soir de son mariage. Francky Pérez à Tel Aviv, merci à vous, bonsoir.
0: Merci, à bientôt avec beaucoup de finesse.
1: Amen. Si c'est la même, c'est pas difficile à faire.
0: Oui, c'est clair, à bientôt.
1: Au revoir. Ben Naïm est en ligne avec nous, bonsoir Ben.
2: Bonjour.
1: Ben, vous faites partie des jeunes du Likoud. Le Likoud, c'est le parti de Benjamin Netanyahou. Est-ce qu'il n'y a pas un peu de lassitude quand même à dire, allez, c'est reparti, ça s'arrête? Parce que ceux d'avant vous, ils le disaient un peu. C'est bon, malgré tout, quand même, on sait bien que c'est pas nous qui avons attaqué, c'est l'Iran, mais c'est un peu lourd quand même à porter. Vous pensez pareil, vous?
2: Moi, je peux vous dire que, en tout cas, je trouve que Bibi et Trump, ils mènent la guerre, en tout cas, très bien. Il y a beaucoup de fake news qui disent, par exemple, que Trump parle mal à Bibi, que Bibi se fait commander par Trump, c'est complètement faux. Trump, Bibi, il l'écoute, il l'écoute que lui-même. Il sait qu'il a été choisi par la plupart des citoyens d'Israël. Il a confiance en lui et il attaque quand il faut. Et il écoute Trump, mais si ça a un désintérêt pour lui, c'est ce qui s'est passé aussi aujourd'hui, on a pu voir. Trump, il croit plus en accord de paix avec l'Iran. Israël, on est un peu plus, on doute un peu plus de l'Iran, pas à cause du d'Hormuz, quand il y a eu le cessez-le-feu et qu'ils ont dit qu'ils allaient ouvrir le détroit d'Hormuz, c'était pas vrai non plus. Ils ont attaqué aussi les Émirats Arabes Unis, l'Arabie Saoudite et encore plein d'autres pays pendant le cessez-le-feu. Et aujourd'hui, ça est arrivé aussi à nous hier, excusez-moi, en Israël. Le Bibi, il a attaqué l'Iran quelques heures après l'attaque iranienne. Et il a aussi attaqué Donald Trump pour l'accord de paix. Et c'est ce qui s'est passé aussi il y a quelques semaines, quand il y a quelques jours, ils ont dit que Trump a dit à Bibi que c'était qu'un lâche, que plus personne l'aime, etc. C'était complètement faux. Et il écoute, comme je vous ai dit, il écoute que lui, et il s'écoute lui, il sait ce qu'il fait. Et il y a une amitié, une très grande amitié entre Donald Trump et Benjamin Netanyahu. Et puisque, comme je vous disais aussi, Trump, il croit plus en un accord de paix. Donc, Bibi lui fait confiance à lui aussi. Là, il a attaqué. Bien sûr, si l'Iran vous nous attaquer, il attaquera aussi.
1: Donc vous avez totalement confiance. Bon, mais en même temps, bon, vous êtes militant aussi, donc vous y croyez.
2: Totalement confiance, mais c'est même pas qu'une croyance, c'est un fait. Bibi, on l'a attaqué, il rattaque, on le réattaquera, il va réattaquer.
1: Vous êtes dans quelle ville, Ben?
2: Moi, j'habite à Herzliya, c'est à côté de Tel Aviv.
1: Herzliya. Donc vous aussi en bord de mer. C'est marrant parce que c'est toutes des villes qui se suivent, en fait. On a eu Tel Aviv, Netanya, Herzliya, c'est des villes qui se suivent et qui montent vers Haïfa, d'ailleurs, après son... Elles vont de plus en plus vers le nord. Ben merci pour ces quelques mots, donc en direct de Herzliya. Merci à vous, Ben Naïm.
2: Merci beaucoup. Bonsoir.
1: Bonsoir. Voilà, cette émission est à présent terminée. Merci d'y avoir prêté attention. Donc on a compris. Voilà, les Israéliens donnent l'impression d'être dans le moral, en fait, même si ils nous l'ont dit aussi. Ça devient long, quoi. Voilà, cette émission est à présent terminée. Merci d'y avoir prêté attention. 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Et voilà, et vous nous suivrez où que vous soyez, à Herzliya, à Netanya, à Paris ou à Marseille. Excellente soirée à tous, et vous retrouvez tout de suite le journal.

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6: 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Il est 19h.
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8: Bonsoir. Le commandement des forces armées iraniennes a annoncé l'arrêt des frappes contre Israël alors que les deux pays avaient repris leurs attaques directes pour la première fois depuis la trêve du 8 avril. Israël a frappé la pompe d'acheminement concernant les matières premières au sein du plus grand complexe pétrochimique d'Iran. La cible visée serait un équipement critique et particulièrement coûteux dont la destruction aurait pour objectif de mettre hors service les installations industrielles du site. Selon l'évaluation des responsables israéliens, le cycle actuel de tension est désormais derrière eux. Une source israélienne a toutefois souligné que le principal défi à venir sera de convaincre l'administration américaine de maintenir une distinction entre les négociations en cours entre Washington et Téhéran et le dossier libanais. Une source sécuritaire israélienne a déclaré que l'Iran tentait de créer une nouvelle dynamique en liant ses attaques à des frappes menées au Liban, une stratégie qu'Israël entend empêcher. Le ministre israélien de la Défense, Israël Katz, a lui averti que toute attaque visant les localités du nord d'Israël entraînerait une frappe contre Daieh, la banlieue sud de Beyrouth, considérée comme le bastion du Hezbollah. L'armée israélienne qui a lancé un ordre d'évacuation visant une zone située à la périphérie de la ville côtière de Tyr, dans le sud Liban, en prévision de frappes contre des cibles du Hezbollah. Le premier ministre israélien Benjamin Netanyahou doit réunir l'ensemble du cabinet de sécurité ce soir, alors que les affrontements avec l'Iran et le Hezbollah se sont intensifiés ces dernières heures. Le président américain Donald Trump a lui affirmé qu'Israël et l'Iran cherchaient à conclure un cessez-le-feu immédiat malgré la reprise des frappes entre les deux pays. Les négociations finales sur la paix se poursuivent sous réserve que l'ignorance ou la stupidité ne viennent pas s'y opposer, écrit Donald Trump. L'armée israélienne qui annonce avoir mené au cours du week-end une frappe dans le centre de la bande de Gaza pour éliminer 3 hauts responsables de l'organisation terroriste du djihad islamique. Selon l'armée israélienne, les cibles occupaient des fonctions clés au sein des structures militaires du mouvement. Et puis le cinéaste israélien Nadav Lapid s'est retiré du Festival international du cinéma FID Marseille. C'est ce qu'a indiqué sa directrice après des appels au boycott et le retrait d'une dizaine de réalisateurs protestants contre sa présence à l'événement. Bonsoir à toutes et à tous. Dans sa première déclaration publique depuis la reprise des tensions avec l'Iran, le Premier ministre israélien a affirmé ce soir qu'Israël ne permettrait ni à l'Iran ni au Hezbollah d'imposer une nouvelle équation sécuritaire dans la région. Selon lui, les deux acteurs ont tenté ces dernières heures de tester la détermination israélienne en menant des attaques depuis le Liban et l'Iran dans l'espoir qu'Israël s'abstienne de réagir. Cela ne s'est pas produit et cela ne se reproduira pas. Le chef du gouvernement israélien a indiqué que les hostilités avec l'Iran avaient cessé pour le moment après les frappes israéliennes menées contre le régime iranien. Et les forces armées iraniennes ont annoncé dans la foulée la suspension de leurs tirs de missiles contre Israël, affirmant avoir apporté une réponse douloureuse aux frappes israéliennes menées au sud Liban et dans la banlieue sud de Beyrouth. Et la nuit dernière, ce sont près de 30 missiles balistiques qui ont été tirés par l'Iran contre Israël, ainsi que deux missiles lancés depuis le Yémen. On fait le point avec vous, Richard Darmon.
0: Au plan, disons, de la dynamique à 4 jours, on pourrait dire, de l'ouverture de la Coupe du Monde de foot aux États-Unis, et après donc 2 mois d'un cessez-le-feu très volatile qui a été décrété par Trump, on s'en souvient, au début avril avec le régime des Mollahs, et une nouvelle équation stratégique que l'Iran a tenté d'imposer au plan régional, en tirant donc dès hier soir, le 7 juin, et aussi jusqu'à maintenant, eh bien, en tirant sur Israël une 30aine de missiles sur le territoire israélien. Et on a vu, et c'est je crois que aussi une des manières de comprendre la situation, on a vu le président américain a apparemment une nouvelle fois reculé devant cette arrogance iranienne et celle du Hezbollah en exigeant, on se souvient, hier soir, un peu comme Biden l'avait fait au premier jour de la réplique israélienne après le 7 octobre, en disant le fameux « don't », c'est-à-dire qu'Israël n'attaque pas et ne réplique surtout pas à ces attaques. Alors, entre-temps, on peut dire que dès les premiers missiles lancés vers 10h du soir, heure locale hier soir, en Israël, le débat faisait rage dans les médias et évidemment dans le cabinet de sécurité pour savoir si Israël devait obtempérer à l'ordre de retenue de Trump. Bon, et évidemment que c'était pas une question facile. Plusieurs éditorialistes ont bien montré que être à la place de Netanyahou, c'était pas très facile ce soir-là. Mais finalement, Israël, comme vous l'avez dit, a répliqué au milieu de la nuit, en attaquant des sites stratégiques iraniens, notamment des sites de défense antiaérienne, des radars, une usine de fabrication du carburant des missiles, puisque quand les missiles sont enfouis sous terre et qu'on peut pas les détruire, on peut les empêcher de s'envoler en détruisant le carburant. Et ce, dans plusieurs villes, à Téhéran, Isfahan et ailleurs. Donc c'était une attaque pas seulement symbolique, c'est une attaque pas massive non plus, mais une attaque significative. Donc ça c'est au plan militaire. Au plan militaire toujours, on a appris disons il y a à peu près 1h30 que l'Iran annonçait, enfin en tout cas l'état-major des gardiens de la révolution annonçait qu'il cessait ses tirs sur Israël, c'est-à-dire qu'il avait lancé ses 30 missiles ou plus et qu'il s'arrêtait jusqu'à nouvel ordre. Et on a appris il y a à peu près 20 minutes, une demi-heure, que de manière officieuse et non pas officielle, que bien que le cabinet de sécurité israélien se réunit ce soir, le cabinet élargi, qui s'est réuni d'ailleurs en forme restreinte toute la journée aujourd'hui, on a appris que de sources officieuses, que Israël, si le Hezbollah ne tire pas et si l'Iran arrête effectivement ses tirs, et bien Israël arrêterait donc de riposter contre l'Iran. Ça, c'est au plan militaire. Au plan civil, tout de même, les 30 missiles qui ont été tirés depuis hier soir n'ont pas fait de victimes ni de blessés, fort heureusement. Et par contre, on fait quelques dégâts, notamment dans plusieurs villages et localités de Judée-Samarie, de qualité juive, où certaines maisons ont été détruites, et heureusement que les habitants les avaient évacués. Du point de vue iranien, les 30 missiles qui étaient non pas symboliques, parce que 30 missiles qui mesurent chacun 10 mètres de long, c'est pas n'importe quoi. Ces tirs n'ont pas fait grand effet en Israël, mais par contre au plan diplomatique, c'est l'une des manières d'essayer de comprendre la situation. L'interdiction faite à Israël hier soir de Trump, qui a minimisé complètement le fait que l'Iran violait le cessez-le-feu que lui-même avait instauré assez unilatéralement il y a 2 mois, le fait qu'il ait tout de suite demandé à Israël de ne pas répliquer augure un petit peu mal de la suite des opérations, si je puis dire. D'ailleurs, Trump a réédité en milieu d'après-midi, il a réédité de manière, je dirais, officielle, son ordre à la fois adressé aux Iraniens et aux Israéliens, comme si c'était les uns et les autres des enfants mal élevés, d'arrêter ces escarmouches, en quelque sorte, qui sont bien pires que des escarmouches. Et donc, il a lancé une injonction aux deux pays d'arrêter cette phase de la reprise de la guerre. Alors, ce qui est par contre plus intéressant, c'est au niveau diplomatique de constater qu'il y a une crise en vue, je crois, entre Israël et l'administration de Trump. Tout simplement, si on voit les choses avec un peu de recul, parce que de la même manière que en ne poursuivant pas les opérations en Iran au début avril, Trump a d'une certaine manière trahi le peuple iranien. Et là, avec ses injonctions, on peut aussi dire qu'il serait en passe de trahir le peuple israélien. C'est d'ailleurs assez intéressant de remarquer que, le secrétaire d'État américain Marco Rubio, qui est donc le ministre des Affaires étrangères américain, dans le milieu de la nuit, après que Trump a à 2 reprises dit demandé à Israël de raisonnable, Rubio y est allé d'une phrase assez extraordinaire, qui d'ailleurs s'inscrit en contraste, en porte-à-faux avec ce qu'a dit Trump. Il a dit « Seules les nations abêties ne supportent pas, ne répliquent pas, pardon, à lorsqu'elles sont attaquées sur leur territoire. » Donc c'est une manière de donner raison à Israël, contrairement au président, ce qui est assez intéressant.
8: Richard Darmon, l'un de nos correspondants permanents en Israël. Et puis, voyons à présent quels sont les grands titres de la presse arabe d'aujourd'hui. Avec vous, Annie-Paul Derjanski, bonsoir.
9: Bonsoir Pierre, on commence avec le journal arabe Al Jazeera en version arabe. Pression américaine intense sur les pays membres de l'Agence internationale de l'énergie atomique dans l'objectif d'obtenir un projet de résolution commun pour obliger Téhéran à lever l'opacité sur son programme nucléaire. Téhéran est obligé de fournir immédiatement, et ce qui est important c'est ce mot immédiatement, des informations sur ses sites nucléaires endommagés. Il doit fournir les relevés exacts des dommages, les données comptables et également les emplacements de l'uranium enrichi, c'est-à-dire ceux qui étaient stockés dans les sites endommagés ou ont-ils été déplacés. Les États-Unis veulent absolument éviter la clause de renvoi devant le Conseil de sécurité des Nations Unies pour préserver les négociations politiques. Et justement, préserver les négociations politiques, c'est aussi la volonté iranienne. Et c'est Achar Kalwazat, le journal saoudien, qui nous dit que le président iranien confirme la voie des négociations et a déclaré « La diplomatie et la défense sont les 2 piliers de la nation. Nous n'avons abandonné ni le champ de bataille, ni la diplomatie. » Donc, même quand les missiles sont tirés des 2 côtés, on continue à se parler. Al-Haddad nous cite justement une source proche des services de renseignement iraniens. Le désaccord entre Netanyahou et Trump des semaines passées était en fait, selon eux, une feinte pour endormir l'Iran et préparer l'attaque de ce jour. Radjianouz, autre site d'information iranien, reprend également cette information sous volonté d'endormir d'endormir la tension iranienne en prévision de l'attaque. Et puis Iran Today nous fait état de la prise de parole du porte-parole du ministre des Affaires étrangères iranien qui déclare « Washington se prépare à une intervention sur le terrain », ce qui va effectivement ou qui nuance la volonté de négociation politique. Prise de parole également au nom du quartier général, c'est-à-dire au nom des militaires iraniens, et je peux vous dire que l'intervention est plutôt musclée. Al-Arabiya diffuse des dessins humoristiques, des caricatures, dont je ne peux pas vous dire si elles émanent d'Al-Arabiya ou je pense qu'en fait Al-Arabiya les reprend d'un caricaturiste qui montre des Israéliens avec des têtes de singes, deux religieux avec kippa qui ont les paillasses, les armes à la main. Je les trouve d'un, et vous les trouverez sans doute aussi, d'un très mauvais goût. Al Jazeera Arabique fait état des analyses politiques de Xavier Abouaid, qui est un analyste politique palestinien, qui dénonce la culture d'impunité à l'égard d'Israël, et cette culture d'impunité aurait encouragé la violence du côté israélien contre les Palestiniens. Et puis c'est Al-Quds Newspaper. Al-Quds Newspaper, c'est le journal institutionnel palestinien, celui qui est publié à Jérusalem, qui fait état d'arrêt de tir iranien s'il y a l'arrêt des attaques israéliennes et américaines. Et cette information aurait été transmise par message diplomatique à l'Iran. Dans la foulée, Al Jazeera Arabique et Ashar Kelwazat et Fars News Agency, qui est une agence de presse iranienne, confirme que les tirs seraient suspendus à la demande de Trump. Les dirigeants politiques, Ashar Kelwazat publie une déclaration du dirigeant politique palestinien, donc il s'agit de Mahmoud Abbas, qui dénonce l'opération Ouragan de Sinouar, qu'il qualifie d'avoir été le plus grand suicide de l'histoire, qui a entraîné la seconde Nakba. Les tirs seraient effectivement arrêtés sur Téhéran, mais il y aurait poursuite des attaques côté israélien sur le Liban. Et cette information est donnée par le journal égyptien Al Aram, qui en même temps annonce que l'Iran précise qu'il reprendrait les tirs contre Israël si Israël poursuit ses attaques contre le Liban. Donc vous voyez, rien n'est joué. Et puis l'agence de presse des gardiens de la révolution, l'agence officielle iranienne Tasnim News, nous précise bien que l'Europe ne joue aucun rôle dans les négociations actuelles d'un côté Israël et Washington et de l'autre côté Iran. Donc les trois négocient entre guillemets en direct ou en tous les cas par des médiateurs mais qui ne sont pas européens. MTV Lebanon News nous fait état également d'un contact entre Trump et le Hezbollah. Mais aussitôt, déclaration de l'ambassadeur américain à Beyrouth qui se dépêche de déclarer que cette information est fausse. Alors, vous savez, quand ce genre d'information est déclarée fausse, c'est que quelque part, elle est certainement un petit peu vraie. Al Aram, le journal égyptien, fait état que Netanyahou a donné des instructions pour arrêter toute attaque contre l'Iran, mais d'autres journaux arabes font état que Netanyahou annoncerait ce soir au Conseil de ministres s'il arrête définitivement les attaques contre l'Iran et que la décision ne serait pas encore totalement prise. Toutefois, de nombreux médias arabes font état de l'arrêt des croisements de tir. Et puis on revient avec Al Arabiya où le premier ministre pakistanais déclare « Nous nous rapprochons de l'objectif final de la médiation entre l'Iran et les États-Unis. » On poursuit avec Al-Quds Press Agency. Le Hamas salue la réponse iranienne et yéménite. Donc, quand il dit yéménite, en fait, il parle des Houthis, hein, qui sont ces proxys de l'Iran au Yémen. Et le Hamas fait état de l'arrêt de l'agression à Gaza, en Cisjordanie, à Jérusalem et au Liban. et dénonce la position régionale et internationale qui n'a pas suffisamment dissuadé l'occupation israélienne pour mettre fin à l'escalade. L'Orient le Jour, le journal libanais, fait état d'une reprise des pourparlers avec le Liban, c'est-à-dire Israël-Liban, et le premier ministre libanais Nawaf Salam, qui était à l'ambassade à Washington, fait savoir que seul l'État, l'ambassade du Liban à Washington, où il a rencontré des Américains, seul l'État libanais négocie au nom du Liban et personne d'autre. Il n'y aura plus de marche arrière possible pour la négociation entre le Liban et Israël, et ça c'est ce qui se déclare après la rencontre ce lundi entre Michel Issa, qui est l'ambassadeur des États-Unis à Beyrouth, et Joseph Aoun, le président libanais, qui se sont rencontrés également ce lundi. Hydroplomatie, point d'interrogation. Vous vous demandez ce que ça veut dire. Eh bien, il s'agit du réchauffement du climat. Vous me direz, vu comment ça chauffe dans la région, c'est pas étonnant, mais également du problème climatologique très important qu'il pose pour les populations, qui sont la réserve d'eau. Et il se pourrait bien qu'en fait, qu'entre le réchauffement climatique et les réserves d'eau, ce soit l'écologie qui puisse faire signer les traités de paix. L'enfance, la maison, les oliviers, les réunions de famille, l'amour, la vie, quoi ? Eh bien, tous les symboles des villages du Liban Sud, pour ceux qui en sont originaires, font une enquête de chaque village et chacun prend la parole dans l'Orient le Jour. Mais Amnesty International s'empresse déjà de déclarer qu'il pourrait être déposé une possible condamnation de crimes de guerre contre Israël. Je ne vous laisse pas sur ces mots de désespoir, car Al-Nahr vient de publier la déclaration de Michel Issa, justement l'ambassadeur des États-Unis à Beyrouth, qui, il y a quelques instants, a fait la déclaration suivante. La zone frontière n'est pas une zone tampon sans population. Il s'agit de la zone frontière, justement, du Liban Sud. Les habitants vont pouvoir revenir. Il va y avoir un grand chantier de reconstruction. Cela est prévu par les États-Unis, qui vont travailler à rendre la stabilité à cette région. Eh bien, j'espère que j'aurai encore plus de projets positifs à vous parler la semaine prochaine par rapport à tous ces échanges de claquements de tir d'aujourd'hui. Notre revue de presse arabe est terminée. Je vous dis à lundi prochain.
8: À lundi prochain, Annie-Paul Derjanski. L'Union européenne qui a annoncé de nouvelles sanctions contre plusieurs personnes et entités iraniennes accusées de porter atteinte à la liberté de navigation maritime. Et puis, de nouvelles tensions diplomatiques ont éclaté entre Israël et la Turquie après des déclarations du ministre turc de l'Intérieur affirmant que Jérusalem reviendrait un jour sous la souveraineté turque. Et le cinéaste israélien Nadav Lapid s'est lui retiré du Festival international du cinéma FID Marseille. C'est ce qu'a indiqué sa directrice après des appels au boycott et le retrait d'une dizaine de réalisateurs protestant contre sa présence à l'événement installé en France depuis plusieurs années. Nadav Lapid, qui se montre très critique de l'évolution de la société israélienne, du premier ministre Netanyahou et de la guerre lancée à Gaza après les attaques sanglante du Hamas le 7 octobre 2023. Interrogé par le quotidien Le Monde, Nadav Lapid dit avoir consenti à se retirer pour ne pas mettre en difficulté le festival, même s'il estime que les organisateurs auraient dû assumer un peu leur rôle dans un moment pareil. On va marquer une pause dans cette édition et on se retrouve dans un instant avec notre invité. Il est violoniste, il est pianiste, il est compositeur et il s'appelle John Gadd.
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8: John Gadd, bonsoir.
14: Bonsoir.
8: John Gadd, vous êtes pianiste, violoniste et compositeur français et vous allez vous produire, ce sera mercredi prochain, le 10 juin à 21h à l'espace Rachi. Alors, dites-nous tout d'abord, quel est votre parcours et ce que vous aimez dans la musique et qui vous a conduit justement à devenir et pianiste et violoniste, ce qui est assez rare.
14: J'ai commencé la musique très jeune. J'ai été vraiment happé par ce métier qui est quelque chose de qui n'est pas palpable. Et c'est vrai que c'est incroyable de pouvoir toucher à la musique. C'est un cadeau immense et c'est bon. C'est énormément de travail. J'ai été d'abord passionné par Mozart. Je le dis souvent, j'étais un petit peu, enfin, je me dis schizophrène. Je lui écrivais des lettres parce que c'était mon idole, c'était mon premier idole. Et puis le piano, alors j'ai commencé le violon à 3 ans, le violon qui est évidemment l'instrument des juifs, parce que le juif avait toujours un violon avec lui, et donc le violon, il y a un très joli genou qui vit au long de ta vie, c'est ce que me disait mon prof, qui repose en âme, et donc j'adore le violon et j'adorerais toujours le violon, mais j'ai dû choisir le piano à cause de la composition, parce que c'est vrai que le violon, c'est malheureusement, on ne peut pas jouer pour tout un orchestre. Or, le piano, on peut jouer des accords, des harmonies, des contrepoints, etc. Donc, c'est l'instrument roi. Et donc là, j'ai enregistré mon premier album chez Scala Music, avec l'aide du directeur artistique et du propriétaire Frédéric Jessy et Rodolphe Renaud-Boulier. C'était mon premier album Opium, qui parle justement de Scriabine. Moi, voilà, vous me demandiez ce que j'aimais, j'aime voyager.
8: Ouais. D'ailleurs, Scriabine, dont vous êtes fan, vous dites d'ailleurs que la musique de Scriabine, c'est celle des trous noirs découverts par la NASA. Expliquez-nous le lien.
14: Ouais, complètement. Alors la première fois que j'ai écouté la 8e sonate, je vous jure, je pensais qu'il y avait une sorte de petit tremblement de terre, mais qui venait très très loin, comme s'il y avait un bug dans le système, et j'appelais ça un trou noir. Et j'étais en Israël d'ailleurs à cette époque-là, c'est mon ami, un ami russe qui m'a fait écouter ça, je lui dis, mais qu'est-ce que c'est que ça? Il y a un accord, mais il faut l'inventer, cet accord. C'est-à-dire que c'est presque une possession, c'est extraordinaire. Bon, on sait que Scriabine, bon, au cours de sa vie, en fait, si vous voulez, Scriabine, quand il commence, on dirait un petit peu du Chopin, du Rachmaninoff, et après, plus il avance, plus il devient pas fou, parce que c'est péjoratif, mais il voit quelque chose, une lumière, il va dans dans des choses ésotériques.
8: Vous alliez dire dans l'au-delà, hein.
14: Ah, et voilà. Et dans l'au-delà, il croyait même qu'il pouvait sauver le monde, et c'est vrai que il ouvre des portes, parfois qui sont vraiment hantées, je ne sais pas si on peut y aller. Lui-même avait peur de jouer. ses propres œuvres pour vous dire. Donc c'est intéressant et c'est absolument magnifique et c'est extrêmement difficile comme Rachmaninoff et c'est très peu joué parce que personne peut le jouer, même lui. Enfin, je veux dire, il faut des très grandes mains. Il s'était blessé d'ailleurs pour la cinquième sonate. Il n'a pas pu jouer pendant, je crois, 6 mois en la composant parce que c'est vraiment très difficile. Et donc, mon premier album était dédié à Scriabine. J'ai joué la numéro 3, 4, 5 et la 8, c'est celle dont vous parlez avec ce fameux trou noir. C'est le premier accord, si vous l'écoutez, si le public est intéressé, c'est sur Apple Music, vous mettez la 8e sonate, les deux premiers accords.
8: Alors, vous êtes aussi compositeur. Alors, dans votre répertoire, il y a Chopin, il y a Schubert, il y a Brahms, il y a Bach, il y a Scriabine, on en a parlé, il y a Mozart dont vous êtes fan. Mais quand vous composez, qu'est-ce qui ressort de vos compositions? Est-ce qu'il y a, je dirais, un compositeur dans votre oreille qui prend un peu le dessus sur d'autres?
14: Bah absolument, évidemment. Prokofiev m'inspire énormément, Scriabine aussi. Si vous voulez, c'est chaque compositeur est un monde. Voilà. Il y a le monde de Schubert, le monde de Scriabine. Chacun écrit différemment. Par exemple, Scriabine, toute sa musique est construite presque, en tout cas, autour d'un accord mystique qui est une carte augmentée, qui était l'accord du diable au Moyen-Âge. Enfin. Des choses comme ça, Beethoven c'est complètement différent, bien sûr on est dans le classique, Rachmaninoff c'est encore autre chose, c'est très romantique, c'est une musique tellement généreuse, tellement magnifique, j'ai joué les deux concertos, donc je sais de quoi je parle, c'est des œuvres qui sont immenses à jouer, c'est un déchiffrage qui peut durer même des années, et oui, vous disiez quelque chose de très juste, c'est des mondes, voilà. C'est vraiment des mondes.
8: Alors, mercredi prochain, le 10 juin à 21h à l'Espace Rachid, qu'allez-vous proposer à ceux qui viendront vous voir?
14: Ah ben, il y aura beaucoup de choses, je crois que ça va être très long. Alors, il y aura beaucoup de pièces de Bach, extraits des concertos italiens, des pièces absolument sublimes, des inventés, des adagios des concertos italiens. Ensuite, je jouerai du Chopin. Chopin pour rendre hommage aussi pour le 7 octobre, parce que je suis juif, j'ai étudié en Israël, et évidemment, il est obligé pour moi de jouer cette balade numéro 1, qui est dans le film Le Pianiste avec Adrien Brody, balade numéro 1 de Chopin, et l'Andante Spianato et la Grande Polonaise opus 22, la Grande Polonaise brillante, qui est le générique de fin donc du film de Roman Polanski, absolument merveilleux. Ensuite, j'aurai deux pièces de Brahms. C'est pareil, c'est un autre monde, c'est encore autre chose là, c'est de la musique allemande. Ensuite, je jouerai du Scriabine bien sûr, musique russe. Et puis, je terminerai peut-être avec du Ravel ou du Schubert pour terminer ça. En tout cas, ça va être très beau et j'ai vraiment hâte. Et je suis très très honoré très fier de jouer au Centre Rachi.
8: John Gadd, merci d'avoir été avec nous sur Radio Shalom. Rendez-vous donc mercredi prochain, le 10 juin, à 21h à l'Espace Rachi. C'est au 39 rue Broca. C'est à Paris, dans le 5e. Précipitez-vous, il reste encore quelques places pour assister à ce concert de John Gadd. Vous qui êtes pianiste, violoniste et compositeur français, merci. Merci, au revoir.
14: Merci à vous.
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